0: Laurent Blanchard.
1: Israël et le Liban conviennent cette nuit de la mise en œuvre d'un cessez-le-feu. Déclaration commune publiée à l'issue de deux jours de pourparlers à Washington. L'accord comprend également la création de zones pilotes sous le contrôle de l'armée libanaise. Un cessez-le-feu subordonné à l'arrêt complet des tirs du Hezbollah et à l'évacuation de tous ses membres dans le secteur sud de Litanie. Israël et le Liban ont aussi prévu de nouveaux pourparlers la semaine du 22 juin en vue d'un accord global. Hier soir, la Chambre des représentants des États-Unis a quant à elle adopté un texte ordonnant le retrait des troupes américaines engagées dans la guerre contre l'Iran. Adoption grâce à 4 voix républicaines. Un revers politique pour Donald Trump, même si ce texte est adopté au Sénat, il pourra toutefois encore faire valoir son droit de veto. Au moins 3 personnes ont été tuées et 7 blessées cette nuit lors d'une attaque ukrainienne à Simferopol, c'est dans la péninsule de Crimée, annexée par la Russie. La frappe aurait touché des bâtiments non résidentiels, affirment les autorités locales. Hier soir, l'Union européenne a de son côté ouvert la voie à des négociations pour une adhésion avec l'Ukraine. Les discussions étaient bloquées jusqu'alors par le veto hongrois de Viktor Orban, qui a perdu les élections, on vous le rappelle, mi-avril, au profit du pro-européen Peter Magyar. Les négociations pourraient avoir lieu dès la semaine prochaine et comprendront également l'adhésion de la Moldavie. En Suisse, le département fédéral de l'économie rejette les dernières accusations de travail forcé formulées par les États-Unis. Le pays reproche à la Suisse et à de nombreux autres de ne pas prendre suffisamment de mesures quant aux produits importés et réalisés dans ces conditions. Washington propose d'imposer des droits de douane de 12,5% à ces pays. La manifestation du 14 juin à Genève contre la tenue du G7 à Évian restera bien sur la rive droite du lac et ne devrait donc pas emprunter le pont du Mont-Blanc. Hier, la coalition No G7 s'est finalement rangée derrière la proposition du Conseil d'État, mais souhaite quelques adaptations. Le passage à côté du pont du Mont-Blanc, protégé par la police, pourrait en effet être perçu comme une provocation. Je ne démissionnerai pas, le président de Crans-Montana le répète dans une interview accordée à Canal 9 hier. Démissionner, ce serait de la lâcheté et de la désertion selon lui. Nicolas Ferraud précise par ailleurs qu'il n'aurait eu aucune concertation avec l'ex-élu de la commune Kevin Barras. Les deux hommes s'étaient rencontrés la veille de l'audition du second. Et puis la 5e édition du Festival du Lac pour livres à Collonges s'ouvre demain vendredi. Une centaine d'auteurs présents, dont Douglas Kennedy en invité d'honneur. À l'affiche pendant 3 jours, entre autres Petula Clark, Pascal Bruckner, Valentin Musso, c'est le frère de Guillaume Musso, mais aussi un échange sur la censure entre Pierre Assouline, auteur de Tenez Bon, et Boualem Sansal. Ce sera samedi. Le Valais et les Préalpes vont pouvoir encore profiter des dernières éclaircies ce matin. Il faudra vite en profiter parce que partout ailleurs, des pluies souvent abondantes s'installent sur toute la Suisse romande dès la mi-journée. Attention aussi au vent rafale en plaine, comptez entre 12 et 19 degrés.
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5: De retour en studio avec les bras de la troisième heure, les braves bras, Jérémy Croza.
6: Eh ben, avant que tu m'as parlé d'un truc qui m'a fait penser à ça, c'est que quand j'étais petit, moi je voulais devenir archéologue. Mais ma plus grande découverte en tant qu'archéologue, c'est le nombre d'années d'études qu'il fallait faire pour le devenir.
5: Oui. Et il faut aimer les cailloux.
6: Ouais, moi j'aimais les cailloux.
5: Et la poterie cassée aussi.
6: Ouais.
5: Beaucoup de poterie cassée quand même.
6: Et les os.
5: Moi je préfère le blanc, quoi.
6: Ouais, ça
5: va. Sur un poulet, par exemple, je ne trouve jamais les ailes, c'est plus le blanc.
6: Mmh. Donc, ouais. Donc t'aurais pas pu faire
5: clairement pas archéologue.
6: Non, les gens qui aiment le poulet font pas. Indiana Jones déteste le poulet. Hein.
5: Ouais, oui, il mange que du T-Rex. Mmh. Et Eva Wizerat.
7: Vous êtes d'accord que la pire sensation du monde, c'est quand tu te réveilles le matin avec une grosse envie de pisser, mais ton corps il est un peu encore trop endormi, du coup tu fais pipi dans ta bouteille de nuit. Vous avez passé en Suisse.
5: Bouteille de nuit.
6: Non, moi j'ai un gobelet.
7: Oui, voilà, vous avez le gobelet de nuit, ok.
6: C'est comme ça que ça se dit en Suisse.
7: Ok, trop bien. Ouf, un gobelet.
5: Ça existe encore, pensez les pots de chambre.
6: Bah oui.
5: Bah oui,
7: mais attends.
5: Quand il n'y a pas l'eau courante.
6: Quand t'as les

0: toilettes qui sont au bout du pré. Tu fais comment?
1: Le pot de chambre. Voilà. Qu'est-ce qu'on pourrait refaire avec des pots de chambre? Parce que c'est vraiment... Moi, j'aime bien les brocantes, par exemple, mais c'est rare de trouver un pot de chambre. Ouais. Parce que même, ils en ont plein, mais personne ne veut les acheter.
0: Ouais, mais je suis pas sûr que ça se transmette.
2: Une grosse carafe d'eau.
1: Voilà, dans un bar un peu conceptuel.
2: Ouais. Bobo.
1: Ok, nous sommes donc encore ici pour une heure avec Valère Veilla, qui tient la route, qui tient le cap. Ça va, Valère?
3: Nous avons un pot de chambre portatif. Quand nous vous installerons cet après-midi... Nous le mettrons dans une tente pour votre commodité.
1: Oui, bah cela dit, moi, ça serait pas du luxe, parce que 3 heures d'émission, c'est long.
2: Ça bosse. Hein.
1: C'est long sans pouvoir... Parce que ce grand bâtiment est très grand, maintenant c'est très loin. Voilà, bah peut-être que je vais faire ça. Mais je ferai pas... Je ferai ça hors caméra, je vous promets. Peut-être c'est pour ça qu'ils ont mis les bureaux aussi haut.
0: Je crois. Hein.
1: Tout a été réfléchi et pensé. Merci, la RTS. Allez, à tout de suite.
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0: Pas fastoche aujourd'hui, le jeu des trois erreurs.
4: Oh non.
0: Pas fastoche. Bravo à tous ces gens comme par exemple Quentin qui a les trois bonnes réponses, Tracho aussi a les trois bonnes réponses. On réécoute. Comme non. Dirait Albert Léonard, pour le plaisir.
4: Oh. Poulet plaisir.
0: Poulet plaisir, oui.
5: Daxos, en voilà une bonne surprise.
6: Ce matin est plein de surprises, Léonidas.
7: Vous êtes trompé, ils sont tout au plus quelques centaines. C'est ça, la surprise.
6: Silence. On a su que Sparte partait en campagne. On tenait à se joindre à vous.
5: Si c'est du sang que vous voulez, vous pouvez vous joindre à nous.
6: Tu n'as pris qu'une poignée d'hommes avec toi pour affronter Xerxès? J'ai eu tort de croire que Sparte enverrait au moins autant de soldats que nous.
5: Ce n'est pas le cas. Toi, là-bas, quel est ton métier?
8: Je suis potier, seigneur.
5: Et toi, l'Arcadien, quel est ton métier?
9: Je m'appelle Robin Chessé, je suis très content d'être là ce soir et je trouve que vous êtes vraiment super, comme vous applaudissez les gens, c'est vraiment très chou.
5: Et toi?
10: Je suis forgeron.
5: Spartiate! Quel est votre métier?
11: Parce que c'est notre projet!
5: Tu vois, vieux frère, j'ai amené plus de soldats que toi.
0: Oh waouh! Et Valère a amené plus de fun que moi dans cette émission, avec ce jeu des trois erreurs. Alors, pas facile. Donc, vous avez le film déjà?
12: Oui, 300.
0: Oui, bien joué, 300. On marque pas de points sur 300, mais bien joué quand même. Première erreur, à votre avis?
12: Moi, je suis pas sûr de la première, c'est ça le truc. Il y en a deux, c'est évident, mais il y en a...
13: Elle est distillée sur le long terme.
12: C'est ça. Oui, alors je l'ai aussi, mais j'étais...
0: Oui, Ève.
13: C'est les bruits de la ferme.
0: Les bruits de la campagne.
13: Les bruits de la campagne.
0: Parce qu'ils sont en campagne.
13: Ah. Je me disais, ça se passe pas dans une ferme.
12: Non, mais justement, j'ai appuyé cette émission.
13: C'est pas la bonne version.
0: J'aime bien quand l'humour est très premier degré. C'est l'humour de Valère. La deuxième erreur.
12: C'est un certain Robin Chessé.
0: Oui. Il joue pas dans 300, il joue dans Robin des Bois.
12: Ah ouais.
0: C'est ça l'erreur, voilà. Et il n'est pas potier non plus.
12: Non.
0: Et la troisième erreur, elle est aussi subtile.
13: Ouf.
0: Ça dans fait... la liesse comme ça, la fureur et les cris des hommes.
13: Elle se perd.
0: Oui.
12: C'est Manu.
13: C'est Manu Max.
0: C'est Manu.
13: Manu Max.
0: Manu Macron, voilà, bravo. Donc, bravo à tout le monde. C'était simple ce soir, mais c'était drôle. Du coup, pourquoi oui.
13: les s'interdire
0: un peu
13: de
0: joie.
12: Ouais, c'est le fun,
13: franchement. Oui.
0: Allez, à tout de suite. Oui, parce que c'est pas fini. Nous sommes là dans quelques instants avec un autre jeu. Il y aura encore plein de jeux dans cette émission. Du coup, à tout de suite. Allez.

0: Stromae, tous les mêmes, le blabla, c'est pas le même que le chichi, puisque c'est le blabla. Le blabla, c'est des commentaires d'internautes qui sont liés à une actualité. Je vous les lis. Enfin, j'en ai trouvé quelques-uns. Aujourd'hui, il y a du niveau, quoi. Je me suis fait plaisir aujourd'hui. Donc voilà. Donc je vous lis quelques commentaires et vous devez deviner de quelle actu il s'agit. Là, pour le premier, vous avez le droit à 4 commentaires parce qu'il y en a trop. J'ai envie de tous les mettre.
1: Oh, merci.
0: On y va. Le premier, c'est fake. Fake. Donc un complotiste.
2: Okay.
0: Fake.
1: Ok.
2: C'est standard.
1: C'est une classique.
2: Ça peut tout être. Hein.
1: Classique du
0: oui,
1: web.
0: Oui, ça peut être tout. Donc, je vous donne le deuxième. Nouvelle phobie débloquée.
2: Ah.
1: Est-ce que c'est un truc sur l'hygiène ?
0: Non, c'est pas l'hygiène.
2: C'est la santé ?
0: C'est pas la santé.
1: C'est des insectes ? C'est par rapport à genre des moustiques ou...
0: Mais c'est animal.
1: C'est animal.
0: Vous voulez un troisième ?
2: Oui.
1: Allez.
0: La légende dit qu'il attend qu'un enfant saute pour le dévorer.
2: Ah, c'est un crocodile.
1: C'est dans un zoo ?
0: Ça se passe en Suisse.
2: Ah, c'est des serpents ?
0: C'est pas des serpents.
1: C'est l'ours à
2: Genève.
1: Ah
2: non, le silure !
0: Voilà, le 4,
1: ah, oui.
0: Le 4, c'est mon préféré, c'est la vache. Il est assez gros pour avoir un prénom, lui. J'ai envie de citer ce génie.
2: Oui.
0: Il est assez gros pour avoir un prénom, lui. Donc oui, cette semaine, les baigneurs des Paquis ont pu découvrir juste sous leurs pieds un bon gros silure de la taille d'un ado. Il est plutôt rare de croiser un silure de cette taille aux abords d'un plongeoir très fréquenté, hein, puisque le silure préfère les eaux calmes et profondes. Mais le silure peut aussi venir chercher sa nourriture dans les eaux plus chaudes, par exemple quand il pond. Voilà. Ce poisson peut atteindre la taille de 2 mètres et peser jusqu'à 60 kilos, ce qui fait de lui le plus gros poisson d'eau douce. Mais malgré sa taille impressionnante et son énorme bouche, bah, il est inoffensif pour l'homme. C'est vraiment très, très,
2: ouais,
0: très
2: mais...
0: rare. C'est rarissime.
2: Il chope des chiens puis des enfants. Hein.
1: Ah bon ?
0: Non. Attends, dis
1: fake.
0: Pas... Non.
1: C'est toi
0: non,
1: le complotiste ?
2: Non, mais c'est vrai.
0: Oui, mais tu vas pas mourir parce qu'un silure
2: bah, te... Prends pas le pipi, tire au fond.
0: Non, il peut manger un petit
2: non,
0: oiseau.
2: Il va pas les manger, mais il les tire au fond de l'eau. Il y a ça, déjà eu des trucs comme ça.
1: Ça, c'est les orques à voilà. SeaWorld.
0: Donc lui fait partie du 3, la légende. Il dit qu'il attend qu'un enfant saute. Non, mais non.
2: J'ai cherché, je suis sûr que
0: c'est rarissime. C'est rarissime, voilà. Bah, du coup, il y aura peut-être moins de monde au bain des Paquis si on retire tous les phobiques et Jérémy Cros. Il va le chercher.
1: Il débunk.
0: Non, non, il mange pas les enfants, arrête.
2: J'ai pas dit qu'il mangeait les enfants, je dis qu'il
0: les noyait.
2: Il les tirait vers le fond.
1: Il les tire vers le. Mais le fond est tellement proche au bain des Paquis, il les tire
2: oui.
1: À.
2: Oui, mais les enfants sont petits.
1: C'est vrai.
0: Allez, deuxième blabla. Il se déroule toujours en Suisse et voici donc le premier commentaire d'internaute. Là j'en ai mis 7.
1: Oh. Ah ouais.
0: C'est un festival. Ouais. Nos régions ont du talent.
1: C'est un Valaisan.
0: Non, c'est pas un Valaisan. C'est non. C'est mais ça se passe dans le canton de Vaud.
1: Dans le canton de Vaud.
0: Vous pouvez m'en demander un autre.
1: Oh, oui, un autre.
2: Ouais, un autre.
0: Il a 100% raison à faire et à refaire.
1: Ça concerne du fromage ?
2: Non, c'est quelqu'un qui a fait un truc pas cool, mais il a bien raison.
0: Voilà. Troisième commentaire.
1: Oui.
0: Non coupable, c'est juste une œuvre artistique.
2: Ah, il a volé la banane ?
0: Il a pas volé la banane.
1: Non.
0: On en parlera après de la banane.
2: Ah, tard, oui, c'est juste.
1: Tard. Non, c'est. Est-ce que c'est quelqu'un qui a fait quelque chose de cracra dans la rue
0: C'est quelqu'un qui a fait quelque chose de cracra, mais c'était pas dans la rue.
2: J'adore cette expression cracra.
1: Cracra.
2: Oui. Non, je suis seulement qui dit caca. Il a fait cracra dans la rue.
0: Vous en voulez un autre ?
1: Avec plaisir.
0: Les héros ne portent toujours pas, enfin, ne portent pas toujours une cape.
2: Ok.
1: Attends, c'est quoi celui d'avant ?
0: Non coupable, c'est juste une œuvre artistique.
1: Une œuvre artistique.
0: Ensuite, on en a un autre, un saint homme.
1: Qu'est-ce qu'il a fait ? C'est quelqu'un qui a fait quelque chose de sale ?
0: De sale, ouais.
1: Ok.
2: Ça n'a rien à voir avec
0: le crâne. Il y a vraiment des gens qui sont contents de ce qu'il a fait. Sixième, force à lui !
1: Il a genre chié sur le paillasson de quelqu'un méchant. Il a pissé.
0: Le septième, Légion d'honneur. Là, il y a des gens qui aimeraient lui donner la Légion d'honneur, alors qu'en Suisse, on n'a pas la Légion d'honneur, mais voilà.
2: Il a vomi, il a pissé, il a dégueulé.
0: Alors, je reviens au premier, nos régions ont du talent.
2: Ah ben, ça peut être plein de choses. Hein.
1: Est-ce que c'est devant genre le parti de l'UDC, il est parti
0: Non, quelque chose mais comme c'était ça, devant une autorité, oui.
1: Devant la police.
0: Presque.
2: Les pompiers.
1: Les sécuritas.
0: Donc, c'était un paysan, vaudois.
2: Ah, il a lancé du fumier.
0: mais mieux que ça.
2: du purin ?
0: Alors du purin, mais sur quoi?
1: Sur les TL.
2: Palais fédéral.
0: Non, ça s'est fait chez lui, à la maison, à domicile.
2: Ah, il a fait chez lui quelque chose.
0: Il y a des gens qui sont venus le visiter.
2: Donc les
0: pour
2: contrôleurs...
0: qu'il mérite la Légion d'honneur, force à lui, un saint homme, les héros ne portent pas tous une cape, non coupable, c'est juste une œuvre artistique.
1: C'est genre pour empêcher le tourisme de masse dans sa ferme.
2: Contrôler des voleurs, contrôleurs fiscal.
0: Voilà. Tous ces gens réagissaient à la condamnation d'un agriculteur vaudois qui a pris 160 jours de prison avec sursis pendant 5 ans et une amende de 600 francs pour avoir enseveli sous une tonne de fumier la voiture d'un inspecteur des impôts.
2: C'est un
0: tu comprends
2: rigolo,
0: maintenant tous les... Oui.
2: Je pensais que c'était plus grave que ça.
0: Bon, après, ce n'est pas un saint homme non plus. Hein. Il avait déjà été condamné auparavant pour mauvais traitement par négligence sur ses animaux de ferme. Ouais. Mais voilà, quand les paysans n'en peuvent plus, ben, ils se défendent avec la force du désespoir. Je ne pense pas que c'est un mauvais bougre, mais voilà, il a été condamné à 160 jours de prison avec sursis. Et on a juste l'image de la voiture du des impôts. Donc on sent que les gens, ça leur a fait du bien. Voilà. Mm-hmm. Imagine pouvoir le faire. Mais non, il faut avoir une exploitation pour pouvoir faire ça.
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0: Bah voilà une chanson qui met tout le monde d'accord, Easy to Love, Jordan Rakai et Tom McFarland. Et du coup, nous allons écouter le dernier papier de cette émission.
1: Oh,
2: déjà.
1: Oui.
3: C'est déjà ?
0: Oui, Madame Aouizerat. Oui, exactement. C'est parti.
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0: Eve Aouizerat.
1: Bon, je suppose que tout le monde a appris la terrible nouvelle. Voilà, je sais que je risque de répéter ce que bon nombre de mes collègues ont annoncé sur les ondes, dans la presse et sur tous les blogs. C'est un week-end assez sombre que nous avons passé en perdant une lumière.
0: Tu parles du décès du philosophe Edgar Morin ?
1: Qui ça ?
0: Edgar Morin.
1: Non, vraiment pas Valérie. Non, c'est bien pire que ça, vous avez pas vu ? Quelqu'un a volé la banane. La banane. Vous avez pas vu ? C'est l'œuvre d'art de Maurizio Cattelan, celle qui est scotchée au musée, qui était, il faut que je m'habitue, c'est très très dur, désolée. Elle était donc exposée en centre Pompidou-Metz, situé à Metz. Et ce week-end, quelqu'un l'a volée. Non mais pardon, vous vous rendez compte de la folie du monde dans lequel on vit ? Il y a un centre Pompidou à Metz. Mais quoi ? Mais qui a laissé faire ça ? Mais moi, Metz, je pensais que c'était une fausse ville pour faire peur aux enfants, comme le Père Fouettard, mais version Grand Est. Si tu fais pas bien tes devoirs, on va t'envoyer à Metz, fais gaffe, hein ? Non, il y a des gens à Metz, mais vous vous rendez compte ? Et personne n'a rien dit, et personne n'a rien fait. Est-ce qu'on sait depuis combien de temps ça dure ? Mais clignez des yeux si on vous force à habiter à Metz. Bon, visiblement, ça a pas du tout l'air de vous inquiéter, donc je reviens à cette histoire de potassium. Cette banane, donc, c'est l'œuvre comédienne de l'artiste italien Maurizio Cattelan, et cette œuvre, elle existe depuis 2019. Donc c'est une banane scotchée au mur, évaluée à plus de 6 millions d'euros. Voilà, alors je vous épargne hein, toutes les blagues de boomers sur l'art contemporain. Ah bah attends, je vais faire un smoothie, ça va nous rapporter des milliards. Ou j'ai un lot de vieilles carottes qui traînent, je l'ai intitulé « Elles sont pas cuites ». Voilà, comme ça on les a faites. Évidemment que la banane en soi, ça n'est pas l'œuvre, hein, c'est ce qu'elle représente qui l'a fait. Ce que l'artiste exprime, c'est exactement ce pourquoi on en parle et pourquoi elle coûte aussi cher. Bon bref, c'est le serpent qui se mord la banane. Et donc voilà, un petit malin a volé un fruit hors de prix qui a été remplacé dans l'heure. Hein. Elle est remplacée d'ailleurs environ tous les 3 jours. Donc en fait, le voleur a juste travaillé gratos. La personne en charge de ça a dû être super contente de voir que la moitié de son job avait déjà été fait. Et ça, c'est ma France. Solidarité. En plus, c'est pas la première fois que cette banane se fait voler. Il y a un an, déjà à Metz, coïncidence, quelqu'un avait dérobé puis mangé la banane. Non, franchement, faire quelque chose, les gars. Bon, ça arrive une fois, ok. Bah peut-être, je sais pas, on change le scotch ou on met un coup de velcro. Peut-être ça fera un peu de bruit, ça pourra peut-être alerter les 3-4 personnes qui peuplent Metz. Il y a quand même 8000 crimes par an environ dans cette ville, hein, et ce vol de bananes fait officiellement partie des statistiques puisque le musée a porté plainte contre X pour ce braquage. Donc, si cette personne est retrouvée, elle risque de finir en prison. Perso, si la Migros portait plainte à chaque fois que je volais un truc dans leur rayon, je me taperais un aller simple pour Guantanamo, hein, je vous le dis. Le monde va-t-il vraiment mal parce que quelqu'un expose une banane en disant que c'est de l'art ? Parce que quelqu'un l'achète pour 6 millions ? Parce que quelqu'un d'autre la vole ? Parce que je me retiens d'écrire une blague sur Philippe Catherine ? Edgar Morin, donc, sociologue, philosophe, auteur, nous a quittés vendredi passé et il disait qu'il faut intégrer l'incertitude dans la connaissance. Alors moi, j'ai pas les réponses à toutes mes questions. D'ailleurs, j'y connais pas grand-chose en art contemporain, ni en Edgar Morin, d'ailleurs. Tout ce que je peux dire, c'est que ce week-end, on a perdu une banane et un penseur. La vie, parfois, c'est aussi banal que ça. Alors que le fruit a pu être vite remplacé et retrouver son utilité d'œuvre, le penseur, lui, qui avait vécu 10 décennies, des guerres, des révolutions, des bouleversements, bah, il demeure irremplaçable. Parfois, on se demande ce que vont devenir l'art ou la philosophie avec les nouvelles technologies. Moi, je suis assez persuadée que l'IA pourra jamais remplacer le fait que j'ai décidé d'écrire 3 minutes sur une banane plutôt que sur le décès d'un des derniers esprits éclairés de notre siècle, ce qui prouve que mon esprit ne l'est pas vraiment. Aujourd'hui, ce que je vous conseille de faire, c'est peut-être de vous pencher un petit peu sur l'œuvre foisonnante d'Edgar Morin, ce qu'il nous laisse et ce que nous pouvons en faire pour les décennies à venir. Et surtout, je vous conseille de ne jamais foutre les pieds à Metz.

0: Merci OMC. How bizarre. Voilà, ça discute, ça bataille, ça tchatche, ça parle, ça papote. 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
0: Au groove de Genève. Oh bah dis donc. Oh. D'accord, je te laisse parler, je te laisse chanter, puis on reviendra après. J'aime bien moi.
2: Tu vois, fluette.

0: Belle Mizane, donc en concert au Groove de Genève le 5 juin. Les bras cassés à couleur3.ch si vous voulez un ou deux billets. Voilà. Nous allons maintenant, comme je l'ai annoncé plus haut, jouer au jeu de la réplique. Ah. Oui. Oui.
1: Oh là là.
0: Craignez.
2: Attention.
0: Craignez votre réputation.
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0: Alors, Yacine aimera à jouer à la réplique dans la première heure. Hein, si y a des gens qui nous écoutent durant les trois heures, voilà, vous avez maintenant un gauche-droite avec Eve ou Jérémy. Donc, je vous explique. Vous allez devoir répondre à Jean Gabin dans le film Le Chat. Vous pouvez en faire ce que vous voulez. Vous n'êtes pas obligé de rester sur Le Chat, mais il y aura plusieurs répliques. Donc, Valère va vous envoyer une réplique et vous, quand vous aurez fini votre réponse, vous ferez un geste à Valère pour que ça enchaîne.
1: Ok, on fait chacun son tour.
0: Non, vous faites chacun une partie.
1: Okay.
2: On fait chacun une partie.
0: Vous faites chacun la même session. Okay. Tu veux commencer, Eve?
2: Je peux.
0: Allez, on y va.
2: Oh là.
6: Viens là, mon pépère. Bon, qu'est-ce qu'il y a dans mon pépère? Bon, qu'est-ce qu'il y a? Qu'est-ce qui s'est passé? Bon, viens donc.
7: Qu'est-ce que tu lui as fait, toi?
2: Bah, je sais pas, j'ai pas touché le chaud.
7: Bon, après, il a le cœur qui bat. D'abord, qu'est-ce que tu fous dans le noir?
2: Bon, je peux pas trouver l'interrupteur.
7: Tu te fous de moi, non? T'apprends bien que si tu l'emmerdes, t'auras affaire à moi.
2: Mais je te dis, j'ai pas touché le chaud.
7: Eh ben, t'as qu'à acheter un perroquet, comme ça vous parlerez ensemble et tu me foutras la paix.
2: On va voir un perroquet? Je vais avoir un perroquet?
7: Mais ma parole, t'as la maladie de la persécution. C'est pas de sa faute, ta pauvre bête, si t'en veux au monde entier.
2: Bah, j'ai une maladie, je comprends plus quand tu parles comme ça. T'as bu?
7: Oh, écoute, les scènes, c'est plus de ton âge, non? Ton emploi, c'est pas fait dans ces Médranos, alors?
2: C'est pas clair, je comprends pas, je change d'accent.
7: Et tu voyais ta gueule, t'es pas belle à voir. Tu dégringoles de plus en plus tous les jours.
2: Bon, c'est pas très gentil, ça. Je m'y attendais pas, je dégringole. Tu veux pas te voir te dégringoler, toi?
7: Ah, ça y est. Acrobate à ses humeurs, l'alcool parle et nous l'en en pleine démence, laisse-moi penser.
2: C'est mon petit problème, quand je bois, je change d'accent, tu sais très bien, et je m'en excuse.
7: Mais où crois-tu qu'on va gueuler comme ça tous les deux dans une cave, hein?
2: Toi-même gueuler dans une cave.
7: Mais non, Dieu, tu te rends pas compte que c'est d'oxygène que j'ai besoin. Je voudrais pouvoir me lever, me coucher avec un cœur encore jeune, voilà, c'est tout.
2: Eh bien, je vais te laisser de l'air alors. Oh, Tony, c'est toi dans le noir, là, derrière? Oh non, j'ai encore cette chose où je deviens Dalida quand je bois.
7: Bon, toi. Allez, viens, mon pépère, viens.
0: Bravo.
2: Basta.
0: Bravo, Eva. Ah oui, Zerat, waouh.
1: Wow.
0: Oui, moi, voilà, c'est Yacine qu'on entend applaudir, parce que...
2: De loin.
0: Il a fait une autre proposition, Yacine, tout à l'heure.
2: Vous irez écouter en couleur.
0: Jérémy, t'es prêt?
1: Non, mais on va y aller.
0: Tu vois à peu près où on est?
1: Ouais.
0: Donc
1: ouais.
0: À Gabin, quoi. Ouais. Gabin comme copain.
1: Gabin comme cochon. Ouais.
0: Allez, c'est parti.
6: Viens là, mon pépère. Bon, qu'est-ce qu'il y a dans mon pépère? Bon, qu'est-ce qu'il y a? Qu'est-ce qui s'est passé? Bon, viens donc.
7: Qu'est-ce que tu lui as fait, toi?
1: C'est parce que tu crois que je peux tout expliquer.
7: Bon, pas, il a le cœur qui bat. D'abord, qu'est-ce que tu fous dans le noir?
1: Oui, bah écoute, désolé, quoi, je suis en train de le caresser gentiment, puis il y a une chose en entraînant une autre.
7: Tu te fous de moi, non? T'apprends bien que si tu l'emmerdes, t'auras affaire à moi.
1: Ok, c'est bon, on peut plus s'amuser.
7: Eh ben, t'as qu'à acheter un perroquet, comme ça vous parlerez ensemble et tu me foutras la paix.
1: Un perroquet, ouais, mais écoute, je suis allergique aux plumes d'oiseaux, donc ça va pas le faire.
7: Mais ma parole, t'as la maladie de la persécution. C'est pas de sa faute, ta pauvre bête, si t'en veux au monde entier.
1: Oui, bah bon, ma foi, c'est comme ça, je suis célibataire depuis 45 ans, qu'est-ce que je te dise?
7: Oh, écoute, les scènes, c'est plus de ton âge, non? Ton emploi, c'est pas fait dans ces Médranos, alors?
1: Bah, j'ai même pas compris ce que t'as dit, tu vois.
7: Si tu voyais ta gueule, t'es pas belle à voir. Tu dégringoles de plus en plus tous les jours.
1: Oui, bah écoute, je fais ce que je peux. Bah, écoute, ça fait déjà 15 ans que je perds mes cheveux, donc j'essaie de me soigner avec de la crème tous les jours, mais c'est pas tous les jours facile.
7: Ah, ça y est. Acrobate à ses humeurs, l'alcool parle et nous l'en en pleine démence, laisse-moi penser.
1: Oh bon, on peut plus boire un verre tranquille ou quoi? Qu'est-ce qui t'arrive, Jean?
7: Mais où crois-tu qu'on va gueuler comme ça tous les deux dans une cave, hein?
1: Non mais est-ce que j'ai gueulé, moi? Non, je crois pas, alors fous-moi la paix maintenant, ok?
7: Mais non, Dieu, tu te rends pas compte que c'est d'oxygène que j'ai besoin. Je voudrais pouvoir me lever, me coucher avec un cœur encore jeune, voilà, c'est tout.
1: Ah bah tu mériterais une bonne claque dans ta gueule.
6: Oh, toi. Allez, viens mon pépère, viens.
0: Vraiment trois propositions complètement différentes. Voilà, c'est, ce jeu est sans filet, voilà.
4: On n'a plus le droit de s'amuser.
0: Ouais. Évidemment, aucun chat n'a été blessé quoi que ce soit durant
1: cet exercice. C'est de la fiction.
0: Cet exercice.

0: Ah bah voilà, on peut pas tout faire. On peut pas faire le secrétariat, l'animation, le mot interdit.
1: C'est toujours
0: si, on va faire le mot interdit.
1: C'est toujours Jean Gabin.
2: on peut pas tout faire.
0: Bah non quoi, mais voilà, je suis en train de donner des invitations. Faut ouvrir des emails, des machins, des tableaux Excel.
3: Oh la merde.
0: Voilà.
4: C'est moi alors.
0: C'est à foutre, moi. Moi, j'ai un mot interdit, quoi. Allez, on y va. Vas-y. Vas-y, Simone.
5: Le mot interdit.
0: Les chiants de l'Amérique.
6: Vous avez une amende d'incrédit pour infraction au code de moralité du langage.
7: Le mot interdit.
8: Par exemple, si c'est citron, eh ben, faut pas dire citron. Oh ben non, j'ai perdu.
0: Vous connaissez le mot interdit,
3: oui.
0: T'as déjà fait.
3: Oui, j'avais fait
0: la
3: dernière fois.
0: T'as de la chance,
3: fois.
0: Tu tombes pile poil sur le mot interdit, Jérémy, aussi tu connais.
1: Moi j'ai déjà
0: t'as
1: fait.
0: T'as déjà fait aussi. Oui. Alors on commence par toi. On commence par toi. Si t'as la même réponse que moi, tu doubles ton point.
1: Oui, les points Valérie.
0: Oui.
4: Bravo.
0: C'est ça, un point Valérie. Ou un point sympa, ou un point bonheur, ou un point bonus.
3: Oh.
0: Vous l'appelez comme vous voulez, l'important c'est de le gagner. Ou pas, hein. Mais ça peut vous sauver.
3: Oui.
0: Ok, donc il faut en plus deviner le mot interdit. Jérémy.
1: Oui, c'est moi.
0: Les marmottes l'adorent.
1: Je veux dire moi, mais je dirais les trous.
0: Les trous ?
1: Ouais.
0: Oui, ils aiment bien les trous. Moi, j'aime les chocolats Milka, parce que vraiment, j'aurais pas su y répondre.
1: Moi, je croyais que c'était ça le mot.
0: Non, bah non. Généralement, on la préfère en hiver. On la préfère en hiver. Cette même chose que les marmottes adorent.
1: La fondue.
0: Oui. Oh, bravo. Voilà. Voilà qui est bien. T'as le mot, alors, j'ai l'impression.
1: Non, j'ai pas le mot.
0: Elle jouit d'une très belle vue.
1: Elle jouit d'une très belle vue.
0: Oui, parce qu'elle est tout en haut, donc elle voit tout le reste.
1: Ouais, c'est vrai. Bah, la personne qui habite au troisième étage.
0: Voilà. Ou la top modèle de 2 mètres.
1: Ouais.
0: Ça aussi, elle fait une bonne vue. C'est là qu'on trouve le plus de chalets.
1: En Norvège.
0: Ok. En Suisse aussi, hein.
1: Ouais,
0: enfin,
1: ouais.
0: Voilà.
1: Je crois qu'il y en a plus en Norvège.
0: On peut s'y perdre.
1: Dans les bois.
0: Oui. Ou au casino.
1: Ouais.
0: Il y a des gens qui perdent vraiment leur AI là-bas.
1: Mmh.
0: Ouais. Parfois, on se sent capable d'en soulever.
3: Ce rire.
0: Pensez au petit bébé.
1: Pas du tout.
0: Pas du tout.
1: Parfois, on se sent capable d'en soulever.
0: Ouais.
1: Des erreurs.
0: Oh. Ouais.
1: Ouais.
0: Ouais. Ouais. Ou allez. Non, on les souligne, mais on peut les soulever aussi. Ouais. Moi, j'ai mis de la fonte, mais c'est pas ton truc, ça.
1: Non.
0: Soulever de la fonte, non, ok. Bravo. Du coup, tu as 7 points.
1: Ouais.
0: Avec la montagne. Voici donc l'autre mot interdit, super compliqué du coup.
3: Ok.
0: Eve, tu dois deviner le mot et ne jamais le dire.
3: Ok.
0: Elle danse le long des golfes clairs.
3: Une jolie madame.
0: Moi j'ai mis la folle du green, mais c'est un peu pareil.
3: C'est, ouais, elle peut être jolie.
0: Elle gagne toujours contre la fatigue.
3: Un maté, les matés. Elle, une matée.
0: Une maté.
3: Je change le genre du maté.
0: Il te l'a donné. Moi, j'avais mis la coke. Mais c'est vrai que le maté, c'est plus sain. Avec des enfants, c'est un cauchemar.
3: J'ai failli dire le mot, je crois. Avec des enfants, c'est un cauchemar. Le train.
0: Oui. Enfin, n'importe quel endroit. Donc, oui. J'avais mis Ikea, mais voilà.
3: Ah, oui.
0: On peut y aller tout nu.
3: Chez moi.
0: Ok, merci. Elle est trop salée.
3: Elle est trop salée, l'Atlantique.
0: L'Atlantique, je te la donne, parce que je suis vraiment sympa. La morue, par exemple, c'est trop salée, elle est trop salée, la morue. Elle est bourrée de touristes en été.
3: Elle est... Paniquez
0: moins sur Gabin. Hein. elle est bourrée de touristes en été.
3: Elle est bourrée de touristes en été, la jetée de la compagnie.
0: Voilà, ou Venise. Donc t'avais le mot interdit ou pas ?
3: Je suis pas sûre.
0: C'est bien d'arriver jusqu'au bout sans avoir le mot.
3: Je suis jamais ce jeu en fait.
0: Après la montagne, c'était
3: la mer.
0: Voilà.
3: Ah oui, putain.
0: Elle est trop salée, elle est bourrée de touristes en été, on peut y aller tout nu. Avec des enfants, c'est un cauchemar, tu confirmes ?
3: Oh mince,
1: ouais.
3: Je suis vraiment...
0: Voilà. Écoute, t'as pas gagné, mais t'as pas dit le mot interdit.
3: J'ai pas perdu.
0: C'était le but, voilà. Bravo.

0: Chaka Demus et The Player, c'est ça? C'est ça? Ok. Bon, c'est pas grave parce que là, on n'a pas le temps d'écouter ce morceau jusqu'au bout parce qu'on a, gardé Yacine sur l'oreille jusqu'à présent pour faire le blind test. Donc on y va.
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3: 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Blind test.
0: Attention Eve, c'est un blind test braguette. Donc tu vas entendre des artistes coincer quelque chose dans la braguette et tu devras juste avec leur cri deviner qui chante, enfin qui crie plutôt.
4: Et ça Yacine, t'es fort à ce jeu.
5: Ouais. Ils peuvent se coincer quoi dans la braguette à part...
0: Ben, il y a aussi des combinaisons pour les femmes. Il y a aussi des combinaisons pour les femmes. Ben, tu peux te coincer plein de trucs.
4: Les cheveux.
0: Oui. Voilà. Ça fait très mal. On y va, première braguette.
5: C'est quoi, pardon, c'est Gallop,
4: il est malade mental.
5: Je suis en train de comprendre.
0: Il s'est coincé quelque chose dans son pantalon en sky.
5: Okay. C'est comme ça tout le temps, c'est pour ça que je suis là.
0: Voilà, ce blind test n'existe que dans les bras cassés. Merci Valère.
5: J'aime trop Valère.
0: Allez, un autre.
5: Jean-François.
0: Ah. Est-ce qu'on peut remettre pour ce qui se coince vraiment quelque chose que François, c'est bien fait pour lui, voilà. Ça permet aussi de... Hein, de punir...
5: Lui, ça lui aurait fait du bien, je pense.
0: Ouais, clairement, ouais. Clairement. Allez, un autre.
5: On peut parler.
4: Je peux y aller, hein, sinon si vous...
0: J'aime bien le oi oi oi. Qui a dit Bob Marley en premier?
5: Je sais pas.
4: Mais... C'était pile en même temps.
0: Allez, c'était en même temps.
5: Ah,
0: un chacun.
5: Moi ah, j'ai pas entendu du tout. Bah, je pense que c'est parce qu'on était vraiment pile en même temps.
4: Moi. Concentré sur toi.
0: Voilà. Je sais que Eve n'a pas dit Bob Marley. Bah, on a un public. Ils ont dit tous en même temps, on est d'accord. Oui, oui, les deux. Voilà. Vous êtes un super public. Oui. Enfin, une
4: on
0: visite
4: avoir
0: guidée
4: ça plus
0: de. Voilà. Vous arrivez au bon moment parce que vraiment, la blind test, la braguette. Voilà. Allez, un autre. Il y a beaucoup de fermetures éclair.
5: Slipknot.
0: Non.
5: Korn.
4: Kiss.
0: Non.
4: Le bruit.
5: Marilyn Manson.
0: Non. Oh, ils sont vraiment énervés.
5: Sepultura.
4: Ils sont plusieurs.
0: Non.
4: C'est pas.
0: Ah, ils ont vraiment.
5: Mais ils font exprès.
4: Rage Against the Machine.
0: Oui. Rage Against the Braguette.
4: En couleur. Oh là là.
0: Attention, voici le cinquième extrait. Mesdames, messieurs, c'est parti.
5: C'est Kendrick Lamar.
0: Ah, tu vas découvrir Yacine qui commence à flipper. Tu as fait une belle remontada. Tu n'es plus qu'à un point de Yacine, notre champion souterrain.
5: Non, et tout à l'heure c'était Rage Against de Mapim.
0: Bon, Eve, celui-là il est pour toi. Eve, celui-là il est pour toi. T'es au taquet?
4: Je me concentre, je suis hyper concentré.
5: Je te laisse.
0: Go.
5: Philippe Catherine.
0: C'est Philippe Catherine, t'en parlais dans ton papier.
4: Oh, même
0: là, lui, il ne ressent pas la douleur.
4: Non, il est tellement joyeux et léger.
0: Un autre?
5: C'est bien ce move.
0: Go.
5: Maria Carré.
0: Mais non, c'est pas Maria Carré.
5: J'ai cru.
0: Pas du tout, enfin.
5: Ça, t'avais l'air tellement con. C'est comme si c'était le premier single de ta vie.
0: C'est pas Maria Carré. Ah, les gens dans le studio, vous savez qui c'est? Oui, ils savent. Bah oui, qui savent? C'était Prince, bande de bananes.
5: Oh. Ah oui, bien sûr.
0: Maria Carré.
5: Tu peux donner deux fois.
6: J'ai vu que c'était Maria Carré.
0: Ah non, c'est mort. Suivant.
4: Les histoires d'amour. C'est les Rita Mitsuko.
0: Oui. Attention, 4 points pour Yacine, 3 points pour Eve, 1 point pour Jérémy. Et c'était le dernier.
4: Oh.
0: Donc vraiment à un cheveu, tu gagnes Yacine, mais bravo. Tu es toujours le champion incontesté du blind test des bras cassés.
5: C'est là, c'est

Yacine Namra, oui. Jérémy Croza, Valère Veilla, voilà, tout ce beau monde était là pour vous servir dans ses bras cassés. Je vous souhaite une très belle soirée à tout le monde, hein, que ce soit de ce côté-ci du poste ou de l'autre. Moi, je vous retrouve demain avec une interview de Sandor, la chanteuse Sandor, qui sort un nouveau single, donc on l'accueille. Yacine, il danse, il est tellement content. Allez, file!

0: troupes américaines engagées dans la guerre contre l'Iran. 4 députés européens ont fait basculer le vote, infligeant à leur chef, Donald Trump, un revers politique. Et même si le texte est adopté au Sénat, il n'aura qu'une portée symbolique, puisque le président américain dispose d'un droit de veto. Pendant ce temps, l'Iran fait état d'aucun progrès tangible dans les négociations avec les États-Unis. La déclaration hier soir du ministre iranien des Affaires étrangères et qui contraste avec les dernières déclarations optimistes de Donald Trump. L'actualité de la nuit, c'est aussi cette frappe ukrainienne. 3 personnes ont été tuées et 7 blessées à Simferopol. C'est dans la péninsule de Crimée, annexée par la Russie. Un bâtiment non résidentiel aurait été touché, selon les autorités locales. L'Union européenne, pour sa part, ouvre la voie à des négociations pour une adhésion avec l'Ukraine. Feu vert de principe hier. Les discussions étaient bloquées jusqu'alors par le veto hongrois de Viktor Orban. Or, le pays est à présent dirigé par le Premier ministre pro-européen, Peter Madiar. Les négociations pourraient avoir lieu dès la semaine prochaine et comprendront également l'adhésion de la Moldavie. Les frontaliers s'organisent alors que le sommet du G7 à Évian va considérablement perturber les passages aux frontières. Plusieurs petites douanes seront en effet fermées entre le 12 et le 18 juin dans le canton de Genève. Pour faciliter le passage du personnel frontalier essentiel, 27 000 macarons vont être distribués. Nous apprenait hier le 12-30 de la RTS, la moitié rien que pour les professionnels de la santé. Le canton de Berne pourrait pour sa part bientôt recenser distinctement les féminicides dans ses statistiques sur la criminalité. Le Grand Conseil bernois a validé hier à une large majorité une motion d'un député vert. Pour le moment, il n'existe pas d'institution officielle qui documente ce type de crime en Suisse. Et puis Brel Embolo n'a pas encore pu rejoindre l'équipe de Suisse aux États-Unis en vue de la Coupe du Monde de football à cause de son casier judiciaire. Il avait été condamné en septembre dernier à une peine pécuniaire avec sursis pour des menaces proférées lors d'une sortie nocturne. C'était en 2018. L'attaquant balois a dû se rendre à l'ambassade américaine en urgence hier pour y déposer une demande de visa. Profitez des dernières éclaircies ce matin parce que des averses généreuses arrivent dès la mi-journée. Elles s'étendent à toute la Suisse romande à partir de là. Attention aussi au vent en rafale. Il fera entre 12 degrés pour les mini aujourd'hui et jusqu'à 19 pour les maxi en pleine.
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0: 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Allez, moi je vous laisse, je retourne à prendre les paroles de l'hymne national suisse. Version Footez, bien sûr.
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1: 4 heures.
2: Laurent Blanchard.
3: Deux jours de pourparlers à Washington et l'annonce cette nuit de la mise en œuvre d'un cessez-le-feu entre Israël et le Liban. Annonce qui intervient alors que des frappes israéliennes ont fait 9 morts hier au Liban et que le Hezbollah a revendiqué des tirs contre Israël. Le nouvel accord comprend la création de zones pilotes sous le contrôle de l'armée libanaise. Un cessez-le-feu subordonné toutefois à l'arrêt complet des tirs du Hezbollah et à l'évacuation de ses membres dans le secteur du sud Litanie. La Chambre américaine des représentants a quant à elle ordonné hier le retrait des troupes américaines en guerre.

0: disant la Direction Générale de la Fiscalité. Sur les 2793 contribuables qui ont bénéficié de ce bouclier fiscal, eh bien seuls 1847 n'auraient tout simplement pas dû en bénéficier. L'ex-conseiller communal de Chermignon, Jérémy Rey, accepte finalement de répondre aux questions des procureurs dans l'enquête sur le drame de Crans-Montana. Il était auditionné hier. Des rumeurs laissaient entendre qu'il observerait le silence. Jérémy Rey était en charge des constructions à Chermignon lorsque le bar Le Constellation a subi des travaux conséquents. C'était en 2015. Le Grand Conseil bernois réclame, lui, l'interdiction des groupements d'extrême gauche. Les députés ont adopté hier, et à une courte majorité, une motion UDC. Elle charge le gouvernement bernois d'intervenir auprès de la Confédération. Le motionnaire évoque notamment la manifestation en faveur de Gaza et qui avait dégénéré le 11 octobre dernier à Berne. Inquiétude chez les éleveurs américains. Un parasite très dangereux pour le bétail pourrait avoir fait sa réapparition au Texas 60 ans après avoir été éradiqué. Des analyses sont en cours, annonce cette nuit le ministère américain de l'Agriculture. Les larves de la Lucille Boucher, c'est son nom, se nourrissent de la chair d'animaux. Ce parasite, sorte de mouche, est présent plus au sud, au Mexique notamment. Une résurgence au Texas pourrait coûter près de 2 milliards de dollars à l'économie de cet État. Et puis la numéro 1 du tennis mondial, Arina Sabalenka, éliminée en quart de finale de Roland-Garros hier, 2-7 à 1 face à la Russe Diana Schneider. La Bélarusse était la dernière lauréate du Grand Chelem encore en lice à Paris, hommes et femmes confondus. L'Italien Matteo Arnaldi, 104e joueur mondial, s'est lui qualifié pour sa première demi-finale après l'abandon de son compatriote Matteo Berrettini. Profitez des dernières éclaircies ce matin en Valais, c'est un conseil, hein, parce que le ciel devrait rapidement devenir nuageux et très pluvieux au fil des heures dans toute la Suisse romande. Attention aussi aux rafales de vent, il fera entre 12 et 19 degrés en pleine.
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1: 5 heures. Laurent Blanchard.
2: Israël et le Liban conviennent cette nuit de la mise en œuvre d'un cessez-le-feu. Déclaration à l'issue de 2 jours de pourparlers à Washington. L'accord comprend la création de zones dites pilotes sous contrôle de l'armée libanaise. Un cessez-le-feu subordonné toutefois à l'arrêt complet des tirs du Hezbollah et à l'évacuation de ses membres dans le secteur du sud Litanie. Dans ce contexte, l'agence de presse officielle libanaise ANI annonce la mort d'un secouriste dans une attaque israélienne contre une ambulance dans le sud du Liban. On ignore pour l'heure à quel moment a eu lieu cette attaque. Il s'agit en tout cas de la 4e en 24 heures contre des secouristes ou des installations médicales au Liban. La défense civile de Gaza annonce pour sa part il y a quelques minutes la mort de 8 personnes lors de frappes israéliennes. Aux États-Unis, la Chambre des représentants ordonne le retrait des troupes américaines engagées dans la guerre contre l'Iran, adoption grâce à 4 voix républicaines. Un revers politique pour Donald Trump, même si ce texte est adopté au Sénat, il pourra encore faire valoir son droit de veto. Par ailleurs, une frappe américaine a tué 2 hommes à bord d'un bateau qui se livrait, selon l'armée, à du trafic de drogue dans l'Est.

0: Les deux hommes s'étaient rencontrés la veille de l'audition du second. Les frontaliers s'organisent alors que le sommet du G7 à Évian va considérablement perturber le passage aux frontières. Plusieurs petites douanes seront en effet fermées entre le 12 et le 18 juin dans le canton de Genève. Pour faciliter le passage du personnel frontalier essentiel, 27 000 macarons vont être distribués. Nous apprenait hier le 12-30 de la RTS, la moitié rien que pour les professionnels de santé. Et puis plus de 700 événements gratuits sur 12 scènes. Le Montreux Jazz Festival a dévoilé hier sa programmation gratuite, celle du festival OFF. Cette 60e édition anniversaire se déroule du 3 au 18 juillet. 140 concerts, 320 DJ sets et quelques 240 autres activités. Parmi ces concerts du OFF, la présence des vaudoises Marie J ou encore Lady O, la toute fraîche gagnante de The Voice en France. Le ciel devient rapidement nuageux ce jeudi. Les premières pluies attendues au cours de matinée le long du Jura. Elles s'étendent ensuite à toute la Suisse romande à la mi-journée. On est désolé de ces informations. Des pluies parfois intenses par endroits. Attention aussi au vent en rafale. Il fera entre 12 et 19 degrés pour les températures en pleine.
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0: 6h. Laurent Blanchard.
1: Israël et le Liban conviennent de la mise en œuvre d'un nouveau cessez-le-feu. Déclaration commune cette nuit, à l'issue de deux jours de pourparlers à Washington. L'accord comprend également la création de zones dites pilotes sous le contrôle de l'armée libanaise. Mais ce cessez-le-feu est subordonné surtout à l'arrêt complet des tirs du Hezbollah et à l'évacuation de tous ses membres dans le secteur du sud Litanie. La situation sur place est en tout cas toujours compliquée ce matin. Le Liban annonce la mort d'un secouriste dans une attaque israélienne contre une ambulance dans le sud du Liban. L'armée israélienne déclare, elle, à l'instant avoir déclenché des alertes aériennes dans le nord d'Israël. La défense civile de Gaza annonce de son côté la mort de 8 personnes lors de frappes israéliennes. Un nouveau revers politique pour Donald Trump. La Chambre des représentants ordonne hier soir le retrait des troupes américaines engagées dans la guerre contre l'Iran. Adoption grâce à 4 voix de députés républicains. Mais même si ce texte passe la rampe au Sénat, ce vote n'aura qu'une portée symbolique puisque le président américain dispose d'un droit de veto. L'Union européenne ouvre la voie à des négociations pour une adhésion avec l'Ukraine. Les discussions ont été bloquées jusqu'alors par le veto hongrois de Viktor Orban. Le pays est à présent dirigé par un Premier ministre pro-européen. Les négociations pourraient débuter dès la semaine prochaine d'ailleurs et comprendront également l'adhésion de la Moldavie. Par ailleurs, au moins 3 personnes ont été tuées, 7 blessées cette nuit lors d'une attaque ukrainienne à Simferopol. C'est dans la péninsule de Crimée, annexée par la Russie. La frappe aurait touché des bâtiments non résidentiels, affirment les autorités locales. La manifestation du 14 juin à Genève contre la tenue du G7 à Évian restera sur la rive droite du lac et ne devrait pas emprunter

0: intelligence artificielle. L'inventeur du web à Genève, Tim Berners-Lee, met quant à lui en garde justement contre la montée en puissance de l'intelligence artificielle. Dans une interview à l'AFP, il appelle les promoteurs de l'IA à préserver les valeurs du début d'Internet, à savoir la protection de leurs propres données. Il appelle notamment à un encadrement de l'IA comme le web avec son propre consortium collaboratif. Et puis Naps ne chantera pas à Porrentruy samedi, concert annulé par l'organisation suite à une fronde sur Internet et à l'appel au boycott hier matin de la gauche jurassienne. Le rappeur a été condamné à 7 ans de prison pour viol avant d'être libéré en attendant son procès en appel. Encore quelques éclaircies ce matin, mais les premières averses reviennent dès la mi-journée. Des pluies souvent abondantes s'installent ensuite sur toute la Suisse romande, je dois le dire avec le sourire. Accompagné de vent en rafale, bon courage. En pleine, il fera entre 12 et 19 degrés aujourd'hui.
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0: Catchy, Nick Waterhouse featuring Leon Bridges. Personne ne sait ce que veut dire le mot catchy. Il le dit plusieurs fois dans le morceau. She gives me catchy all night long. On croit que c'est quand, en fait, c'est le fait de tirer la couverture. Voilà. Ils sont plus sûrs. Ils sont plus sûrs.
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0: Eh oui. Lundi, c'est Ainoa Ibarola qui avait. Je lui ai dit de rester en vacances. Hein. J'ai dit, c'est bon, on a un nouveau duo, on a un binôme, on a un truc qui marche comme ça, on est en train de réinventer la radio. Elle m'a dit, ouais, mais non, mais j'ai quand même envie de la biscotte, tu vois, machin.
2: Eh oui.
0: Je suis désolé.
2: C'est ah non, mais c'est très bien qu'elle revienne.
0: Ah, toi, t'en as marre, en fait.
2: Non, je suis très content.
0: Non, c'est bon. Stéphane Jovanovic à la programmation musicale. Philippe Vaudan à la technique. Et si vous venez de vous réveiller, voici ce qu'il faut que vous savez.
2: Elle a trouvé un appartement idéal, peu cher, moins de 300 euros par mois. C'est pas Ainoa qui l'a trouvé, cet appartement d'ailleurs, pour y passer sa retraite. Mais elle dort dans sa voiture.
0: Ah.
2: L'histoire nous vient tout droit de la France. La dame a emménagé dans sa demeure du Gers en octobre, mais rapidement les choses tournent mal. Elle pense qu'elle habite dans un endroit hanté. D'abord une fatigue qui se transforme en épuisement. Puis ses proches et son ex-compagnon entendent des bruits venus du grenier de l'étage du dessus, pourtant inoccupé.
0: Voilà, ouah, c'était...
2: Que faire ? Pleurer, crier, ah non ! Elle consulte un médium. « Des âmes sont bloquées dans tes murs », lui dit-il. « Merci de me rassurer, chérie, c'est cool. Bon, bah du coup, je prends mon duvet, je file tout de suite dans ma caisse, puis comme ça, je peux faire un petit voyage en dormant dans plein de petits bleds. Ah, attends, je vais vite chercher un seau, une serviette. C'est bon, voilà, je suis paré. » Bon, dis-toi, Adric, la story ne s'arrête pas là. Le maire est intervenu offrant une chambre d'hôtel à la femme. Il lui a même proposé de lui dénicher un exorciste, mais rien n'y fait. La retraitée veut une nouvelle maison, tout simplement, de plein pied, pour s'échapper rapidement au cas où.
0: Toi, tu crois aux fantômes, à ce genre de truc ? Est-ce que tu es partisan de...
2: Non, plus vraiment. Il y a quelques années, un petit peu plus, mais je crois que comme tous les enfants, on a peur, okay, la dame blanche,
0: juste
2: tout ça,
0: ouais.
2: Ce genre de délire, mais...
0: Ok. Et si t'es jamais monté dans une télécabine hantée ?
2: Non.
0: Mon petit bibou.
2: C'est parti.
0: Alors, je t'ai dit hier au téléphone qu'effectivement, je t'appelais bibou plus qu'aujourd'hui. Après, c'était fini, terminé.
2: Ouais, après, je suis plus là, donc.
0: Non, mais même si un jour on rebosse ensemble, ou que je te recroise dans la rue, ou comme ça, je vais effacer ça de. Et toute la Suisse romande va en faire de même, d'ailleurs. On s'est tous concertés et c'est tout bon. Couleur3.ch, on vous pose la question ce matin de si vous avez déjà vécu une histoire un petit peu flippante à l'image de cette dame, de cette pauvre retraitée qui a fini par dormir dans sa voiture. Toi, ça. Ok, alors tu crois plus aux fantômes, mais est-ce que t'as déjà eu des moments où tu t'es dit là, il y a un truc ?
2: Quand j'étais petit, je me rappelle que j'avais peur d'un ascenseur hanté.
0: Ok.
2: Voilà.
0: D'accord.
2: Mais sinon.
0: Pourquoi ? Comment tu sais qu'il était hanté ? C'était
2: parce
0: quoi
2: qu'on m'avait fait une blague, forcément, puis on m'avait fait des fantômes.
0: T'as des grands frères, toi. Hein.
2: J'ai un grand frère, mais c'était pas mon grand frère, pour le coup. C'était plus des copains de mon grand frère.
0: Voilà. c'est la même entité. Moi, je m'éclate tellement avec mes gosses. Je leur fais croire qu'il y a des monstres effectivement sous le lit et que s'ils s'endort pas, le monstre vient le bouffer. Du coup, il dort tout de suite. Ou du moins, alors peut-être qu'il psychote jusqu'à 2h du mat, mais au moins il fait pas de bruit.

0: En mi vida, Roshani. Et l'autre jour, j'ai dit que Roshani était valaisan. C'est une formation valaisanne, et pas du tout, elles sont genevoises. La thématique du jour, c'est des histoires flippantes qui vous seraient arrivées. On parle de surnaturel, on parle de choses pas vraiment claires, on parle de choses qui viennent vous mettre du doute comme ça jusqu'au plus profond de votre âme. Toi, tu avais un
1: ascenseur hanté.
0: Exactement. Courtesy de tes grands frères.
1: Mon grand frère.
0: Alors, moi, je suis... Oui, ton grand frère, pardon, ses amis. Moi, je suis pas très... Alors, je vais commencer par préfacer en disant que je ne suis pas cartésien au point de dire il y a le surnaturel n'existe pas, il y a pas de fantômes, tout ça. Mais je suis pas non plus à aller acheter des pierres précieuses pour me protéger puis les avoir dans ma poche ou voilà. Il m'est arrivé une fois, ma mère habite en Ardèche et on s'est retrouvé dans une ferme qui était paumée au milieu d'une forêt de châtaigniers, tu vois, façon projet Blair Witch. Ouais. C'est vraiment la route avait été abandonnée. Le mec qui vivait là était un cassos un peu quoi. Il était gentil, il était pas méchant, mais c'est un marginal qui voulait plus rien avoir avec la société. Et il avait acheté cette ferme. Ouais, très bien, exactement. Et il nous fait faire le tour de l'intérieur de la ferme. Alors il y avait des bouquins de partout. C'était pas très bien entretenu. Puis on descend au sous-sol.
1: Aïe.
0: Et on fait le tour du sous-sol. Il nous montre un peu ses caves, ses trucs, ses machins. Et je me sens pas bien. Il y a quelque chose qui, je sais pas comment t'expliquer, une espèce de petite boule au ventre, tu sais, l'impression d'être observé. Et tout à coup, je lui dis, mais juste là, on a fait le tour du centre de la maison, j'imaginais le plan de la maison, mais il y a une pièce manquante là. Il me dit, oui, c'est les anciens proprios qui ont muré un espace de 4 mètres sur 5. Pile au milieu de la maison. Et puis, c'était il y a 30-40 ans, et puis personne n'y a mis les pieds. Et j'ai dû sortir de la maison quand il m'a annoncé ça. Le mec n'avait jamais pris le temps de prendre une masse, de péter un mur en c'était des parpaings, enfin des briques. Et il y avait un espace de 20 mètres carrés au centre de sa maison qui n'avait pas été ouvert depuis 40 ans, et il ne savait pas ce qu'il y avait dedans. Et je l'avais senti avant, je ne sais pas comment t'expliquer. Oh, je suis parti. Je me suis tiré. Voilà. Donc, si vous est arrivé un truc un petit peu dans le style, on aimerait bien, on va se faire un petit. Qu'est-ce qu'on dit ? C'est le pré-Halloween, hein, avec beaucoup, beaucoup, beaucoup d'avance. Si vous est arrivé une histoire un petit peu paranormale, similaire, vous avez été embarqué par des aliens, ou alors vous avez vu la Dame Blanche en rentrant un petit peu trop bourré un soir en voiture, vous nous écrivez soit labiscotte@couleur3.ch par mail, ou alors vous allez sur couleur3.ch et vous nous pondez votre petit témoignage. J'en ai des frissons, rien que d'y repenser, je...

0: Really Got Me, The Kinks, à 6h20 maintenant sur la 3. Si vous jamais vous vouliez régler votre montre ou alors votre comment t'appelles ça, les montres que tu mets dans la poche?
1: Ah, ça m'énerve, je sais plus.
0: Les montres à gousset. Merci.
1: Oui, merci.
0: Je parle calmement parce que de toute façon, c'est la fête de Dieu dans les deux tiers des cantons romands. Aujourd'hui, personne nous écoute. Mais on a quand même Christelle Di Marzo.
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3: Joséphine de Beauharnais, quatrième et dernier épisode, l'influenceuse, la divorcée et la morte.
4: C'est glauque.
3: Ouais, ben, c'est la vie. Pour l'heure, tout va pour le mieux. L'impératrice Jojo est devenue la référence absolue en matière d'élégance, de mode, de bijoux, de mobilier d'intérieur et de plantes d'extérieur. Elle a transformé le domaine de Malmaison en un jardin botanique magnifique.
5: Et ça coûte combien, cette merveille?
3: Cher, très cher.
6: Oh my God!
3: Joséphine dépense trop, Napoléon n'est pas content. Et puis il y a surtout le souci de l'héritier, qui n'arrive pas. Le couple ne parvient pas à avoir d'enfants.
7: Un royaume sans héritier, c'est la porte ouverte aux fratricides et aux assassinats de couloir.
3: Et ça commence à faire tâche, tous les mois.
8: Ouais, ça tombe bien, c'est le jour de la lessive.
3: Napoléon adore Joséphine, mais il veut un fils légitime. Oui, parce qu'il a déjà eu des enfants avec des maîtresses, mais ça vaut pas, manifestement.
9: Bande de bâtards.
3: Et ça aussi, ça fait tâche. Alors Bonaparte divorce de Josie en 1809 pour injecter du sang neuf à la cour. Il se remarie avec Marie-Louise d'Autriche, 19 ans.
7: Dites plus ça !
3: Et Joséphine de Beauharnais dans tout ça ? Eh ben, elle se la coule Raoul Douce. Elle conserve son titre, son rang, et profite de nombreux avantages. Des passeports gourmands, des réducs sur les tuques. Et elle peut garder le château de Malmaison où elle se sent comme... chez elle. Et le château est tellement sublime qu'elle n'a pas besoin d'un Bonaparte. Elle y reçoit du beau monde, des artistes, des diplomates, ses enfants, Eugène et Hortense, les voisins, Jean-Luc et Francine, et même le tsar russe, Alexandre Ier.
10: Salut les filles!
3: Après la chute de l'Empire, il passe souvent prendre le thé. Il aurait certainement continué si Joséphine n'avait pas attrapé une pneumonie. La mort l'emporte sur ses larges épaules le 29 mai 1814, à l'âge de 50 ans. Oh, c'est dommage, elle aura pas profité des mammographies gratuites.
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0: C'est un repérage, il s'appelle Miami, l'artiste s'appelle Pigeon. Et revenons, si vous le voulez bien, à nos histoires flippantes. Kirin de Le Locle, toujours lui, nous écrit « Quand j'avais 11 ans, je vivais dans une tour avec ma mère. » Déjà là, je sais pas quoi dire. Un soir, nos têtes se sont tournées brusquement vers la fenêtre au même moment. Nous avons aperçu une sorte de vaisseau descendre rapidement le long du bâtiment.
1: Une soucoupe volante.
0: Et quand nous sommes allés à la fenêtre, il n'y avait rien. Mais nous avons vu la même chose. Et à l'époque, je ne buvais pas encore l'apéro. Bisous, bisous. Mais écoute, je pense que c'est réponse au sommet de la tour qui a fait tomber son petit vaisseau Darth Vader, c'est tout. Pas chercher midi à 14h, Kirin. Couleur3.ch, si vous avez des histoires paranormales, flippantes, inquiétantes, à nous partager. On se réjouit beaucoup de vous lire. Oh là là. Il y a des moments, j'ai envie de prendre Stéphanie Jovanovic, notre programmatrice, dans les bras, lui faire un énorme câlin. Et quand j'entends Todd Terrier à 6h30 sur une chaîne de service public, je... Merci.

Todd, si tu m'entends, Todd, retourne dans le studio, refais de la musique, ça fait 10 ans qu'on n'a rien. C'était Inspector North à l'instant sur la 3. Je continue de lire les histoires flippantes que daignent partager avec nous nos chers auditeurs et nos chères auditrices. Attention, ceci vient la femme de Kirin au Leulocle. Attention, elle écrit son histoire flippante, c'est mon mariage. Bon, sinon on a Thierry qui nous écrit « Hello l'équipe ». L'histoire est très longue, mais pour la faire courte, ma femme, mes deux filles et moi venons de bâtir une petite villa. Ma fille de 3-4 ans a peur d'un jouet, un petit bateau, car elle nous dit qu'il bouge tout seul. Nous, bien évidemment, on n'y croit pas, jusqu'au jour où ma femme, toute seule dans la maison, a vu le bateau vaciller et a entendu une chaise se déplacer à l'étage du bas. On a fait venir un type. On avait des âmes dans la maison. Il nous a posé une pierre devant la maison. Et depuis, c'est le calme complet. Salut, bonne journée, Thierry. Moi, je vais dormir les lumières allumées ce soir, je crois. Couleur3.ch. Merci, Thierry. J'espère que tes petites vont bien. Parce que, et ta femme aussi. Couleur3.ch, donc voilà.

0: Bonjour madame, bonjour monsieur, pour couleur 3, dans une biscotte partie, vous êtes plutôt actif ou passif ?
1: De tout.
0: Pourtant, il me semblait bien les avoir vus en soirée. À vous les studios, à vous les cubes blancs.
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0: Yoa, moi, 6h presque 42 sur la 3. Et Emilien, tout à l'heure, on se posait la question de comment on appelait, tu sais, les petites montres qu'on met dans la poche.
1: Ouais.
0: C'est Philippe Volant qui nous a sifflé la montre à gousset. Et on a un auditeur, Pierre, qui nous a écrit, qui nous dit que ça s'appelle des oignons de gousset. Tu avais déjà entendu ce terme ?
1: Non.
0: L'expression « oignon de gousset » est une déformation familière du terme de l'horlogerie « montre oignon » qui désigne une montre de poche ancienne, sphérique et épaisse, apparue à la fin du XVIIe siècle. Le terme « gousset » fait référence à la petite poche d'un gilet ou d'un vêtement conçu pour ranger ce type d'objet. Et je me suis demandé, tiens, au XVIIe siècle, combien coûtait une montre comme ça ? Parce qu'il faut imaginer que c'est quand même un petit peu l'iPhone 4000 technologique de l'époque, tu vois. Les plus modestes allaient de quelques semaines de salaire, d'équivalent de quelques semaines de salaire, à plusieurs. Quand tu tapes dans le luxe, on est sur du. Tu te rends compte ? Je trouve super de se dire qu'un objet mécanique fait à la main, c'était.
1: Si cher.
0: C'était surtout peut-être pour beaucoup de gens ton objet le plus précieux, ta possession la plus précieuse. Et pourquoi est-ce que je vous raconte tout ça maintenant ?
1: Parce qu'on a un invité sur les montres.
0: Exactement. À quelle heure ?
1: À 8h20.
0: Voilà, c'est qui ? Tu veux nous teaser un petit peu la chose ?
1: C'est Olivier Miller, analyste et conseiller en horlogerie, qui viendra répondre à nos questions. On parlera du marché horloger, justement. En ce moment, on ne vend plus tellement de montres à gousset, je pense. Enfin, d'oignons à gousset.
0: Il y a des gens qui ont fait la queue, c'est en train de revenir. C'est vers 8h20, 8h30 dans la fourmière. On se retrouve à ce moment-là. Pour l'heure, un repérage. Pour l'heure, tu vois, parce que la montre.
1: Puis je l'ai mis aujourd'hui exprès.
0: Tic tac, tic tac. C'est quoi ?
1: C'est une Swatch.
0: C'est une jolie Swatch.
1: Rien d'original.
0: Magnifique. Moi, que je suis nul, j'ai gardé ma Garmin. Oh là là.

0: Too Late en repérage. Le morceau s'appelait Sénine.
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0: Dernier épisode dédié à Queen à l'occasion de leur 12e album qui fête ses 40 ans cette semaine, A Kind of Magic. Souvenez-vous, les deux tiers de l'album sont des morceaux composés pour le film Highlander avec Sean Connery et Christopher Lambert, l'histoire d'un immortel écossais qui se bat à travers les siècles, même s'il ne sera jamais question d'appeler ce 12e opus de Queen la BO de Highlander. Tous les membres du groupe ont été inspirés par les images qu'ils ont reçues en exclu pour la composition de la musique. Il y a une chanson qui résonne différemment des autres, Who Wants to Live Forever, écrite par le guitariste Brian May, qui dans le taxi qui le ramenait de la projection du film écrit sur un morceau de papier juste cette phrase Who wants to live forever, mot qu'il avait été inspiré du fait qu'il venait voir une scène où l'immortel McLeod regarde la femme qu'il aime vieillir et mourir, incapable de la suivre. Sur le papier, c'est une chanson sur un personnage de film, mais avec le recul et la suite des événements pour Queen, elle prend une dimension que personne n'aurait pu anticiper. A Kind of Magic sera le dernier album de Queen, accompagné d'une vraie tournée. À l'été 1986, il joue les plus grands stades d'Europe. Le dernier concert a lieu à Knebworth Park, en Angleterre, devant 120 000 personnes. Personne ne le sait encore, mais c'est la dernière fois que Freddie Mercury montera sur scène. Au printemps 1987, quelques mois après la fin de la tournée, Freddie apprend qu'il est séropositif. Il en informe un cercle très restreint, pas dans le but de se cacher par honte, mais de protéger ses proches de la pression médiatique qui s'abattrait inévitablement. En 87, un diagnostic VIH, c'est une sentence de mort à peu près certaine. Les traitements antiviraux combinés qui auraient pu changer les choses n'existent pas encore. Ce que Freddie choisit de faire à partir de là, c'est de continuer, enregistrer, composer, travailler avec une intensité redoublée, comme si le temps avait désormais une forme précise et qu'il n'était pas question d'en gâcher une seconde. Il ne confirme publiquement sa maladie que le 23 novembre 1991 et décède le lendemain. Who Wants to Live Forever, une chanson écrite pour un immortel de cinéma qui est devenue l'une des plus belles métaphores involontaires du monde du rock'n'roll.

0: Who Wants to Live Forever, sorti il y a 40 ans cette semaine. Ce morceau me met des frissons. Merci beaucoup pour cette suite biscothèque sur Queen. Et puis si j'ai fait sur Queen cette semaine, je fais sur qui la semaine prochaine? La reine qui va avec la...
1: Le roi.
0: The King!

0: Window, les Foo Fighters et Romain de Neuchâtel nous écrit dans les histoires flippantes. J'entends des voix tout le temps, le matin des voix avec des accents valaisans et hispaniques. Le pire, c'est celle du soir, des rires d'une sorcière avec des lutins. Faut appeler un exorciste, Romain. Il n'y a pas...
1: Bon, la voix espagnole et valaisanne, ça pourrait être toi, presque. Hein.
0: Je crois que c'est ça.
1: Ouais. Hein.
0: Je crois que s'il fait...
1: Ouais, je crois qu'il fait...
0: Tu sais, en fait, il...
1: Ouais.
0: Il écoute Couleur 3.
1: Ouais, voilà.
0: Ça l'appelle. Ouais. Je t'explique.

0: Ce morceau est pour toi, Bibou.
1: Merci.
0: Il s'appelle Sexy Boy.
1: Ouais, je sais.
0: The Air. Tu restes sexy. Nous, on reste frosty. On reste à l'antenne. Et puis, juste après les infos, ce sera la suite de la biscotte. Boum.
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3: 7h.
4: Sandra Viscardi.
5: La Coupe du Monde de football n'a pas encore débuté, que l'équipe de Suisse a déjà des soucis. Brel Embolo n'est toujours pas parti. L'attaquant de l'équipe de Suisse n'a pas reçu le feu vert pour son visa en raison d'une récente condamnation judiciaire pour menace. Dans l'expectative depuis mardi matin, l'association suisse de football reste positive quant au dénouement de la situation. Son directeur de la communication, Adrian Arnold.
6: Bon, on a des signes positifs, mais à la fin, c'est l'autorité américaine qui décide. On espère que Brel, il peut venir le plus vite possible et que la demande de visa sera acceptée le plus vite possible.
7: Est-ce que dans ce genre de cas, et ça se joue aussi au niveau diplomatique, vous êtes obligé d'activer d'autres canaux que simplement faire comme monsieur et madame tout le monde?
6: Bien sûr, je pense qu'il y a aussi une certaine urgence pour une Coupe du Monde. Et puis, on était en contact avec les autorités suisses, mais aussi les autorités suisses avec les autorités américaines. C'était tous des choses qu'on a aussi anticipées un peu et on pouvait activer vraiment au moment que c'est devenu urgent.
5: Adrian Arnold avec David Lemos. En tennis, encore une surprise à Roland-Garros. L'élimination de la numéro 1 mondiale, Arina Sabalenka, battue en 3-7 par la Russe Diana Schneider. Cette dernière affrontera en demi-finale la sensation polonaise Maja Szwalińska, 114e joueuse mondiale issue des qualifications. 202 millions de francs, c'est la somme qui a échappé à l'État de Vaud pendant 13 ans où le bouclier fiscal a été mal appliqué auprès des contribuables les plus fortunés du canton. Le gouvernement a dévoilé hier ce chiffre pour tenter de rassurer la population, mais Céline Saut, pas sûr que ça suffise.
8: Après des mois de crispation politique et les révélations du rapport Pécher sur la non-application du bouclier fiscal, le gouvernement a apporté ce que beaucoup demandaient, le montant du préjudice. 200 millions, 15 par an, une perte théorique a martelé l'État, mais un montant important dans un canton où les coupes budgétaires ont provoqué une crise sociale en fin d'année. En dévoilant ce chiffre, la présidente du gouvernement, qui tient désormais les cordons de la bourse, a voulu une opération transparence. Une façon de reprendre la main dans ce scandale et de mettre en avant peut-être la nouvelle chef de la fiscalité. Une manière aussi de rassurer la population. Audit à l'appui, le canton a démontré que désormais il taxait

0: chiite pro-Iran. Et Israël, lui, a visé Gaza ce matin, 8 morts au moins dans la principale ville de l'enclave palestinienne. C'est un revers pour Donald Trump. La Chambre américaine des représentants a voté cette nuit le retrait des troupes américaines dans la guerre contre l'Iran. Vote grâce à 4 députés républicains qui ont voté avec les démocrates. Michael Pucker, le signal est surtout politique.
1: La contestation de la guerre franchit désormais la ligne partisane. Un vote serré, 215 voix contre 208. La grande majorité des républicains est restée fidèle à Donald Trump. Mais avec une étroite majorité à la Chambre du Peuple, eh bien 4 petites défections ont suffi. Elles transforment le vote en remise en cause de la gestion du conflit par le président Thomas Massey, élu républicain du Kentucky.
2: Les gens sont fatigués d'avoir à payer 5 dollars à la pompe. Je pense donc que ça envoie le bon message. La Chambre du Peuple est fatiguée de cette guerre.
1: Le texte va être transmis au Sénat et même s'il devait passer la rampe, eh bien Donald Trump pourrait y opposer son veto. Pour le surmonter, il faudrait une majorité de 2/3 au Parlement. C'est très improbable. Mais le message est ailleurs. Après 4 mois de guerre, le Congrès veut reprendre la main. Warren Davidson, autre républicain dissident.
3: Je partage l'objectif visant à éviter que l'Iran ne se dote de l'arme nucléaire. Mais il faut suivre la procédure d'autorisation prévue. Le Congrès a l'autorité exclusive. Lui seul peut déclarer la guerre. C'est une prérogative que nous devons protéger.
1: Ce vote est aussi et surtout un test d'autorité pour Trump. Il s'ajoute à une série de revers infligés récemment par des élus républicains. Après des mois de passivité, ces derniers signalent un début de résistance, refusant de porter le coup politique des décisions présidentielles à l'approche des élections de mi-mandat.
0: La coalition G7 a accepté hier de ne pas passer par le pont du Mont-Blanc pour la manifestation anti-G7 le 14 juin à Genève. Mais elle veut à nouveau rencontrer les autorités genevoises pour négocier d'autres points du parcours. La conseillère d'État en charge des institutions, Caroline Cast, se dit ouverte à la discussion, mais elle pose certaines limites.
4: On a fixé un cadre. Le cadre, c'est la rive droite uniquement. Donc, il ne faut pas s'attendre à un pont du Mont-Blanc, il ne faut pas s'attendre à de la rive gauche, il ne faut pas s'attendre à du lacustre, ça c'est clair. Je pense que le point de départ, qui est aussi le point d'arrivée, il s'impose par lui-même, il n'y a pas tellement d'autres options. Et je crois qu'il a été accueilli plutôt favorablement, donc c'est le parc Mont-Repos, la Perle du Lac. Après, il peut y avoir des modifications de parcours si elles font sens d'un point de vue sécuritaire, si elles font sens aussi d'un point de vue symbolique pour la manifestation, mais on ne va pas autoriser une grosse manifestation à passer dans les toutes petites rues, par exemple.
0: Caroline Cast avec Mathilde Salamin. Nicolas Ferraud n'entend pas démissionner. Le président de Crans-Montana, sous pression depuis le drame du 1er janvier, est poursuivi en justice. L'a répété hier soir sur Canal 9, la télévision régionale valaisanne. À ses yeux, démissionner serait de la lâcheté ou de la désertion. Profitez de votre matinée si vous le pouvez, car les éclaircies ne vont pas durer. Les nuages reviennent au galop par l'ouest. Il pleuvra avant la fin de matinée. Le Valais pourrait rester au sec plus longtemps. 19 degrés tout juste, 22 en Valais. Retour progressif du soleil demain.
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6: On dit que le temps, c'est de l'argent. Bienvenue donc dans votre dose quotidienne de dilapidation de fonds propres.

0: Caléo, no good. 7h presque 10 sur la 3, on y va.
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3: On est heureux.
2: Adrien Mayorat.
0: Tellement heureux. Blaise Bersinger vient de nous rejoindre, bonjour.
4: Bonjour à vous.
0: Alors... toi aussi t'es heureux, c'est cool le veau, c'est pas férié aujourd'hui. Hein.
4: Ah non?
0: Non?
4: Pourquoi c'est férié? Ah, c'est la fête Dieu?
0: Ouais, fête Dieu.
4: La fête Dieu. Ah ouais, nous on fait pas ça.
0: Bah non, nous les cantons catholiques, c'est... voilà.
4: Bah oui, vous
0: je suis
4: avez...
0: le seul de tout le canton qui s'est réveillé ce matin.
4: Ah ouais, ouais.
0: Sûr alors.
4: Mais non, mais pensez à nous, alors nous c'est comme d'habitude. Ah,
0: écoute, bon, il y a juste ceux de la fanfare de Savièse qui sont debout depuis 6h du mat.
4: Ils font, ah, bah,
3: ils tirent les trucs du canon là, c'est pas cette fête là, je me rappelle plus.
0: J'ai aucune idée.
3: D'accord.
0: Je t'avoue.
4: Mais ils boivent par contre.
3: Ouais, ça...
0: Non, mais ça, bon, bah, ça, il n'y a pas besoin que ce soit férié. Si vous venez de vous réveiller, voici ce qu'il faut que vous savez.
3: À Paris, il y a la Tour Eiffel. Il y en a aussi une autre à l'architecture moins originale, la tour Montparnasse. Elle a déjà passé 50 ans. Elle doit donc être rénovée. Problème, elle est au cœur d'un gigantesque conflit. Ils sont copropriétaires, jusqu'ici toujours d'accord, mais coup de tonnerre, du jour au lendemain, tout est remis en question. Fermée depuis plusieurs mois, la tour Montparnasse montre de sérieux signes de fatigue. Des vitres sont même cassées. Une spectaculaire opération de rénovation est prête depuis 2017. Façade entièrement transformée, bureau premium, une immense serre panoramique au sommet, un hôtel de luxe suspendu au-dessus de la capitale française. Parmi les copropriétaires, plusieurs riches hommes d'affaires, dont le milliardaire Xavier Niel. Tous les signaux étaient au vert jusqu'au rachat du 43e étage à la dernière minute par une mystérieuse société Edmond Devers.
5: Et si la verse nous touche, toi et moi, prends ma main de beau papa.
3: Beau papa de cette société, c'est Vianney. Une enquête de France Info révèle que c'est en réalité le chanteur qui est derrière tout ça, qui aurait eu le rêve d'emménager un studio de musique dans la tour. Le blême, c'est plus d'actualité pour des raisons techniques, mais la magouille va encore plus loin. Vianney pourrait être lié à Xavier Niel et un autre partenaire immobilier qui tous deux se sentent lésés dans le projet. Ils ont déposé un recours pour bloquer les travaux. L'inquiétude règne en tout cas, car si le chantier ne démarre pas, le processus devra recommencer avec un retard possible de plusieurs années.
4: Vous connaissez ce dicton que Paris, c'est beau que depuis la tour Montparnasse, parce qu'ailleurs on voit la tour Montparnasse. J'ai entendu ça l'autre jour, je trouve ça pas mal.

0: Glue. C'est comme ça que ça se prononce. Pony Boy, 7h15. Franck Matte. 2
1: minutes inside. 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
2: Aujourd'hui, Bill Burr. Né le 10 juin 1968 à Boston, Bill Burr est un comédien, humoriste et stand-upper américain, connu pour son ton acide et son humour sombre. Il est aussi combattant de MMA depuis de nombreuses années. J'en parlais d'ailleurs à un ami dont la sœur pratique ce sport assidûment. Je me souviens lui avoir dit « Et ta sœur, elle bat le beurre ?»
3: J'aime me beurrer la biscotte.
2: Fils de Burr de Carité, un homme généreux, et de Burr Noisette, un fruit à coque, Bill Burr passe une enfance heureuse dans les rues de Boston, auprès de son frère qui est, c'est important de le savoir, d'ascendance afro-américaine et adoptée. Plutôt frêle, le frère de Bill Burr n'a jamais eu de chance. C'est pour cette raison qu'il ne faut pas porter l'œil au Burr noir.
4: Ça fait mal, hein.
2: Humaniste dans l'âme, il déménage en France à l'âge de 20 ans pour y créer son premier mouvement politique. Et c'est après une rencontre marquante avec Harlem Désir, le créateur du mouvement Touche pas à mon pote, que Bill Burr fonde son premier parti politique, la France Black Blanc Burr. De retour aux États-Unis, Bill Burr se lance dans le stand-up tout en ouvrant sa première auto-école, ce qui est plutôt étrange quand on sait à quel point c'est un piètre conducteur. En effet, si vous roulez dans un trafic fluide, vous pouvez toujours compter sur Burr pour boucher les artères.
5: Quoi de neuf, docteur ?
2: Petit fun fact avant de se quitter.
6: Quoi, c'est tout ?
2: Quand il est en France...

0: Blondie, One Way or Another. Et moi je dis One Way or Another, d'une façon ou d'une autre, faudrait bien que l'attaquant le plus performant de l'équipe de Suisse arrive à franchir le sol américain ou bien...
1: Tu dis Alex Frey?
0: Non, l'autre.
1: Ah ouais, Brelem Bolo?
0: Ouais.
1: Ouais, parce qu'il est coincé.
0: Ouais.
1: Il est coincé. Je sais pas s'il a pu décoller aujourd'hui
2: non,
1: ou ce matin.
2: Toujours pas.
1: Toujours
2: hein.
1: pas, hein.
0: Ouais. Toujours pas, il est allé, l'équipe de Suisse et toute l'organisation est allée chouiner à l'ambassade américaine. Vraiment, ouais. On est là, quoi.
1: Mm-hmm. Ça me fait rire parce que moi, je me suis toujours dit, ils ont des passes droits. Tu sais, nous on se fait toujours chier avec ces formulaires en ligne pour aller dans des pays où
0: oui.
1: on va, alors qu'on va juste aller acheter des pantalons puis rentrer.
0: Ouais, ouais.
1: Et, mais il y a pas de passe, c'est pas plus mal au final. Hein, on est tous à la même enseigne.
0: Pendant le final. Bon, tout ça pour dire que.
1: Moi, ce qui me fait rire dans toute cette histoire avec Mbolo, c'est que dans le communiqué de l'ASF, ils disent mais on vous rassure, on l'a pas laissé tout seul à Zurich. Donc, c'est-à-dire qu'il y a un gars du staff de l'ASF à qui on a dit bon, bah, tu restes. Alors
0: super.
1: Que lui, qu'il était en règle, il a fait quoi? Mais pourquoi? On va pas le laisser tout seul. Bon, ça me fait rire d'imaginer ce gars à côté. En plus, je pense qu'ils ont rien à se dire depuis 3 jours.
0: Ouais. le mec qui reste avec lui, il regarde même pas le faute.
1: Ouais.
0: Bon, coup d'envoi pour l'équipe de Suisse.
1: Le 13 à 21h.
2: Contre le Qatar.
1: Exactement.
0: En direct.
1: Sur Couleur 3 notamment, avec Foutaise, Charles Nouveau, Fantin Moreno et mon cul. Mettre l'ambiance pendant que l'équipe de Suisse met les buts.
0: On serait joué.
1: Allez.
0: J'espère qu'on gagne contre le Qatar parce que sur les internets, j'ai pu lire qu'il y avait une probabilité de 79% de chance qu'on gagne.
2: Sur les internets. Faut
0: pas qu'on se loupe.
1: On va gagner la Coupe du Monde. Hein.
0: C'est vrai?
1: Oui.
0: Ça, tu penses, toi?
2: Oui, bah on a vu la vidéo, ouais.
1: Et Jacka, il a dit en plus.
0: Ah ouais?
1: Ouais.
0: Bah, tant mieux alors, ouais. C'est plié.
1: Oui.

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0: Moi, je trouve qu'elle chante bien, la dame. Hein?
1: Ouais.
0: What You Want, avec une instru, c'était comment il s'appelle déjà, là? Justice. Voilà.
1: Elle a peut-être pas au JO, là, la meuf, là?
0: C'est possible.
1: Elle a chanté au JO, là?
0: Ouais.
1: Elle, j'espère, elle a une médaille.
0: C'est vrai?
1: J'espère.
0: Ça, elle est belge.
1: Ouais, elle est trop belge. Ouais.
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0: 7h30, on fait le tour des journaux avec toi, Emilien Verdeau.
3: Ouais, et puis en amont, des journaux ce matin, fait Dieu oblige dans certains cantons, pas de nouvelliste ou de liberté par exemple. En vrac, une septantaine de matous ont pris leur quartier dans un nouveau refuge SPA à Noiraigue. Les normes de bars plus strictes impactent directement les bars à La Chaux-de-Fonds. Peut-être bientôt moins de bus pour se rendre à l'hôpital Rivière à Chablais. Le G7 encore est toujours au menu, ou bien le Parlement veut interdire les pétards en Suisse. Autant de titres à découvrir ce matin.
2: Quoi ?
3: À la une de 24 heures, deux mots reviennent souvent depuis plusieurs mois. Bouclier fiscal. Hier, les autorités vaudoises ont réuni tout ce petit monde pour parler des conséquences que tout ça a pu avoir. Cette mauvaise application ou scandale autour de la mesure qui réduit l'impôt sur la fortune aurait coûté 202 millions de francs à l'État entre 2009 et 2021 sous le règne de l'ancien ministre des Finances, Pascal Broulis. Pour éviter que ça se reproduise, on change les règles. Maintenant, l'organe de surveillance va s'occuper de détecter tout souci. Des clarifications donc, mais les résultats d'un audit sur la direction de la fiscalité seront rendus cet été. Le ministère public enquête actuellement.
1: Vous voulez une bonne blague sur les impôts sur la fortune?
0: Ouais.
1: Bah moi aussi, mais ça n'existe pas.
0: Ah, oui. Merci, d'accord. La grande distribution veut attirer plus de jeunes.
3: La COP cible maintenant la Gen 7. Elle va lancer une application baptisée Scope. Elle est spécialement pour eux, mais intégrée au sein de la Supercard. C'est beaucoup de S. But, augmenter sa popularité auprès de ce public âgé entre 18 et 25 ans, explique le journal Le Temps. Qu'est-ce que l'on va y retrouver? Tu me diras, des promos. Oui, c'est cool et inédit, dis donc. Apparemment, surtout pour les produits qu'ils consomment le plus, il y aura aussi des jeux concours ou des divertissements. Bon, mais c'est un nouveau pas de ce géant suisse de l'alimentaire vers les jeunes. Après avoir lancé ses comptes TikTok, Instagram leur étant consacré, selon des experts, le succès de la nouvelle app Scope n'est par contre pas garanti.
0: À Genève, on fait du vélo, mais il y a quelques problèmes.
3: Après, presque d'un certain point de vue, dire trop de vélo, tu le vélo. La ville est confrontée aux nombreuses bicyclettes qui reposent sur l'espace public. Au grand désarroi de la voirie, peut-on lire dans la TDG, si bien qu'une équipe à l'aide de son camion s'occupe de tourner dans les rues à la recherche de ce qu'ils appellent des vélos épaves. Vers la gare Cornavin, on en trouve très souvent et en piteux état. L'an dernier, environ 1200 de ces engins sont récoltés en seulement 6-7 interventions. Je précise quand même un point. Avant qu'ils soient embarqués, la voirie met un petit avertissement sur les roues, sur le guidon, afin d'éviter tout souci ensuite. Et enfin, c'est à la prison que sont envoyés les vélos pour différents ateliers de recyclage.
0: Merci beaucoup, Emilien Verdon. Moi, je suis un petit peu perplexe parce que tu nous as parlé d'une septantaine de matous qui ont pris leur quartier dans un nouveau refuge SPA à Noiraigue. Et puis après, tu nous en as pas parlé.
3: Ouais.
0: Puis moi, j'aurais vraiment voulu que tu fasses ça.
1: Ouais.
3: Ouais.
0: Alors, non. Alors, comment on fait? Tu nous l'as fait avant la fin de l'heure.
3: La dépêche, tu l'as fait?
0: Non, mais oui.
3: Ouais. On peut parler de matou, hein.
0: Ouais. Vas-y, fais ton job, quoi, je sais pas. Non, je plaisante.
3: Quel affreux personnage.
0: Spin Doctors, Two Princes. Non, mais les matous, c'est quoi à part ça?
3: Bah, c'est des chats, quoi.
0: Ouais, mais d'accord, mais c'est quoi l'histoire de...
3: Ouais. C'est qu'il y a une nouvelle SPA qui a été créée, quoi.
1: Ah, ok. Je comprends un peu mieux l'histoire. Cool, les chats, c'est bon. Ok, cool, c'est noté. Bon, on passe à la suite. Ok, je vais pas faire toute la chanson. Mais non, j'ai une chronique à relire. Les gens s'en branlent un peu. Et je suis pas sûr de tout connaître.
4: Ah, ouais.
1: Ah oui, c'est vrai. Bien sûr, ensuite.

0: Les Spin Doctors, Two Princesses. Je suis désolé, j'ai été pris par une quinte de rhume des foins. J'espère que je vais pas foutre en l'air ta chronique.
1: Non, alors, mais alors, attends que ça passe, alors. Je préfère qu'on attende.
0: Ouais.
1: Que tu sois vraiment alerte.
0: Attends.
1: Un dernier sniff.
0: Non, mais c'est, tu sais, il vient de par salve de 15, moi, donc.
1: Ouais, j'ai cru comprendre ça.
0: Les éternuements. Ah, ouais.
2: Cru entendre.
0: C'est bon.
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1: Je sais, Adrien. Je sais, Ainoa. Bon. C'est pas Ainoa ce matin? Non. C'est qui?
0: C'est, comme tu vois, c'est Emilien Verdon.
1: Ah, cool. Bah, je trouvais justement que ça manquait de couilles.
0: Ah, voilà.
1: Mais bref, je disais donc, je sais, Adrien. Je sais, Emilien, je suis tellement désolé. J'ai déjà parlé de la Coupe du Monde, mais... J'aime tellement ça! C'est irrationnel, vraiment. Je me réjouis des Coupes du Monde et des Euros, mais comme un gros débile. L'autre jour, vraie histoire. On regardait le planning des matchs avec un copain, puis on a réalisé que la nuit du 13 juin, avec Qatar-Suisse à 21h, il y a la Suisse, ça m'excite. Brésil-Maroc à minuit, match de ouf en perspective. Écosse-Haïti à 3h du mat, ma deuxième équipe contre une nation qui fait son retour au mondial après 52 ans d'absence. Puis encore Australie-Turquie à 6h du matin, ma terre natale contre une grosse équipe. Et ben ça allait être une nuit entière de foot passionnant, on rigolait de l'état dans lequel on allait être, puis ensuite on a pleuré, tellement on se réjouissait du mondial. Est-ce que j'ai pleuré aux enterrements mes proches? Moins? J'ai déjà noté les dates de l'Euro 2028 et de la Coupe du Monde 2030 dans mon agenda, Adrien. Je me rappelle pas de la date d'anniversaire de ma filleule, mais je sais que je suis pas dispo du 11 juin au 11 juillet 2032. En 2032, ma filleule, elle aura peut-être déjà un troisième pilier, son permis hoverboard ou l'AGCFF à 13 000 balles, et je lui écrirai même pas un message pour lui demander comment elle va, parce que j'aurai le cul vissé sur mon canapé auto-maçon de quadragénaire qui pète et je regarderai Vatican-Mozambique en 64e de finale ainsi que les 127 autres matchs et j'écouterai des podcasts qui feront. Et en attendant, on pensait pas que Damien Fatima Makolavsdottir arriverait aussi fort à cette Coupe du Monde, hein, dont on rappelle que l'équipe vainqueur affrontera bien sûr la Lune en octobre prochain. Le président des États de la République Unie franco-américaine Timothée Chalamet l'a d'ailleurs affirmé, la fanzone du CERN sera uniquement accessible en ligne. Ah oh, mais ce sera génial! Mais attention, je suis de gauche. J'aime le foot, mais je suis de gauche, hein. Et c'est pas facile, hein. Non, c'est pas facile d'être anticapitaliste, antiraciste, antisioniste, écologiste, décroissant, bienveillant, allié féministe, soutien des luttes LGBTQIA+, et flexitarien, pis d'aimer le foot. Disons que ça l'a jamais vraiment été, mais plus ça va, plus c'est dur, quoi. Scandale de corruption, blanchiment d'argent, pot de vin, Blatter, Platini, faire une Coupe du Monde en Russie, au Qatar, chez Trump, en Arabie Saoudite, les ingérences, la gouvernance opaque, le deux poids deux mesures, la masculinité toxique, le hooliganisme, puis le fric. Mais tout ce fric qui se brasse, ça brasse tellement de fric. Quand on est de gauche, on est censé être contre le fric et ne pas aimer ce qui est populaire. Les films Marvel, les nuggets, le stand-up. On préfère la musique pas connue, les glaces au sarrasin et s'énerver sur Ecosia en ouvrant Firefox 5 secondes après. Sauf que le foot, c'est à la fois le sport le plus populaire du monde et celui dont les retombées financières sont les plus inégales du monde. Alors j'essaye, pour être cohérent, j'essaye de boycotter. Non, j'essaye tous les 4 ans de me dire, tu sais quoi, pendant les 6 prochaines semaines, je suis de droite. Voilà, je tente. J'appelle des connaissances que j'ai, des collègues que je vais pas nommer. Puis je leur dis, ouais, salut Lucas Vuemier, Benjamin Descoster. Est-ce que vous avez des conseils sur comment être de droite? Alors voilà la réponse de Lucas.
4: J'ai pas compris ce qui t'amène vers moi là. Moi, je suis de gauche.
1: Oh, le pauvre, il assume pas. En même temps, faut le comprendre, c'est compliqué d'être de droite en ce moment, hein, avec la majorité dans tous les parlements du monde et les médias aux mains des milliardaires. Et voici la réponse de Benjamin.
5: J'aimerais qu'on arrête de penser que je suis de droite. Attends, je change de main pour mon vocal parce que ma Rolex est un peu lourde. Moi, je vote à gauche. Après, mon lifestyle...
1: Ah, bah merci, tiens, je vais utiliser le mot lifestyle, puis je pense que ça va déjà faire une bonne partie du travail. Dans mon lifestyle, donc, pour ces prochaines semaines, c'est notamment de collectionner les vignettes Panini, à quoi j'ai m'attelé, me faire livrer du McDo avec Uber Eats, laisser ma meuf faire toutes les lessives et ne boycotter absolument aucun match. Bravo aux personnes qui aiment le foot et qui vont boycotter. Vous êtes forts, vous avez raison. Moi, j'en suis incapable. Comme je le disais, c'est le sport le plus populaire du monde. Presque tout le monde peut jouer au foot. Il faut juste des pieds puis un ballon. C'est pas comme le curling, où il faut un domicile dans l'hémisphère nord, une glace spéciale entretenue, payer des grosses pierres à 500 balles et puis avoir une tête de contrôleuse CFF bi. Le foot, c'est hyper accessible, c'est donc à tout le monde. Et je veux pas que les oligarques, les fachos, les mascus et les hauts valaisans l'approprient. J'ai sûrement déjà perdu le combat, je sais, mais de toute façon, je vais chialer. Je sais déjà que je vais chialer. À deux moments. Premièrement, de tristesse, le 8 juillet. Ça va être méga glauque. Vous savez quel match il y aura le 8 juillet ? Aucun ! C'est le premier jour sans match entre les 8e et les quarts finales. À chaque fois, j'ai envie de me flinguer parce que je reprends conscience que ma vie, les mails et Céline Amaudru existent. Et puis, je vais pleurer de joie le 19 juillet quand la Suisse sera championne du monde ! Vous l'aurez entendu ici en premier ! Champion ouf de belt. Merci.

0: Janel Monae McMiffal.
1: Je ne l'ai pas encore goûté celui-là.
2: Le Bisquiz.
0: Ah! Lilian Verninger, bonjour.
3: Bonjour.
0: Je rappelle que vous ne formez qu'un pendant toute la durée de cette chronique et je rappelle également qu'on n'a pas le temps de rappeler les règles. Première question, c'est parti. Oh. Un samedi après-midi, des milliers d'habitants du Massachusetts et de Rhode Island entendent deux détonations monumentales. Les maisons tremblent, les animaux s'affolent, les réseaux sociaux s'enflamment, les gens pensent à un tremblement de terre, un arbre tombé, une explosion. La NASA répond deux jours plus tard. Quelle était la cause ? Un avion de chasse américain qui a franchi le mur du son au-dessus d'une zone habitée par erreur deux fois de suite. Petit B, une météore de 5,6 tonnes allant à 67 000 km/h a explosé au-dessus de Cape Cod Bay. Ou alors, petit C, un sous-marin nucléaire qui a procédé à un tir de test non annoncé à 40 km des côtes.
1: Oh, mais tout est plausible.
3: Ouais, là, c'est pas très...
1: Chier, machin.
0: Tu veux que je t'en enlève une, je change une.
1: Ouais, je vais prendre le 55... Bref, le tiers.
0: Alors, je te change une des mauvaises réponses.
1: Ouais, vas-y.
0: C'est un Américain un peu trop gros qui s'est assis un peu trop fort.
1: Ok. Ah ouais, c'est ça, alors.
0: Voilà.
1: Non, donc, ça laisse le mur du son deux fois et la comète.
3: Pour ça, ils font aussi attention, hein, des fois, hein, les avions d'armée. Hein,
1: ouais.
3: Le mur du son, c'est très original. Donc.
1: C'est le mur du son.
0: Prenez le mur du son, c'est ça?
3: Après, bon, la météorite.
1: On aura peut-être un peu plus d'infos si c'était une météorite.
3: Ouais, non,
1: toi,
3: aussi, ouais.
0: En théorie, c'est un météore.
1: Ouais, un météore, c'est pas la même chose. Hein.
0: Non.
3: Combien de tonnes t'as dit?
0: 5,6.
1: Ah, ça fait quand même deux Américains.
0: Non.
1: Moi, je vais dire le mur du son, alors.
3: Allez, moi, je pense aussi.
0: Et alors une explosion équivalente à 230 tonnes de TNT causée par un météore volant... voilà ce qui a causé la panique dans l'or des États-Unis la semaine dernière. Alors, je sais pas pour vous, mais vu les tensions géopolitiques actuelles, si j'entendais un gros boom dans une ville côtière américaine proche de la capitale pendant que j'étais en train de faire mes courses, je pense que je serais obligé de rentrer à casa, changer de slip.
1: Bon, oui.
0: Il vous faut répondre correctement à ces deux prochaines questions pour gagner le prix absolument insensé qu'on vous propose aujourd'hui. Deuxième question, c'est parti. En Chine, une cliente de chirurgie esthétique porte plainte contre son scalpelliste et gagne. Que s'est-il passé? Suite à une opération, elle ne peut plus fermer les yeux. Pas pratique pour faire des clins d'œil ou dormir. Petit B, suite à une opération, elle ne peut plus arrêter de sourire. Pas pratique pour tirer la gueule ou un enterrement.
3: Ouais.
0: Petit C, suite à une opération, je vais pas y arriver. Suite à une opération, elle ne peut plus cligner des oreilles. Pas pratique pour arrêter d'écouter les conneries qui sortent de la radio.
1: Oh.
0: Auto-clash, t'as vu
1: ça ou quoi? Ouais. Surtout qu'on est très écouté en Chine.
0: Ouais.
3: Bon, parce que c'est pas la C déjà.
1: J'enlève la C, ouais. Parce que... Il n'y a pas de radio humoristique en Chine, parce
0: non.
1: que c'est l'État qui surveille tout le monde, je sais pas.
3: Après, entre les yeux et le sourire.
1: Moi, j'ai l'impression que les yeux, ce serait trop grave, et que ce serait pas genre porter plainte, ce serait juste éviter de mourir.
0: T'es quoi?
3: Bon, en même temps, si tu souris trop.
1: Sourire, tu peux essayer juste de faire un procès en disant, mais. Puis il peut y avoir des gens qui disent, mais non, mais ça vous va très bien, madame, je vois pas. Moi, je dirais sourire.
0: Je suis excessivement triste de cette. Sourire.
3: Ouais.
0: Et non.
1: Non.
3: C'était les yeux, voilà.
0: 1800 francs, c'est le prix qu'a payé notre protagoniste pour se faire charcuter la tronche dans l'espoir de devenir plus coquette.
1: C'est bien fait pour sa gueule.
0: Et qu'elle s'est faite démolir les conduits lacrymaux.
1: Oh, wow.
0: Ce qui fait que ses paupières en ont eu marre et ont tout bêtement arrêté de vouloir se fermer. Elle a été compensée à hauteur de 120 000 boules, avec comme condition le retrait de tout le contenu diffamatoire de son compte Instagram. Faudrait quand même pas faire de la mauvaise pub, ou bien...
1: Ah bah ouais.
0: Bah ouais.
1: Mais du coup, comment elle survit?
0: Bah là, c'est bon, ils ont pu faire une...
3: Ah, ils ont fait une opération.
0: Apparemment, elle a passé plusieurs semaines chez elle dans des atroces souffrances.
1: Tu m'étonnes.
0: À se plonger la tête, plus à répétition dans de l'eau.
1: Mais quelle horreur.
0: Ouais, voilà. Fun. Troisième question. En Pennsylvanie, Eric, 48 ans, apprend que sa femme a déposé une demande de divorce. Après une nuit de beuverie, il lui lance une dernière promesse, puis il passe à l'acte. Quelle était cette promesse? Petit A. Il vide intégralement la maison de tous ses meubles et les entasse sur le parking du tribunal de divorce. Petit B. Il revend la maison en urgence à un promoteur immobilier pour $1 symbolique. Petit C. Il monte dans une pelleteuse et détruit la moitié de leur maison avec sa femme et ses deux filles encore à l'intérieur.
3: Bon, on est aux États-Unis, hein, là.
1: Ouais. Moi, j'aurais dans la troisième.
3: Ouais, là, franchement.
1: Pour l'exubérance américaine, et puis parce que c'était déjà. Les deux autres fois, la troisième, c'était des gags.
0: Ouais.
3: Ouais.
1: Et cette fois, il s'est peut-être dit, je mets la bonne en troisième.
3: Ouais.
0: America.
1: Ouais.
0: Fuck yeah, yeah. Ses dernières paroles avant de monter dans le tractopelle: si c'est fini, je démolis la maison. Sa femme a appelé les flics depuis l'intérieur. On entend la pelleteuse en fond sonore. Après avoir démoli l'arrière de la maison, Eric a pris son sac de sport, est allé en ville et s'est fait arrêter. Les experts ont conclu que les dégâts étaient tellement importants qu'il faudra démolir le reste. Bref, techniquement, il a eu gain de cause quelque part.
1: Ah bah ouais.
0: Désolé, on a claqué tout le budget dans les journées portes ouvertes de la RTS, alors il n'y a rien à gagner pour vous aujourd'hui.
1: Oh non.
0: Voilà, pardon, better luck next time.
1: Ok. Quel rap, c'est Adrien.
3: Pas très ok, ça.
0: En fait, j'ai gardé le prix pour moi.
1: Adrien Maillot rap.
0: C'est un petit tractopelle, tu sais.
1: En plus, c'était cool comme prix.
0: Ouais.

0: Champan. Chan Pan. En repérage, le morceau s'appelait Buzzing. Vous le savez, le jeudi aux alentours de 8h20, on a une séquence qui s'appelle la fourmilière, dans laquelle on reçoit un ou une invitée. Et aujourd'hui, ben, comme on va parler de montres, on a dit à notre père Dudu, va dans la rue, va parler de montres aux gens, et voici ce qu'il nous a ramené.
1: La ville de l'horlogerie, c'est bien. Bonjour monsieur, quelle heure est-il ?
2: Une idée.
1: Vous n'avez pas de montre ? On est dans la ville de l'horlogerie, vous n'avez pas de montre ?
2: Mon foi.
1: Ben, comment vous faites pour savoir l'heure ? Oh, les odeurs ! Oh là, les schlingueurs moins le quart, là. Bonjour est-il, madame Persil, quelle heure est-il ?
3: Non, merci.
1: 9h moins le quart, monsieur Pétard ?
3: Non, merci.
1: Je suis frustré. Je suis vexé. Donc je vais m'acheter une montre à 10 000 balles, voilà. Que je mettrai en note de frais. Bonjour monsieur. Ah ouais, vous êtes totalement hors délai.
4: Pas français, sorry.
1: Ah, c'est pas français. Wie spät ist es?
4: 4 fois,
1: Ah ouais. J'ai rien compris, merci.
4: Service,

passer, mademoiselle.

0: Ouais. Regarde-toi. Allez. Va-t'en. Sois gentil. Casse-couille.
1: Vulgarité, Steve. Je veux dire, bon, Catherine, détends-toi, on n'a pas gardé les, hein, bon. Il va gentiment avec les infos, la biscotte troisième partie, c'est juste après, vous ne bougez. Pourquoi tu te moques de moi à chaque fois que je parle, Emilien?
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4: 8 heures. Sandra Viscardi.
5: Un cessez-le-feu entre Israël et le Liban a été conclu à Washington sous la pression de la Maison-Blanche. L'objectif américain est clair, empêcher le front libanais de faire dérailler les difficiles négociations avec l'Iran. Michael Pecker, Donald Trump veut à tout prix calmer le jeu dans la région.
6: Oui, parce que le Liban est devenu l'une des clés de la sortie de crise avec l'Iran. Le Hezbollah, mouvement armé libanais soutenu par Téhéran, tire sur Israël. Israël riposte et les Iraniens disent maintenant pas d'accord avec les États-Unis si ce front continue de brûler. Le cessez-le-feu annoncé à Washington prévoit donc l'arrêt complet des tirs du Hezbollah dans le sud du Liban, son retrait de certaines zones et une reprise en main par l'armée libanaise. Est-ce que ça peut tenir? C'est toute la question, parce qu'un précédent cessez-le-feu conclu en avril avait déjà été largement ignoré. Mais pour Donald Trump, l'urgence est ailleurs. Il faut éviter l'escalade pour dénouer les négociations avec Téhéran. L'Iran continue de mettre la pression. Ces dernières heures, missiles et drones ont visé le Koweït, Bahreïn. Et pourtant, selon le Wall Street Journal, Trump aurait confié à des conseillers ne pas vouloir reprendre la guerre totale malgré ses menaces. Il aurait défini une ligne rouge, la mort de troupes américaines. Le président semble donc prêt à tolérer des accrochages réguliers et limités, quitte à contredire le discours officiel de la Maison-Blanche selon lequel le conflit serait terminé. Sur le terrain, c'est plutôt une guerre contenue, instable et très difficile à refermer.
5: Aux États-Unis, la Chambre des représentants ordonne le retrait des troupes américaines engagées dans la guerre contre l'Iran. Un vote parce que 4 députés républicains ont voté comme les démocrates. Revers politique donc pour Donald Trump, mais il pourra apposer son veto si le texte est adopté au Sénat. Et si l'Ukraine rejoignait officiellement l'Union européenne? Tous les pays membres ont donné leur feu vert pour ouvrir un premier chapitre de négociations d'adhésion. La Hongrie, qui avait toujours mis son veto, va le lever, selon plusieurs sources, conséquence bien sûr de la récente élection de Péter Madiar à la tête du pays. 202 millions de francs, oui, c'est la somme qui aurait échappé aux caisses de l'État de Vaud entre 2009 et 2021. Le gouvernement cantonal l'a révélé hier après s'être penché sur la mauvaise application du bouclier fiscal. Pendant cette période, plus de 1800 contribuables ont bénéficié à tort de ce mécanisme de plafonnement des impôts à cette époque, alors que Pascal Broulis était ministre des Finances. Invité tout à l'heure de Valérie Auert sur RTS Première, le PLR estime ne pas devoir s'excuser pour la simple application de ce mécanisme.
7: Il était corrigé par votre serviteur, peut-être d'une façon excessive, puisqu'on a vu que ça posait problème, puisque 250 personnes sont actuellement en recours. Ensuite, si on n'avait pas un bouclier au niveau du canton, on aurait perdu de la substance fiscale, 3 milliards que ces personnes ont payé.
8: Mais donc les Vaudois doivent vous dire merci ce matin?
7: Non, nullement. La fiscalité était pratiquée telle qu'il a été présenté à la population. Qu'on soit d'accord ou pas au niveau de la pratique, c'est autre chose. Que certains disent que c'est des

0: faciliter l'accès aux hébergements d'urgence, aux soins médico-légaux. Ils devront aussi être accessibles dans tous les cantons. Une réussite pour la conseillère nationale socialiste vaudoise Jessica Jacou.
1: Aujourd'hui, vous avez des cantons qui font bien le job, qui ont des places d'hébergement d'urgence, qui ont des services médicaux spécialisés qui sont capables 24 heures sur 24 de prendre en charge les victimes pour documenter les éventuelles traces de leur agression. Et vous avez des cantons qui font strictement rien. Le but de la loi, c'était vraiment de créer cette uniformisation des pratiques. Et je suis très heureuse parce que le Conseil national a suivi le projet de la commission qui va même en améliorant le projet du Conseil fédéral. Donc c'est plutôt une bonne nouvelle.
0: Jessica Jacou avec Juliette Or, Johnny Kidzi. Et cette révision de la loi sur l'aide aux victimes doit encore passer devant le Conseil des États. Annulation hier du concert de Naps prévu dans le Jura. Naps, plus de 250 millions d'écoutes sur Spotify pour son titre La Kiffance. Eh bien, elle ne chantera pas à Port-Rentruy samedi après un appel au boycott sur les réseaux sociaux. La raison, la condamnation du rappeur en février dernier à 7 ans de prison pour viol avant d'être remis en liberté parce qu'il a fait appel. Selon la loi, il reste bien sûr présumé innocent. Mais l'annonce de sa venue a suscité beaucoup d'interrogations dans le Jura. Philippe Egertz-Villers est le maire de Port-Rentruy.
2: Je crois que dans ces situations, notre rôle, c'est d'écouter, d'écouter les préoccupations des citoyens, de rappeler les valeurs auxquelles notre collectivité est attachée, puis d'examiner avec l'ensemble des autorités les possibilités existantes. Les organisateurs ont pris conscience de l'importance du sujet. J'ai eu la personne au téléphone, la décision a été prise d'annuler le concert. C'est vrai qu'il y a eu énormément de gens qui ont réagi. Et puis je crois que pour moi, l'important, c'est que ces préoccupations qui ont été exprimées par une partie de la population soit entendue et prise en considération.
0: Des propos recueillis par Gaël Klein. L'attente se poursuit pour Brel Embolo. L'attaquant n'a toujours pas reçu l'autorisation de rejoindre l'équipe de Suisse de foot qui se prépare à la Coupe du Monde en Californie. Les autorités américaines exigent encore des précisions sur une condamnation récente pour des menaces proférées lors d'une sortie nocturne en 2018. De plus en plus de nuages et très vite des gouttes sur le Jura. Des précipitations qui s'étendront à toute la Suisse romande cet après-midi. Un peu plus tard en Valais, 19 degrés tout juste, 22 en Valais. Demain, le soleil reprendra progressivement le dessus.
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4: La fourmilière spéciale horlogerie, ça tombe bien, je suis à Bienne. Bonjour madame, vous avez quoi comme montre? Vous avez fait la queue pour l'avoir?
5: Ah non, non, non.
4: Comme la nouvelle montre, là, vous avez vu? Ouais, j'ai vu. Des gens se tapent dessus pour avoir une montre.
5: Ouais, j'ai vu. Ouais, ouais. Mais je dois aller au médecin.
4: Ah, oui, vite, schnell! Ouais. Vous avez une Molex. Montre molle, signée Dali avec Rolex.
3: La biscotte. Émilien Verdon.
6: Allez, pour la dernière heure.
3: Adrien Mayora.
7: Qui démarre en retard.
3: La matinale de la 3.
7: Pas du tout, on est à l'heure toujours sur couleur 3. L'heure de quoi? L'heure de jouer à l'ABC 3, 0840 003 003. De la rime de A à Z, t'as vu ça?
6: T'as fait tout remake 3.
7: Le flow que j'ai quoi. Et puis ça appelle déjà. Je réponds ou quoi?
6: Non.

0: sombre potential sur la 3. Et on a potentiellement un vainqueur qui nous a appelé juste là, on verra.
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0: Et nous avons avec nous ce matin quelqu'un qui nous appelle de Bâle, mais je suis vraiment désolé, avec le prénom que tu as, je vais être obligé de prendre l'accent valaisan.
1: Ah ouais.
0: Comment qu'on s'entend?
2: Salut! Hey,
0: ça joue ou quoi?
2: Mais impeccable!
0: Tu nous appelles de Bâle, mais t'as pas vraiment d'accent bâlois. Tu viens d'où à la base, Constantin?
2: Non, je suis fribourgeois de base.
0: Ah, super, génial. Bon, Constantin, tu joues, je rappelle, pour jouer un kit de nettoyage écologique pour voitures et vélos d'une valeur d'environ 100 francs. Est-ce que tu connais les règles de l'ABC3 Quiz?
2: Par cœur.
0: Magnifique. Mmh. Alors, il me faut ta lettre préférée, s'il te plaît.
2: Ça sera le C de Constantin.
0: Ok, super, parfait. La main innocente de Emilien Verdon, j'allais dire, Ainoa et Barola.
1: Même.
0: Non mais c'est le réflexe, Steph. Ouais, bah muscle oui. Memory.
1: Le thé.
0: Le thé de...
3: Non, plutôt café.
0: Super. Donc le thé de Constantin. Est-ce que tu es prêt, Constantin? 12 bonnes réponses en une cinquantaine de secondes. Je rappelle qu'on vise la rapidité. Si tu ne sais pas, tu passes.
2: Ça marche.
0: On y va. Félin des jungles.
2: Tigre.
0: Oui, boisson chaude du soir. Ouais, meuble pour manger.
2: Table.
0: Vêtements sans manches.
2: T-shirt.
0: Oui, animal à carapace.
2: Tortue.
0: Outil du bûcheron.
2: Tronçonneuse.
0: Oui, quai des avions.
2: Passe.
0: Animal de corrida.
2: Taureau.
0: Elle vit sous terre.
2: Dope.
0: Oui, instrument de percussion.
2: Tambour.
0: Du fil et des aiguilles. De la laine. De la laine et des aiguilles. Plutôt grosse araignée.
2: Tarentule, oui. Et tricotée avant.
0: Oui, fruits rouges.
2: Le fruit rouge.
0: Italie. Ah, pense à l'Italie. Non. Pense à l'Italie.
3: Pense à un légume.
0: La sauce. La sauce.
3: C'est un légume.
0: Quoi?
2: Mon Dieu.
0: Quoi? Non. La tomate, oui, non, non, non, parce que non, il en manquait pas parce qu'il est revenu sur tricot. Il y avait juste le quai des avions. C'est un petit peu.
3: La piste d'atterrissage.
0: C'est les terminales.
3: Ah, le terminal.
0: Le tarmac, oui, ça marche aussi. Ouais, non,
2: ah,
0: c'est. Ouais. Hey, Constantin, bravo.
2: Ouais, ok, là où j'attends l'avion.
0: Ouais, ok. Ouais, c'est le quai, tu vois, t'attends le quai sur le train, tu l'attends sur le quai, l'avion
3: ils
0: terminal.
3: Ils peuvent pas mettre des quais parce que sinon tout le monde serait décapité.
0: Ouais, exactement. C'est pour ça qu'il y a... Bon, bravo, Constantin, tu remportes un kit de nettoyage écologique pour voiture et vélo d'une valeur d'environ 100 boules. Bonne suite de journée à Bâle.
2: Merci beaucoup, c'est mon anniversaire, du coup je vais certainement passer une bonne journée.
0: Bon bah tu sais quoi, on t'envoie 500 kits de nettoyage écologique. Non, joyeux anniversaire Constantin et puis à la prochaine.
2: À la prochaine, ciao.
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0: Bonjour madame, pardonnez-moi de vous déranger pour RTS Couleur 3. Connaissez-vous quelqu'un qui travaille dans l'horlogerie ?
1: Actuellement, non.
0: Non.
1: Non.
0: Non, non. Mais avant, vous connaissiez beaucoup de gens qui travaillent dans l'horlogerie.
1: Mon père, oui.
0: Ah oui, votre père ?
1: Oui.
0: Que faisait-il ?
1: Mais il était remonteur.
0: Il était toujours bien remonté.
1: Toujours bien remonté.
0: Voilà. Et il travaillait pour qui ?
1: Dans un petit atelier de finissage.
0: Ouais. Et aujourd'hui, vous pensez quoi des gens qui font la queue pour acheter une montre et qui se tapent dessus ?
1: Ils sont un peu fous.
0: Ah ouais ?
1: Oui.
0: Et quand on dit le...
1: Moi, j'en ai toujours une sur mon bras et puis tout va bien.
0: Ouais. Moi, j'en ai toujours un dans ma main. Un poil.
1: Voilà.

0: Thinking of You, Sister Sledge. L'heure de la fourmilière.
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2: On parle montre, effectivement, métaux précieux aussi ce matin avec notre invité, analyste et conseiller en horlogerie. Bonjour Olivier Miller.
3: Bonjour.
2: Merci beaucoup d'être avec nous. Alors, en quelques mots, on va vous présenter Olivier Miller. L'expérience a commencé il y a bientôt 30 ans pour vous. Passionné de mécanique et de design, vous avez bossé chez Omega dans la production de métaux précieux. Vous avez aussi lancé votre propre marque de montre. Fondateur de Lux Consult en 2011, vous conseillez désormais des marques institutionnelles ou de niche dans leur stratégie marketing. Mais de base, vous avez fini un CFC d'agriculteur. Alors, d'abord, j'ai envie de vous demander comment ça se fait qu'on passe d'un univers à un autre radicalement différent.
3: Alors, l'agriculture, c'était par passion, pas par tradition familiale. Et l'horlogerie, c'est venu en fait avant l'agriculture. J'avais un grand-père qui collectionnait des montres.
2: Ok. Et donc, maintenant, si on parle de ce marché des montres que vous suivez depuis de nombreuses années, l'exportation des montres suisses, c'est un peu l'actualité en ce moment. Elle a reculé en ce début d'année d'environ 4%. On n'a plus envie de savoir à l'heure ?
3: Si, mais c'est plus un effet technique, un effet de base en fait. C'est parce que les exportations l'année passée avaient énormément augmenté. Parce qu'on a un fou furieux à la Maison Blanche aux États-Unis qui nous avait menacé de taxes très élevées. Donc on a beaucoup exporté le premier trimestre l'année passée et beaucoup moins cette année. Donc c'est plus un effet technique. Mais effectivement, on est dans un marché plus stable qu'en augmentation.
2: Donc, par rapport à ce qui s'est passé l'année passée avec Donald Trump, mais du coup, de façon générale, le marché de la montre, il se porte comment alors ?
3: Il se porte, c'est très varié. En fait, en moyenne, pas trop mal. Et puis après, c'est très divers. Donc le haut de gamme se porte plutôt bien. Il s'est très bien porté ces dernières années. Le moyen de gamme est plus à la peine et l'entrée de gamme, c'est carrément très difficile avec la concurrence des smartwatches, etc.
2: C'est clairement ce marché qui souffle le plus aujourd'hui ?
3: Oui, c'est le marché qui souffle le plus, clairement, parce qu'on a une concurrence mondiale. On a des jeunes qui portent moins de montres. Je suis content de voir que vous en portez une.
2: J'ai fait exprès, hein, j'ai fait un effort aujourd'hui.
3: Ah, merci,
2: c'est gentil. Ça fait longtemps que j'en portais plus.
3: C'est gentil. Et puis, on a eu effectivement la concurrence des smartwatches et puis c'est la guerre des poignets. Donc il y a ça. La bonne nouvelle, c'est que la Gen Z à nouveau s'intéresse aux montres parce qu'ils trouvent ça cool, parce que c'est un objet qui a tellement pas d'utilité fonctionnelle qu'ils trouvent ça intéressant d'un point de vue design et d'un point de vue culturel.
2: Vous le dites, hein, l'entrée de gamme, c'est pas celle qui se porte le mieux. Bon, là, j'ai une Swatch, typiquement, c'est une montre qui coûte pas très cher. Donc ça marche plus, ça n'a plus de popularité.
3: Ça marche moins bien. Alors, bien sûr, vous allez m'amener sur le sujet après de la collaboration entre AP et Swatch, qui a fait un carton. Et ça, c'est des bonnes initiatives qui font revivre l'intérêt chez des jeunes générations. Mais en règle générale, c'est quand même plus compliqué. Encore une fois, depuis 1969 et la première montre bracelet quartz. La montre bracelet, la plus grande utilité, vous lisez l'heure tout sauf sur votre poignet.
2: Et puis alors, le haut de gamme, lui, se porte bien, mais par contre, il fait face à pas mal de défis. Hein. Finalement, il y a l'or, les métaux précieux, tout ça, ça coûte de plus en plus une blinde. Hein. Comment est-ce qu'on innove ? Comment est-ce qu'on s'adapte par rapport à ça ?
3: Faut être inventif, faut être surtout bon dans le marketing pour toujours raconter des nouvelles histoires, mais aussi être innovant au niveau du produit. Donc ça se porte très bien parce qu'il y a une frange de la population à travers le monde qui considère que c'est aussi une valeur statutaire, c'est culturel, c'est design, mais il y a aussi de l'innovation. C'est pas un objet qui n'évolue pas, il évolue au contraire.
2: Il évolue, il devient de plus en plus en plastique. Par exemple, on peut voir des montres de haut de gamme qui seront plus en plastique par exemple ?
3: Alors oui, chez Richard Mille par exemple, c'est une marque dont le prix moyen est quasiment 300 000 francs suisses et ils utilisent des matériaux composites parce qu'ils sont extrêmement légers et c'est plus cool de porter la montre qui pèse 26 grammes et qui est en matériaux composites qu'en or.
2: Donc 3000 balles quand même ? C'est ça ?
3: Celle-ci ? Non, ouais. Non, ouais, 300 000.
2: 300 000.
3: 300 000 prix moyen.
2: Ah oui.
3: Et celle dont je parlais est encore plus chère.
4: Ah, je ne les ai pas.
5: Non, moi non plus. Ah ouais.
2: Ouais, parce que le prix d'une montre aujourd'hui, il varie vraiment. Il peut aller d'une tranche très basse à une tranche vraiment très très élevée. On a des montres jusqu'à combien ?
3: On a des montres jusqu'à des millions. Il y a des gens qui payent aux enchères des millions. La montre la plus chère vendue, elle a été acquise pour 31 millions de francs suisses. Récemment, il y a eu des enchères à Genève. Il y a plusieurs montres qui sont parties entre 1 et 6 millions de francs.
0: Mais c'est des montres qui ont appartenu à quelqu'un.
3: Alors, il y a une histoire derrière. Effectivement, ça, c'est un peu atypique. Mais il y a des montres neuves aussi qui se vendent à 1, 2, 3 millions. Par exemple, chez Richard Mille, chez Patek, chez Vacheron Constantin. Des montres sur mesure, en très petite série, etc. Mais il y a toujours une histoire derrière. Il y a des montres qui coûtent plus cher. Il y a parfois des collaborations entre des marques horlogères et des marques automobiles. Et la montre coûte plus cher que l'automobile elle-même. C'est ça qui est fabuleux.
2: Bah, vous parlez des collaborations. Justement, j'allais arriver sur ce terrain-là. Hein. On a eu cette collab il n'y a pas longtemps entre Audemars Piguet et puis Swatch. Il y en a eu d'autres par le passé. Ça, c'est aussi peut-être l'avenir de l'horlogerie.
3: Alors, c'est difficile de dire si ça, c'est l'avenir. L'avenir, il est beaucoup plus large, heureusement. Mais c'est une des voies. Et ce qui est génial avec ça, c'est qu'on associe deux marques qui sont sur des positionnements totalement différents. Vous avez Swatch avec un prix moyen à peu près de 120 francs. La montre dont vous parlez, elle est à 350. Et puis, vous avez une marque qui est Audemars Piguet, dont le prix moyen est 50 000 francs suisses. Puis, vous associez deux icônes en termes de marque. Vous prenez l'icône produit chez Audemars Piguet, puis vous la transformez en une Swatch colorée.
0: Et qui c'est qui s'y retrouve le plus dans une collaboration comme ça ? C'est Audemars Piguet ou c'est Swatch ?
3: Alors moi je dirais c'est plutôt Swatch. D'accord, parce que bien sûr ça leur apporte des ventes. Audemars Piguet n'a pas forcément besoin. Le côté positif pour Audemars, c'est que ça les rend plus sympathiques, peut-être plus accessibles pour une plus jeune génération, ce qu'on appelle les clients aspirationnels qui rêvent un jour de posséder une vraie Audemars Piguet.
2: J'avais peut-être encore une autre question par rapport à l'image un peu de façon générale de la montre, hein, ce produit de luxe qui permet parfois de négocier ou d'influer. Du moins, on a un peu tous en tête ces cadeaux amenés au président américain Donald Trump, cette horloge Rolex entre autres. Pourquoi il y a cette force derrière l'horlogerie ?
3: Il y a une valeur idéale, un statut, etc. Vous mentionnez cet exemple. Bon, il y a beaucoup de gens qui se sont énervés avec ça. Vous savez, finalement, les cadeaux se font. Là, c'est vrai que ça a été fait un peu au vu et su de tout le monde. Mais c'est vrai que la montre porte aussi cette image. Il y a eu en Chine, Xi Jinping, à un moment, a fortement réprimandé le commerce de montres de luxe. Parce que ça servait quand même à corrompre pas mal de monde. La même chose en Russie.
2: Ben voilà, en tout cas de l'horlogerie des montres, on continue d'en parler d'ici quelques instants avec des questions d'auditeurs.
4: Moi je dois vous laisser par contre.
2: Ouais, c'est l'heure de ton train.
4: J'ai ma smartwatch qui vient de vibrer, je dois faire 36 pas.
0: D'accord,
4: par
0: okay,
4: heure.
0: Bah, écoute, va faire tes 36 pas, puis tu reviens quand
4: ça va me prendre bien 15 minutes, je pense.
0: D'accord. Bon, bah, auditrice, auditeur, si vous avez des questions à poser à notre invité Olivier Müller, vous pouvez nous appeler maintenant 0840 4h20, 6h45, midi et demi 3. On revient juste après ceci.
4: 1, 2, 3.

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1: Il y a déjà eu beaucoup d'appels d'auditeurs. On retrouve Olivier Muller, analyste et conseiller en horlogerie, prêt à répondre à ces questions.
2: Je suis là.
1: Vous êtes là.
2: Je suis là, prêt à prendre toutes les questions.
0: Première question qui nous vient de Crissier. Bonjour.
3: Ouais, bonjour. Allô ?
0: Oui, on vous entend. On vous entend.
3: Bonjour, c'est Stravassili Rueg à Crissier. Dites, moi je suis un passionné de montres. Hein. J'ai 3 Jaeger LeCoultre, une Blancpain, 2 Omega, 6 Breguet, 78 Swatch. Mais je porte tout le temps ma Garmin parce que je suis aussi un monstre geek du nombre de pas que je fais par jour, de mon taux d'oxygène quand je dors, de mes heures de sommeil et de mes BPM. Pourquoi, alors que ça coûte juste la peau du cul, ces montres de luxe, elles font pas ce qu'une breloque à 30 balles chinoise fait?
2: Par contre, elle vous amène de l'émotion. C'est, je pense que votre breloque qui compte les pas, là, elle doit pas vous procurer beaucoup d'émotion.
3: Bah, non si, alors quand j'arrive à 12 000 pas à la fin de la journée, je chiale.
2: C'est vrai.
3: De fierté.
2: Merci. Tant mieux pour vous, mais moi je préfère une jolie montre. Ouais, et okay. Mécanique si possible.
3: Je suis pas convaincu. Merci, bonne journée.
2: Merci.
1: Justement, sur ces montres connectées, c'est aussi un segment d'avenir.
2: Alors, c'est un segment qui se porte très très bien. Quand Apple est entré dans le jeu, ils ont fait des dégâts énormes pour l'industrie horlogère suisse pour l'entrée de gamme. Pour vous donner un chiffre, l'année passée, l'ensemble de l'industrie horlogère suisse a vendu un peu moins de 15 millions de montres. Apple seul a vendu plus de 40 millions d'Apple ah ouais. Watch l'année passée. Ça vous donne un ordre de grandeur.
0: Mais est-ce que les fabricants suissent quelque part... Ok, alors je sais qu'on a, la tradition, une tradition bien spécifique de comment on fait les montres ici en Suisse. Est-ce qu'on n'aurait pas meilleur temps de justement s'inspirer et puis s'aligner un petit peu sur ce qui se fait ailleurs et qui vient déranger le marché en fait?
2: Alors là, on a complètement raté le train. Ouais. Et ce qui est triste dans l'histoire, c'est qu'en fait, Apple est venu voir un grand fabricant de montres qui est basé à Bienne, dont on parlait avant. Et ils leur ont proposé une collaboration et les Biennois ont dit non, on n'est pas intéressé. Nous, on fait de la montre conventionnelle. Ils n'ont pas compris, en fait, que la guerre autour du poignet, c'était pas sur l'objet lui-même avec la montre connectée, mais en fait, l'écosystème autour. Vous échangez du data. Quand je dis il n'y a pas d'émotion, l'émotion, elle est liée au data. Il a raison, l'interlocuteur d'avant, ça lui procure une émotion quand il voit le nombre de pas.
1: D'ailleurs, le téléphone sonne de façon incessante. Là, on vient d'avoir un nouvel appel du côté de Bienne, je crois. Bonjour.
4: Ouais, bonjour, c'est Suzanne Jablonski à Bienne. Deux choses. Premièrement, pourquoi cet engouement pour les montres Swatch et Audemars Piguet alors qu'elles sont moches? Je croyais que les gens devenaient pauvres. Et puis deuxièmement, j'ai une Royal Pop Swatch Audemars Piguet OTG Rose à vendre pour la somme de 12 750 balles, soit seulement 34 fois le prix d'achat. Si vous êtes intéressé, merci de m'écrire à truduc@swissqualitywatchesarnac.ru. Merci.
2: Alors, pourquoi les gens s'intéressent pour ça? Parce que c'est une collaboration qui est intéressante. Ces deux marques avec des positionnements totalement opposés. Ça crée une tension. Vous avez une marque dans l'entrée de gamme qui est Swatch, une marque colorée, cool, qui a été la référence absolue dans les années 90, qui l'est peut-être un peu moins maintenant. Puis de l'autre côté, vous avez une marque de luxe qui s'appelle Audemars Piguet, qui a un prix moyen de 50 000 francs, qui a une icône absolue dans leur modèle, qui est la Royal Oak. Et vous associez les deux, puis vous créez un truc juste incroyable que tout le monde veut avoir.
0: Historiquement, est-ce que c'était la première fois que deux fabricants de montres s'alliaient comme ça pour sortir un modèle?
2: Alors non, il y a eu plein de collaborations avant, mais cette idée, elle a été lancée par Swatch en collaborant avec Omega. Mm-hmm. Ils ont fait la Moon Swatch en reprenant justement aussi le modèle iconique d'Omega, la Moon Watch, et ça a fait un carton. Et le côté très positif pour Omega, et j'espère que ce sera la même chose pour Audemars Piguet, c'est qu'une jeune génération, elle a découvert une marque qui était très conventionnelle, très institutionnelle, puis tout d'un coup, ils ont découvert Omega et la Speedmaster.
0: D'accord.
1: Troisième appel d'auditeur depuis Zweisimmen.
5: Oui, bonjour, c'est Titouan Toutou à Zweisimmen.
3: En fait, je comprends pas. J'ai un smartphone qui me dit l'heure que c'est. J'ai un écran d'ordinateur qui me dit l'heure que c'est. J'ai un écran dans l'ascenseur de mon immeuble qui me dit l'heure que c'est. J'ai les écrans dans le train qui me dit l'heure que c'est. Avec aussi un jeu, anagramme trop facile. J'ai un écran sur mon four qui me dit l'heure que c'est. J'ai un téléviseur qui me dit l'heure que c'est. J'ai un DigiCode qui me dit l'heure que c'est. J'ai une voiture qui me dit l'heure que c'est. Pourquoi les gens, ils achètent encore des montres? Est-ce qu'ils sont tous cons?
2: Alors, merci pour la question. Dans la liste, pardon, vous avez oublié le frigo, il vous donne l'heure aussi.
3: Ouais, il fait le... Oui, mais dis l'heure que c'est. Oui.
2: Exactement. Et puis vous avez votre balance aussi le matin qui vous souhaite une bonne journée.
3: La
2: et
3: machine
2: vous donne
3: à café
2: l'heure.
3: Aussi, elle me ouais, dit l'heure
2: exactement,
3: que c'est.
2: Exactement, exactement. En fait, si vous voulez, depuis 1969 et l'invention de la première montre bracelet quartz, l'utilité fonctionnelle d'une montre bracelet, elle est à peu proche de zéro. Donc les gens achètent ça pas tellement pour l'utilité fonctionnelle, mais par rapport au côté émotionnel, éventuellement statutaire. Et ça leur fait plaisir. Je pense pas qu'ils soient idiots, mais ils collectionnent des beaux objets qui sont parfois des objets faits à la main, en quantité plus rare que votre frigo ou l'ascenseur où vous lisez l'heure.
3: D'accord.
2: C'est bon, j'ai répondu à votre question.
3: Je sais pas, en tout cas, je vous dis l'heure que c'est.
2: Ok.
3: 8h38.
2: Ah, ok, d'accord. Mais vous ne m'avez pas donné le nombre de secondes.
3: Et 37 secondes.
2: Voilà, parfait, merci. Merci
3: c'est ma chaise connectée qui m'a dit.
1: Merci beaucoup, Titouan, Tutu, en direct donc de Spice Simon. Je crois qu'on a peut-être le temps encore.
0: Ouais, un petit dernier coup de fil. Quelqu'un qui nous vient.
1: Pas loin d'ici, je crois.
0: Le Brassu.
1: Ouais, le Brassu.
3: Allô?
0: Oui, bonjour.
3: Oui, bonjour, Mustapha Piguet au Brassieux. Moi, j'habite au Brassieux. C'est le fief d'Audemars Piguet. C'est un gigantesque bâtiment. Tous les 10 ans, ils l'agrandissent. Maintenant, il y a un hôtel. Ils ont fait déplacer la gare du Brassieux. J'ai l'impression d'habiter chez Google. Les gens vont au travail avec le sourire et ils se déplacent dans les étages de leur immeuble par toboggan. Alors que moi, j'essaye d'ouvrir à côté un espace alternatif de ressourçage des trucs humain où on fait du matcha et du yoga. Je comprends pas en fait Ben Amias qui était le patron d'Omar Piguet qui est un vrai fasciste, mais alors vraiment très sympa au demeurant, vraiment adorable ce garçon. Moi je comprends pas en fait si cette ville va, ce village va rester aux gens du Brassieux ou si on va juste devenir la nouvelle Silicon Valley et c'est pas du tout l'objectif. Est-ce que vous pouvez venir nous sauver?
2: Ouais, ben écoutez, je vais venir, mais je pense que vous avez des gens très compétents qui créent des emplois, qui investissent de l'argent et qui gardent cette vallée en vie.
3: Mais moi, je veux pas des emplois. Je veux qu'on regarde le soleil, qu'on enlace des arbres et qu'on se donne rendez-vous, par exemple, quand l'ombre du grand chêne aura atteint tel ou tel trait sur le béton. Vous voyez ce que je veux dire?
2: Oui, alors je vous rejoindrai autour de l'arbre. Je pense qu'il y a encore beaucoup de sapins dans la vallée de Joux. Je pense qu'il y a encore de la marge.
3: Oui, dans le Rizou.
2: Ouais, dans le Rizou, exactement. On peut se retrouver là-bas aussi avec d'autres horlogers comme Philippe Dufour et puis on va embrasser les arbres. Qu'est-ce que vous en pensez?
3: On fait comme ça, merci.
2: Merci Rizou. À vous.
3: Bon. Rizou.
1: Merci beaucoup Mustapha Piguet en direct. Bon bah voilà, Olivier Miller, on arrive gentiment au terme de cette interview. On est à peu près à l'heure pour le coup. Merci beaucoup d'avoir été avec nous.
2: Merci à vous de m'avoir accueilli.
0: Si je devais juste acheter une montre maintenant pour être sûr qu'elle cote dans 10 ans et la revendre, ce serait quoi?
2: Ah, il faut acheter d'un artisan horloger inconnu, mais ça implique un petit investissement.
0: D'accord.
2: Et là, ouais. Vous êtes sûr de faire de l'argent.
0: D'accord, non, mais j'ai pas. Merci infiniment, Olivier.
2: Merci.
0: Miller. À une prochaine.
2: À bientôt.
0: C'est dur de faire de l'argent quand on n'a pas d'argent. Sacrée société quand même. 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

0: C'était Zombies en repérage d'un groupe qui s'appelait Ina. J'étais, excusez-moi, j'étais en train de faire le pitch, j'étais en train de danser comme un con, puis j'ai pas vu que le morceau se terminait.
1: Ouais, c'était trop sexy.
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0: Et direction le Valais ce matin en ce jour de fête Dieu.
3: On retrouve Maxime Sigan, rédacteur en chef adjoint pour la télévision Canal 9. Salut Maxime.
4: Adieu alors, adieu.
3: Ouais. Maxime, on revient avec toi ce matin sur le drame de Crans-Montana. Cela fait déjà 5 mois que cette tragédie a eu lieu et vous avez diffusé hier soir une interview plutôt attendue.
4: Ouais, très attendu même. On a pu rencontrer Nicolas Ferraud, le président de la commune de Crans-Montana, très discret médiatiquement depuis le début de l'année. On se souvient de cette conférence de presse un peu terrible 6 janvier qui avait beaucoup fait réagir. Depuis, il y a eu une interview dans la presse fin janvier, mais c'est véritablement la toute première fois que le politicien a accepté d'être filmé pour une interview longue durée qui fait 20 minutes.
3: Et c'est toi qui t'es chargé de cette interview. Qu'est-ce que tu retiens de cet échange avec lui ?
4: Bon, alors plusieurs choses, hein. Ça dure 20 minutes comme je t'ai dit. Déjà le fonctionnement de la commune, hein. Nicolas Ferraud nous a confirmé qu'une grande partie du travail tournait forcément autour de ce drame et de ses conséquences, hein. On rappelle que 2 des 7 conseillers communaux autour de la table, dont le président, sont prévenus dans l'enquête, ce qui complique aussi les séances, hein, puisque ces 2 personnes doivent quitter la salle du conseil lorsqu'il est question de l'incendie du Constellation et de ses suites. Donc tu vois, c'est un peu compliqué pour eux déjà dans le travail de la commune. Et puis autre sujet qui a été abordé, c'est l'assemblée primaire qui approche, hein, c'est le législatif de Crans-Montana. Tous les citoyens et toutes les citoyennes sont conviés. Ce sera le 16 juin prochain. Cette assemblée, à la base, c'était une assemblée ordinaire, hein, pour valider les comptes. Mais là, il y a eu le 1er janvier entre deux. Cette assemblée va aborder le dossier du drame. Alors, est-ce que la population va demander un huis clos à cette assemblée? Donc, virer tous les journalistes et tout le public qui pourrait venir. Nicolas Ferraud, lui, nous dit qu'il ne le souhaite pas. Et puis, autre question, c'est est-ce que sa démission sera exigée lors de cette assemblée? Eh bien, la question, elle reste ouverte, évidemment. Mais le président nous a confirmé que son départ n'était pas un sujet pour lui aujourd'hui.
3: Et est-ce que vous avez aussi parlé de l'enquête et de son statut de prévenu ?
4: Oui, mais évidemment, il n'a pas pu répondre à beaucoup de mes questions puisque le processus est en cours, donc je ne peux pas répondre, l'enquête est en cours, etc. Mais Nicolas Ferraud nous a tout de même évoqué sa première audition, hein, c'était à fin avril. Il a confirmé qu'il y en aura d'autres, hein, de ces auditions. Et puis il m'a également confié que cette épreuve, hein, face au procureur avait été particulièrement éprouvante pour lui.
3: Justement, dans quel état est aujourd'hui Nicolas Ferraud ?
4: Alors moi, je l'ai senti plutôt solide, hein, une ferme envie d'aller de l'avant, de mettre en place des éléments pour éviter qu'un tel drame se reproduise à Crans-Montana et puis même ailleurs. Il pense beaucoup, il l'a dit, et je le crois sincère, il pense beaucoup aux victimes, il pense beaucoup aux employés de l'administration communale qui ont été pas mal éprouvés aussi. Après, c'est clair que c'est un homme qui lui-même est très éprouvé, ému. Il m'a parlé des menaces de mort qu'il avait reçues. Tout ça, c'est très très compliqué en fait quand on discute avec lui, parce que en même temps, il y a la justice qui doit faire son travail et qui va dire quelle est sa responsabilité à lui et aux autorités communales. Donc c'est vrai que c'était un peu compliqué. Et puis je voulais aussi dire un mot peut-être sur le contexte de l'interview. On aurait pu penser que cet échange allait être très contrôlé, hein. C'est la première interview filmée depuis le 1er janvier avec beaucoup de communicants et d'avocats autour. Rien de cela. L'entretien s'est déroulé dans la salle du conseil communal. Nicolas Ferraud était seul face à mon équipe et à moi-même. Et puis toutes les questions, j'ai pu les poser. Voilà, les réponses, elles sont à découvrir dans cette interview que vous retrouvez sur notre site internet. On va dire ça comme ça.
3: Mais oui, Maxime Sigan, merci beaucoup en tout cas d'avoir été avec nous et bonne fête en Valais alors.
4: Merci beaucoup. Pareillement à Lausanne.
3: Et à bientôt.
0: Merci, ciao.
4: À bientôt.

0: 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Il est 8h57, l'heure de dire au revoir.
1: Au revoir.
0: À Blaise
1: au revoir.
0: Bertin.
1: Au revoir, à jeudi.
0: Ouais.
2: À bientôt.
0: Jeudi prochain. Ouais. Merci beaucoup pour ton hilarante chronique sur le poète.
1: Taper un petit cul par terre.
0: Ouais, ouais. Après la Coupe du Monde, quel sentiment t'envahit, honnêtement, le lendemain, quoi, tu dois retourner à la vie normale. Qu'est-ce que.
1: Généralement, ce qui m'aide, c'est que vu que la Suisse perd à un moment donné, je suis triste. Mm. Et après, il y a de nouveau du foot. Mm. Donc, je peux un peu. Je sais pas, ça va en douceur.
0: Et si...
1: Mais le jour où on est champion du monde, donc cette année,
0: ouais.
1: Et que c'est fini juste après, là ça va être horrible.
0: Et si on va jusqu'en finale et qu'on perd ?
1: Je dois y aller.
2: C'est à la mode en ce moment, malheureusement.
1: Oui, c'est vrai. Ça va sûrement arriver.
0: Je rappelle qu'on peut réécouter ta chronique en tout temps sur le Player TLS sur couleurtoi.ca. Ouais, j'ai tout foiré.
1: Player TLS, couleurtoi.ca. Et sur mes réseaux sociaux.

0: C'est glauque.
1: Pour la première fois. Génération. Je me
2: je devrais couper le micro, mais je veux pas.
0: Non, il faut.
3: Non, vas-y, continue.
0: Il veut pas. Peut-être qu'elle entend la chanson. Ouais, tu l'as déjà dit. Je pense que le message est clair. Bon, ça peut s'arranger. Sans moi.
2: T'es censé être parti. Merci beaucoup, Bersinger. Merci, Emilien Verdon.
4: Tu vivras sans moi la semaine prochaine.
2: Ouais, je sais pas comment je vais faire, honnêtement. Mais j'ai vraiment dit à Enoa, reste en Italie.
4: Mais je reviens bientôt, peut-être.
2: On verra.
4: Inch'Allah.
2: Mais ce coup-ci, tu me remplaces moi.
4: Non, t'es trop fort, toi.
2: Regarde-le.
0: Je remplace Emilien. Emilien remplace Adrien. Adrien me remplace.
2: Voilà. Et puis on diffuse sur Espace 2.
0: Et voilà.
2: Super.
0: Et on fait la plus mauvaise émission de l'histoire.
2: Un petit peu comme cette fin d'émission. Allez, merci.
4: À bientôt.
2: Bisous. À la semaine prochaine.
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7: Et c'est un nouveau revers pour Donald Trump au Congrès. Pour la première fois depuis le début de la guerre en Iran, la Chambre des représentants a adopté hier soir une résolution qui exige du président le retrait des forces américaines ou l'autorisation explicite du Congrès pour poursuivre ses opérations. 4 républicains ont fait défection en se rangeant du côté de l'opposition démocrate. Et Michael Pecker, on vous retrouve à Washington. Le signal est surtout politique.
8: La contestation de la guerre franchit désormais la ligne partisane. Un vote serré, 215 voix contre 208. La grande majorité des républicains est restée fidèle à Donald Trump. Mais avec une étroite majorité à la Chambre du Peuple, eh bien 4 petites défections ont suffi. Elles transforment le vote en remise en cause de la gestion du conflit par le président. Thomas Massie, élu républicain du Kentucky.
9: Les gens sont fatigués d'avoir à payer $5 à la pompe. Je pense donc que ça envoie le bon message. La Chambre du Peuple est fatiguée de cette guerre.
8: Le texte va être transmis au Sénat et même s'il devait passer la rampe, eh bien Donald Trump pourrait y opposer son veto. Pour le surmonter, il faudrait une majorité de 2/3 au Parlement. C'est très improbable. Mais le message est ailleurs. Après 4 mois de guerre, le Congrès veut reprendre la main. Warren Davidson, autre républicain dissident.
10: Je partage l'objectif visant à éviter que l'Iran ne se dote de l'arme nucléaire. Mais il faut suivre la procédure d'autorisation prévue. Le Congrès a l'autorité exclusive. Lui seul peut déclarer la guerre. C'est une prérogative que nous devons protéger.
8: Ce vote est aussi et surtout un test d'autorité pour Trump. Il s'ajoute à une série de revers infligés récemment par des élus républicains. Après des mois de passivité, ces derniers signalent un début de résistance, refusant de porter le coup politique des décisions présidentielles à l'approche des élections de mi-mandat.
7: Michael Pecker à Washington. Washington toujours, et ce nouveau cessez-le-feu décrété dans la capitale américaine entre Israël et le Liban. Après 2 jours de pourparlers, une cessation des hostilités conditionnée à l'arrêt des tirs du Hezbollah. Trêve très fragile puisque ce matin déjà des frappes israéliennes ont touché le sud Liban selon un média d'État. Plus de 200 millions de francs, c'est le montant qui aurait échappé aux caisses du canton de Vaud pour la période entre 2009 et 2021. Hier, le Conseil d'État a livré ce chiffre après s'être penché sur la mauvaise application du bouclier fiscal. Ce mécanisme qui plafonne, on le rappelle, l'impôt des plus fortunés. La gauche y voit un manque à gagner important pour le canton dans un contexte d'économie budgétaire. La droite, au contraire, estime qu'il faut relativiser ce montant. Écoutez Florence Betschart, députée et présidente du PLR vaudois.
11: 200 millions sur 13 exercices fiscaux, ça représente 15 millions par année. Et puis, il faut mettre ça en perspective. Finalement, c'est 3 milliards sur ces 13 années qui ont été récoltés par le canton pour les personnes au bouclier fiscal. 3 milliards, c'est quand même énorme. Et je pense que ces personnes-là, si elles avaient eu le bouclier fiscal appliqué comme ça a été entre 2022 et 2024, elles auraient certainement quitté le canton. Et peut-être qu'on aurait pu alors eu 3 milliards de revenus. Donc 15 millions par année sur un budget de l'ordre de 12 milliards, ça représente quand même une somme qui est relativement faible en réalité.
7: Des propos recueillis par Johan Rittner. Un nouveau rendez-vous prévu prochainement entre la coalition Nos G7 et le Conseil d'État genevois en vue de la manifestation du 14 juin prévue dans la ville. Hier matin, la coalition a accepté sous condition le tracé proposé par les autorités. Elle renonce donc au passage

0: modifications de parcours si elles font sens d'un point de vue sécuritaire, si elles font sens aussi d'un point de vue symbolique pour la manifestation. Mais on ne va pas autoriser une grosse manifestation à passer dans les toutes petites rues, par exemple.
1: La conseillère d'État Caroline Cast avec Mathilde Salamin. Oui, ça peut faire peur. Il faut donc se protéger. Les mots forts de Lady O ce matin, invitée de la matinale tout à l'heure sur RTS Première. La première Suissesse à avoir remporté The Voice, c'était le week-end dernier. Elle se retrouve en effet propulsée dans un monde de la musique qui vit des heures mouvementées, notamment face aux accusations d'agression sexuelle contre Patrick Bruel et qui voit la plupart de ses concerts annulés, Lady O.
2: Moi, ça me fait peur d'avoir des humains pareils dans ce monde de la musique. En fait, c'est dingue de se dire que en fait les gens sont encore comme ça en 2025. Et puis en fait, je suis simplement du côté des victimes. Pour moi, il n'y a pas de question à se poser. Pour me représenter, j'aimerais que ce soit des femmes, en effet.
3: Pour vous représenter, pour vous protéger aussi.
2: Oui, bien sûr, parce que je pense qu'en tant que femme, on se sait dans ce monde-là. C'est très bien, ça peut être super, mais ça peut être très dangereux aussi.
3: Mais vous avez l'impression qu'aujourd'hui, le monde de la musique n'a pas vécu son MeToo, qu'au fond, on est face à un monde fait de requins, de prédateurs sexuels.
2: Alors, c'est pas que ça, hein, mais encore heureux, quoi. Mais c'est sûr qu'il y en a. Et puis, en fait, maintenant, il faut dénoncer au plus vite, parce que c'est pas possible de continuer à protéger des gens comme ça.
1: Lady O, interrogée par Pietro Bugnon tout à l'heure, donc, dans la matinale. La météo de ce jeudi avec les dernières éclaircies ce matin en Valais, dans les Préalpes, avant le retour des gouttes sur toute la Suisse romande. Le mercure maximum 19 degrés, version améliorée du ciel prévue pour demain.
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5: Aujourd'hui, les 18-30 ans refusent de tomber amoureux et donc de s'attacher durablement à un partenaire, ce qui explique de nombreux désordres affectifs. Que voulez-vous dire ?

0: ça veut dire que l'idéal, c'est d'associer les deux. L'idéal, c'est de tomber amoureux et ensuite d'aménager la vie quotidienne pour rester attaché.
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0: 10h. Sandra Viscardi.
1: Le Liban et Israël se sont entendus hier à Washington pour prolonger le cessez-le-feu. Tout cela conditionné à un arrêt complet des tirs du Hezbollah. Mais comme les trêves précédentes, ce cessez-le-feu ne semble pas suivi. Ce matin, l'Agence nationale libanaise d'information fait état de plusieurs frappes israéliennes sur le sud du pays quelques heures après l'annonce de l'accord. Il faut aussi dire que le Hezbollah a fait sonner les sirènes sur le nord d'Israël avant ses frappes en tirant au moins une roquette. Et Israël menace même de frapper Beyrouth si le Hezbollah attaque son territoire. En tout cas, ce cessez-le-feu, le ministre israélien de la Sécurité nationale, Itamar Ben-Gvir, figure de l'extrême droite, le qualifie de grave erreur. Il estime que cet accord, qui prévoit la mise en place de zones pilotes dans lesquelles les forces armées libanaises exerceront un contrôle exclusif sur le territoire, ne peut pas être appliqué et que l'État libanais n'est pas digne de confiance. Cette nuit, l'Ukraine a visé la Crimée annexée par Moscou. Il y aurait 4 morts dans cette attaque de drones ukrainiens sur un train de banlieue. Et le ministère russe de la Défense annonce avoir intercepté 272 drones ukrainiens dans la nuit. L'Assemblée nationale française a adopté cette nuit une proposition de loi écologiste. Elle vise à limiter l'exposition de la population au cadmium. C'est un métal lourd, toxique. Le texte prévoit une trajectoire ambitieuse de réduction des taux autorisés de cadmium dans les engrais phosphatés. Ils sont source d'accumulation de ce métal dans les sols agricoles qui contaminent ensuite les aliments. Le gouvernement était contre pour préserver la compétitivité de l'agriculture française. L'inflation en Suisse en mai, c'est 0,6% selon l'Office fédéral de la statistique, parce que les prix à la consommation ont progressé de 0,2% et le taux de chômage lui est resté stable à 3% selon le secrétariat d'État à l'économie. L'association à l'origine de l'initiative sur la protection des aliments va déposer une plainte pénale contre Inconnu en raison de signatures disparues. Au moins 5000 paraphes manquaient lors d'un comptage officiel. Personne ne sait où elles se trouvent et comme ces signatures sont déterminantes pour l'aboutissement de l'initiative, l'association exige une enquête complète et transparente. Cette association considère que si ces signatures disparues étaient prises en compte, le seuil requis des 100 000 paraphes aurait, avec une forte probabilité, déjà été dépassé, ce qui permettrait l'organisation d'une votation populaire. Les ressortissants franco-suisses ne pourront plus échapper à leurs obligations militaires en Suisse. Le Conseil national vient d'approuver une motion du Conseil des États. Conformément à un traité entre les deux pays, la personne binationale doit accomplir son service militaire dans le pays où elle a sa résidence permanente au 1er janvier de l'année de ses 18 ans. Mais elle peut déclarer avant ses 19 ans vouloir accomplir ses obligations militaires dans l'autre État. Et en France, eh bien, le service n'est pas obligatoire. Un petit miracle dans l'Himalaya, un guide népalais que tout le monde donnait pour mort est réapparu 6 jours après sa disparition. Alors il est en vie, en mauvais état, certes on l'a héliporté depuis le camp de base vers l'hôpital de Katmandou, mais vivant. Hilari Dawa Sherpa avait disparu en redescendant de l'Everest, le toit du monde, gravi cette année par 1 millier d'alpinistes, un nouveau record. Profitez de votre matinée si vous le pouvez, car les éclaircies ne vont pas durer, les nuages reviennent au galop par l'ouest. Il pleuvra avant la fin de matinée. Le Valais pourrait rester au sec plus longtemps. 19 degrés tout juste, 22 en Valais. Retour progressif du soleil demain.
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1: 11h. Sandra Viscardi.
2: Israël poursuit ses raids ce matin sur le sud du Liban et dit se réserver le droit de frapper Beyrouth si le Hezbollah continue ses tirs de roquettes. Des propos tenus quelques heures après l'annonce à Washington d'un accord pour un cessez-le-feu conditionné à un arrêt complet des tirs du Hezbollah. Et la force onusienne du Liban, la FINUL, annonce avoir perdu un casque bleu dans une attaque hier soir. Attaque qui a encore blessé deux autres soldats de cette force intérimaire des Nations Unies au Liban. L'origine du bombardement qui a causé la mort n'est pas connue. Une enquête est ouverte. L'artiste franco-iranienne Marjan Satrapi, qui s'est fait mondialement connaître avec la bande dessinée Persepolis, est décédée. Elle avait 56 ans. Persepolis raconte son enfance et sa jeunesse entre l'Iran de la Révolution islamique et l'Europe des années 80-90. Une œuvre qu'elle a ensuite adaptée au cinéma et qui fut primée au Festival de Cannes. Adversaire acharné des autorités de Téhéran, Marjan Satrapi avait refusé la Légion d'honneur française l'année dernière pour dénoncer, dit-elle, l'attitude hypocrite de la France vis-à-vis de l'Iran qui connaissait alors une nouvelle vague de répression. Des nuages de fumée sur Mogadiscio, capitale de la Somalie. Les forces gouvernementales et l'opposition se sont affrontées dans d'intenses combats jusqu'à ce matin. L'opposition refuse que le président reste au pouvoir un an de plus puisque la réforme constitutionnelle adoptée en mars instaure l'élection au suffrage universel des parlementaires, mais aussi qu'elle porte de 4 à 5 ans les mandats présidentiels et législatifs. Les armes se sont tues vers 8 heures, heure suisse ce matin. Des négociations sont en cours entre le gouvernement et l'opposition. 3% de chômeurs en Suisse en mai comme à fin avril, mais les cantons romands ont vu leur nombre de sans-emploi diminuer. Une baisse de 0,1 point dans les cantons de Vaud, Fribourg et à Genève. Genève qui reste le canton qui compte le plus de chômeurs. De 0,2 point même à Neuchâtel dans le Jura et en Valais. Pas question de réinstaurer l'imposition commune des époux. Après le national, le Conseil des États vient de rejeter à 3 voix près l'initiative du centre, initiative qui combat l'imposition individuelle acceptée en votation populaire le 8 mars. Les Suisses devraient avoir accès à des abris PC de substitution en cas de conflit armé. Le Conseil national vient de soutenir une motion de commission pour créer une base légale. Parce que si la guerre éclate, eh bien les citoyens peuvent ne pas être à la maison et donc ne pas être proche de l'abri qui leur a été attribué. Il faut donc installer des abris PC de substitution. Acheter un chalet à la montagne dans les Alpes, ça coûte de plus en plus cher. Selon l'étude UBS publiée ce matin, les prix de l'immobilier alpin en Suisse et en Italie ont progressé de 6% l'an dernier. Gstaad est la destination la plus chère, 25 200 francs le mètre carré devant Saint-Moritz, Verbier, Andermatt et Zermatt. La consommation de cocaïne continue d'augmenter en Suisse, mais elle reste numéro 2 derrière le cannabis. Comme le montre l'étude publiée ce matin par Addiction Suisse, 60 000 consommateurs à l'échelle nationale, selon la dernière enquête sur la santé, probablement plus si on se réfère à l'analyse des eaux usées de Suisse. Ce sont surtout les hommes et les jeunes âgés de 18 à 34 ans qui en consomment. De plus en plus de nuages et très vite des gouttes sur le Jura. Des précipitations qui s'étendront à toute la Suisse romande cet après-midi. Un peu plus tard en Valais, 19 degrés tout juste.
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7: Soyez toutes et tous les bienvenus dans ce nouvel épisode de Youpi Midi, une émission qui porte bien son nom, oui, bien que celui ou celle qui l'incarne ne soit pas toujours la joie incarnée, justement. Alors pour tout vous dire ici ce matin, c'est humeur maussade et temps irritable. Bah, c'est comme ça, hein, ma foi, il y a des jours où tout ne va pas pour le mieux, comme l'a dit le grand philosophe Akash. Alors si de votre côté ça baigne, eh bien n'hésitez pas à propager vos good vibes jusqu'ici. Et si au contraire, vous aussi, vous traversez quelques turbulences, eh bien sachez qu'au moins, on est ensemble.
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7: On commence cette émission avec le morceau parfait pour vous vanter les mérites du double clap.

0: Un peu de musique de 2010 pour commencer cette émission. 2012 exactement, c'est l'année de sortie de ce Ordnance Survey signé Breton Breton, un groupe qui, comme son nom l'indique, vient de Londres. Voilà, à 11h08, c'est le moment de retrouver une personne qui, elle aussi, n'est pas tout à fait ce qu'elle semble être. Voici Christelle Di Marzo.
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2: 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Rappelez-vous, en 1796, Joséphine et Napoléon se marient.
3: Oh oui, je m'en souviens comme si c'était hier.
2: En revanche, la lune de miel n'est pas mémorable. Le général Bonaparte se barre 2 jours plus tard en Italie, pas pour manger des gelati, mais pour faire la guerre.
4: La guerre, c'est horrible.
2: Ouais, trop quoi. D'ailleurs, Joséphine, elle, préfère l'amour, les fêtes, les dîners mondains. À Paris, elle s'enjaille, elle fait ripaille. C'est une femme raffinée, aux manières impeccables. Elle ne met jamais ses coudes sur la table.
5: Mais elle aime la bite, hein.
2: Alors oui, aussi. Pendant que son mari guerroie, en l'air, elle s'envoie.
3: Ah
2: Jojo a quelques aventures, dont une plus sérieuse et durable avec Hippolyte Charles, un capitaine au physique facile et à l'humour habile.
6: Ce vieux Bill.
2: Napoléon avant des rumeurs qui circulent sur sa femme. Il est jaloux, il pense à quitter Joséphine, à divorcer.
7: Quoi ? Non.
2: Mais elle le rejoint en Italie et le caresse dans le sens du poil, là où il faut, en usant de tous ses charmes. Et en rentrant, elle quitte Hippolyte.
8: Adieu, mon amour.
2: Sur le front, Napoléon accumule les victoires. Lorsqu'il revient à Paris, il prend le pouvoir lors du coup d'État du 18 Brumaire et devient premier consul, puis empereur quelques années plus tard.
9: Eh ben, quel talent !
2: L'upgrade est plutôt sympa pour Joséphine l'impératrice. Elle s'installe au palais des Tuileries avant d'acquérir le château de Malmaison dans les Hauts-de-Seine. Est-ce que du Malmaison, on voit Malmaison ? C'est une question qui vous brûle les lèvres, n'est-ce pas ?
10: Oui.
11: Oh oui !
2: Eh bien non,

0: Désolé.
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0: Players Coily Ray à l'instant dans Youpi Midi. Eh, pourquoi ça marche plus? Ah, voilà. Qu'est-ce que j'ai fait? J'ai fait une bêtise, évidemment. Voilà. Et maintenant, normalement, ça devrait fonctionner.
1: Eh, hey, c'est un repérage!
0: Ben voilà, c'est quand même mieux quand on appuie sur le bon bouton. Excusez-moi. Et donc, c'est l'heure de vous parler d'un repérage. Le repérage de cette première heure que Frédéric Studer a voulu mettre en valeur, c'est celui du duo Duster et Zweifel, un duo vaudois, si mes renseignements sont exacts, mais qui chante en allemand. Et je vous ai déjà dit la dernière fois à quel point je trouvais ça admirable, par mon côté germanophile, évidemment, mais aussi parce que, franchement, je trouve que leur texte est très évocateur. Ils ont vraiment, dans ce texte, le pouvoir d'évoquer comme ça des images avec seulement quelques mots. Alors je vous ai extrait quelques paroles du début du texte. Eine halbe Flasche Wein, keine Lust allein zu sein. Donc une demi-bouteille de vin, aucune envie d'être seul. Je pense que tout le monde a compris là où on allait en venir. Et puis un peu plus loin, ces vers que je trouve éminemment poétiques. Im Dunkeln sieht man ja nichts, vor allem kein Herz, der sich zerbricht. Dans l'obscurité, on ne voit rien. Par-dessus tout, pas de cœur en train de se briser. Voilà, je ne peux que vous encourager d'écouter ce texte avec attention parce que je le trouve vraiment très bien foutu. La musique aussi d'ailleurs, c'est pas pour rien que c'est estampillé repérage. Ça s'appelle Nebenwirkung, Duster et Zweifel dans Youpi Midi. Et puis on fait partie de cette génération entière qui ont appris l'anglais en fredonnant des chansons en yaourt. Pourquoi pas rétablir l'enseignement de l'allemand grâce aux chansons et grâce donc à Duster et Zweifel.

En 2026, les Dandy Warhols viennent de sortir un nouvel album, le 11e si j'ai bien compté, mais est-ce que vous avez entendu? Ça ne date pas d'hier, ni même d'avant-hier. Get Off, un morceau sorti en 2000, tout pile, soit juste un peu avant que leur tube Bohemian Like Noon apparaisse dans une pub pour un opérateur téléphonique et que le groupe n'accède à la célébrité. Un morceau passé donc relativement inaperçu au moment de sa sortie, celui qu'on vient d'entendre, ce qui a motivé un journaliste de NME à écrire le commentaire suivant. A-t-on vraiment besoin d'une campagne publicitaire de bâtard pour que les grosses huiles de la radio remarquent un bon morceau alors qu'ils rongent leur putain de gueule? Fin de citation. Alors depuis, évidemment, tout le monde a appris à traduire sa colère en CNV grâce aux IA, mais la question n'en reste pas moins pertinente.

Elle aussi, elle a sorti un nouvel album en 2026. La fabuleuse Courtney Barnett, reine de la guitare rêche, d'après certains, pour moi, l'une des musiciennes dont j'aime le plus et la voix et les textes. Ce que vous vous apprêtez à écouter s'appelle Mantis.

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0: Mon Dieu, on recommence. Likely sur RTS Couleur 3, le morceau s'appelle Lucky Again. 11h32 sur RTS Couleur 3 et un peu partout ailleurs. Je ne sais pas si je vous l'ai déjà dit, mais j'adore les reprises. En anglais, on dit cover. Une chanson cool plus une nouvelle façon de la chanter, moi, franchement, j'adore. Mais la reprise, il faut avouer que c'est un art difficile. Et avant de trouver quelques pépites, comme on dit maintenant, eh bien, il faut savoir éviter les très nombreuses bouses qui pullulent sur l'Internet. Heureusement, à Couleur 3, on a notre expert maison en orpaillage numérique sonore, le seul capable en trois clics de distinguer le bon grain de l'ivraie. Son nom, c'est Mickaël Marquet. Quant à la preuve de son flair, eh bien le voici.
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0: Morceau de motivation par excellence et hymne à l'underdog ou à l'outsider, celui ou celle qui n'a clairement pas toutes les chances de son côté, mais qui, grâce à sa ténacité, va triompher des circonstances de la vie. Eminem sur RTS Couleur 3, Lose Yourself, un track tiré de la bande originale de 8 Mile, un film sorti en 2002 et pour lequel cette chanson est nominée à la cérémonie des Oscars l'année suivante. Lose Yourself va d'ailleurs gagner l'Oscar de la meilleure chanson devant Paul Simon et U2, à la surprise générale, y compris à celle de Barbara Streisand, qui est chargée d'ouvrir l'enveloppe.
1: And the Oscar goes to... Woo! The Oscar goes to Eminem, Jeff Bass and Luis Rusco for Lose Yourself from 8 Mile.
0: C'est donc la
2: first Academy Award and first nomination for Eminem, Jeff Bass and Luis Rusco.
0: Première nomination pour Eminem, Luis Resto et Jeff Bass, mais c'est aussi la première fois en 75 éditions que c'est un morceau de rap qui remporte l'Oscar de la meilleure musique. Un exploit renouvelé seulement une fois depuis 2003. C'était en 2006 par 36 Mafia avec le morceau It's Hard Out Here for a Pimp, extrait de la BO Hustle and Flow. Vous écoutez RTS Couleur 3 et dans Youpi Mimi Midi, c'est le moment de faire de la place pour Naya Archives.

0: Mars dans Youpo Midi avec un morceau intitulé Something Serious, deux mots qui dans sa bouche ne sonnent quand même pas très crédibles. 11h47, l'heure d'accueillir Duja qui n'en croit pas ses yeux.
1: Bonjour monsieur, vous attendez le bus ?
2: Non, merci.
1: Non. Vous n'attendez pas le bus ?
2: Non, merci.
1: Non. Mais vous êtes à l'arrêt de bus ?
2: Non.
1: Vous n'êtes pas à un arrêt de bus ?
2: Non, merci.
1: Bon, faut que j'arrête les biscottes hallucinogènes.

0: L'incomparable Modern Love de David Bowie, sorti en 1983, est utilisé dans un nombre incalculable de films et de séries, et notamment dans Frances A, un film de Greta Gerwig, ce qui nous a valu la reprise de Zao de Sagazan, pieds nus à Cannes. C'était il y a 2 ans, si je me souviens bien, et j'avais trouvé ça super. Il est très exactement 11h56, bientôt les infos, mais d'abord Sam Sauvage, la fin du monde. En espérant que ce ne soit pas prémonitoire.
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2: Le Parlement ne veut pas de l'initiative du Centre pour une imposition commune des couples mariés. Après le Conseil national, le Conseil des États a refusé ce matin l'alternative centriste pour la fiscalité des époux. Un vote serré à trois voix près. Ce matin, il a beaucoup été question de ce qu'a vraiment voulu exprimer le peuple lorsqu'il a voté oui à l'imposition individuelle le 8 mars dernier. Le texte prévoyait de dépénaliser le couple marié en taxant séparément les époux. Pour le centriste jurassien Charles Juillard, il faut laisser une chance au peuple de dire ce qu'il pense véritablement.
3: Oui, le peuple a voulu mettre un terme à cette inégalité qui durait depuis bien trop longtemps. Mais le peuple était mis devant un choix cornélien. Beaucoup ont choisi cette option-là de peur de voir cette inégalité se poursuivre. On peut d'ailleurs se poser la question pourquoi le texte de cette initiative dont on parle aujourd'hui n'a pas été traité simultanément à cette initiative sur la position individuelle, parce que là, le peuple aurait eu un vrai choix. Est-ce qu'il se contentait de régler une inégalité sur le plan fédéral qui dure depuis trop longtemps, ou bien s'il voulait révolutionner le système fiscal, ce dont je ne suis absolument pas certain pour avoir discuté aussi avec eux.
2: Et le peuple aura le dernier mot puisque l'initiative du centre sera soumise au vote fin novembre au plus tôt. Plus de patrouilles mobiles de la douane et une intensification de la surveillance électronique des frontières. Le Conseil des États a soutenu ce matin une motion UDC du National pour mieux protéger les frontières du pays. Le Conseil fédéral et la gauche s'y opposaient, mais en vain. La Poste Suisse assure qu'elle respecte son mandat de service universel dans le domaine des paiements. Plus de 96% de la population avait l'an dernier accès aux services de paiement de la Poste, donc plus que l'exigence légale minimale. C'est de plus en plus par virement électronique que se font les paiements. Le service au guichet continue, lui, de reculer. La mauvaise application du bouclier fiscal entre 2009 et 2021 dans le canton de Vaud a fait perdre, on le sait depuis hier, 202 millions au canton. Eh bien, 62 millions de pertes pour les communes vaudoises, de quoi en fâcher plus d'une. Alain Jacquard préside l'Association des communes vaudoises et il attend désormais plus de transparence de la part du canton.
4: Je pense que les communes se sentent un peu démunies et puis qui n'ont pas de la possibilité finalement de réagir, c'est frustrant. Nous avons demandé que le montant qui a été annoncé de façon globale puisse être communiqué, mais par commune, quel a été l'impact par commune de ce mauvais traitement du bouclier fiscal. Donc tout ça, bien sûr, dans le cadre du secret fiscal, de telle façon à ce qu'on puisse pas reconnaître tel ou tel contribuable. Il y a vraiment une grande attente de la part des communes et j'espère que le canton pourra communiquer ces chiffres très rapidement, alors, si possible encore avant cet été.
2: Alain Jacquard avec Gianluca Agosta. Israël poursuit ses raids ce matin sur le sud du Liban et il se réserve le droit de frapper Beyrouth si le Hezbollah continue ses tirs de roquettes. Propos tenu quelques heures après l'annonce à Washington d'un accord pour un cessez-le-feu conditionné à un arrêt complet des tirs du Hezbollah. Et la force onusienne au Liban, la FINUL, annonce avoir perdu un casque bleu dans une attaque hier soir qui a encore blessé deux autres soldats de cette force intérimaire des Nations Unies. L'origine du bombardement qui a causé cette mort n'est pas connue, une enquête est ouverte. L'artiste franco-iranienne Marjane Satrapi, qui s'est fait mondialement connaître avec sa bande dessinée Persepolis, est décédée. Elle avait 56 ans. Persepolis raconte son enfance et sa jeunesse entre l'Iran de la Révolution islamique et l'Europe des années 80-90. Une œuvre qu'elle a ensuite adaptée au cinéma et qui fut primée au Festival de Cannes. Adversaire acharné des autorités de Téhéran, Marjane Satrapi avait refusé la Légion d'honneur française l'année dernière pour dénoncer, dit-elle, l'attitude hypocrite de la France vis-à-vis de l'Iran. L'Iran qui connaissait alors une nouvelle vague de répression. Attention, une nouvelle arnaque circule à Genève, comme le révèle la FRC, la Fédération romande des consommateurs. Des escrocs glissent dans les boîtes aux lettres des faux avis de passage de la Poste pour un colis contre signature. Redirigée vers un faux site de la Poste, la victime doit payer la somme de 2,10 francs pour les frais de distribution du colis. Procédé redoutable car très réaliste. Explication explication de Cindy Lérine, juriste à la FRC.
0: Cette arnaque est particulièrement redoutable et efficace parce qu'elle utilise en fait un système que tout le monde connaît, c'est-à-dire les avis de passage de la poste qu'on a tous déjà reçus. Et comme le document est remis physiquement dans la boîte aux lettres, qu'il semble officiel et que le montant demandé est faible, les victimes sont moins méfiantes. On peut être amené à penser que ce type d'arnaque va se multiplier car avec l'intelligence artificielle, les malfrats peuvent perfectionner leur procédé et surtout aller plus rapidement dans la création de faux sites et de faux visuels.
2: Cindy Lérine avec Delphine Gendre et la FRC recommande de signaler toute arnaque à l'Office fédéral de la cybersécurité. La chanteuse de Yodel, Nadia Reiss, a remporté le Grand Prix Suisse de musique pour cette année, prix doté de 100 000 francs. 10 autres lauréats sont distingués, parmi eux deux romans, la genevoise

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3: Soyez toutes et tous les bienvenus dans cette deuxième heure de Youpi Midi, une émission qui, comme son nom l'indique, contient de la musique, de la pertinence, mais évidemment aussi de la joie. Et le premier à vous en dispenser, c'est Chance the Rapper. On est ensemble jusqu'à 13h.
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0: Comme un petit air de fin de soirée quand même, ce morceau All Night de Chance the Rapper. À 12h09, c'est le moment de retrouver notre distributeur officiel de joie sur Couleur 3 depuis... Franck Mater.
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2: Aujourd'hui, Bill Burr. Né le 10 juin 1968 à Boston, Bill Burr est un comédien, humoriste et stand-upper américain, connu pour son ton acide et son humour sombre. Il est aussi combattant de MMA depuis de nombreuses années. J'en parlais d'ailleurs à un ami dont la sœur pratique ce sport assidûment. Je me souviens lui avoir dit « Et ta sœur, elle bat le beurre ?»
3: J'aime me beurrer la biscotte.
2: Fils de Burr de Carité, un homme généreux, et de Burr Noisette, un fruit à coque, Bill Burr passe une enfance heureuse dans les rues de Boston, auprès de son frère qui est, c'est important de le savoir, d'ascendance afro-américaine et adoptée. Plutôt frêle, le frère de Bill Burr n'a jamais eu de chance. C'est pour cette raison qu'il ne faut pas porter l'œil au Burr noir.
4: Ça fait mal, hein.
2: Humaniste dans l'âme, il déménage en France à l'âge de 20 ans pour y créer son premier mouvement politique. Et c'est après une rencontre marquante avec Harlem Désir, le créateur du mouvement Touche pas à mon pote, que Bill Burr fonde son premier parti politique, la France Black Blanc Burr. De retour aux États-Unis, Bill Burr se lance dans le stand-up tout en ouvrant sa première auto-école, ce qui est plutôt étrange quand on sait à quel point c'est un piètre conducteur. En effet, si vous roulez dans un trafic fluide, vous pouvez toujours compter sur Burr pour boucher les artères.
5: Quoi de neuf, docteur ?
2: Petit fun fact avant

La chanson qui célèbre la victoire de Paola Carolina à la fois sur l'adversité et aussi sur l'administration. Immatriculation Bescheinigung. 12h13, le moment de notre rubrique Dans la vie. Est-ce que tout a un sens ou est-ce que tout n'est que coïncidence? On est en 1973. Stevie Wonder a tout juste 23 ans. Mais depuis 2 ans déjà, il a renégocié son contrat avec la Motown et il a complètement repris le contrôle sur son processus créatif. Il s'enferme régulièrement en studio avec ses 2 ingénieurs attitrés et c'est lui qui joue de tous les instruments sur ses productions, ou presque. Et un jour de mai 1973, il est pris d'une inspiration frénétique et en 3 heures, il écrit Higher Ground, une chanson qui parle de réincarnation et de la possibilité d'avoir une seconde chance et surtout d'en tirer le meilleur parti. La chanson est sauvegardée sur bande en attendant patiemment la sortie de l'album Inner Visions prévu pour le mois d'août suivant. 3 mois plus tard, Stevie Wonder est en route vers un concert caritatif à Durham, en Caroline du Nord. Et la voiture dans laquelle il voyage roule derrière un camion qui transporte une cargaison de bûches. Quand le poids lourd pile brusquement, l'une des bûches est projetée vers l'arrière, elle traverse le pare-brise de la voiture et elle frappe Stevie Wonder à la tête. Le musicien est plongé dans le coma. Ira Tucker, qui est à la fois son road manager et l'un de ses bons potes, va le voir évidemment en bon pote à l'hôpital. Et il sait que Stevie Wonder aime écouter de la musique à haut, haut, haut volume, sauf qu'évidemment, il n'y a pas de radio dans la chambre. Alors, pour lui changer les idées et pour essayer de susciter une réaction, Ira Tucker lui chante Higher Ground tout près de l'oreille. D'abord, il ne se passe rien. Mais ensuite, quand il réessaye le lendemain, les doigts du blessé commencent à bouger en rythme avec la chanson et c'est le premier signe de son rétablissement à venir. Au bout de 4 jours, Stevie Wonder sort du coma, bien décidé à tirer le meilleur parti de cette deuxième chance que lui offre la vie. Alors, coup de chance ou coup du destin, on ne saura probablement jamais si de puissantes forces cachées ont œuvré à la création de Higher Ground. Ce qu'on sait en revanche, c'est que ça groove à mort. Et comme la vie est courte, je vous encourage vivement à monter le son. En particulier si vous n'êtes pas en train de conduire.

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0: et il a déjà une page, sa propre page Wikipédia en 27 langues, s'il vous plaît. Sombre, a.k.a. Shawn Michael Booth sur RTS Couleur 3, avec un morceau intitulé Potential. Et bon, ben, vu le CV du monsieur, on peut quand même raisonnablement penser qu'il sait plus ou moins de quoi il parle. 12h26, très exactement. Alors oui, on est un peu en avance, mais voilà déjà venu l'heure de s'informer.
1: Salut les enfants!
2: Nous allons faire place à ce qui est au premier rang de nos préoccupations, l'actualité.
1: Et voici le meilleur de l'info avec Dana Dobbs et le présentateur ultra primé Norm Archer.
3: Pour commencer cette édition, nous allons d'abord à Détroit, où le géant de l'automobile américain Automotive a retiré du marché les 2004 véhicules équipés de ceintures cervicales. Apparu il y a un mois pour éviter les traumatismes crâniens, ces ceintures cervicales ont entraîné écrasement de la trachée, lésions de la colonne vertébrale et violentes décapitations. Une panne du réseau Internet durant 3 heures ce matin a provoqué de gros accès de productivité. Cet arrêt, qui s'est traduit par une surchauffe généralisée perceptible d'est en ouest, a eu le mérite en l'occurrence d'empêcher que quelques 120 millions d'employés environ ne passent leur temps à chatter ou à surfer au travail. Selon les conclusions d'une enquête très fouillée publiée par l'ONU, nous savons aujourd'hui que le Liberia est à peu près grand comme le Tennessee. Cette mission nous apprend aussi que le Liberia abrite 200 espèces d'oiseaux méconnus, dont l'étonnant blogueur butineur, un minuscule oiseau de la taille d'une abeille.

Il dit que ça va pas marcher. Meyer Hawthorne just ain't gonna work out. 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

0: Et c'est vrai que c'est facile de tomber amoureux. So easy to fall in love. Olivia Dean à l'instant sur RTS Couleur 3. Ce qui est dur après, c'est d'y rester.
1: Hey, c'est un repérage.
0: Et oui, c'est un repérage à venir sur cette antenne. Sean Penn avec le morceau baptisé Buzz In. Sean Penn qui était inconnu il y a 2 ans à peine, puisque comme le raconte le média Joy Source, il y a à peine 2 ans, Grace Dumdo et les jumeaux Lance Tran et Matthew Tran faisaient les musiciens de rue devant les passants de la ville du quartier chinois de New York. Et les voilà 2 ans plus tard, désormais renommés donc Sean Penn, avec à leur actif 4 titres que l'on entend tourner un peu partout, et celui-ci qui s'appelle donc Buzz In, déjà propulsé repérage sur RTS Couleur 3. Pourquoi il s'appelle Sean Penn? Parce que c'est une combinaison de la prononciation chinoise du nom de famille des jumeaux Lance et d'une partie du nom cachin de Dumdo. Buzz In, le nom de ce morceau, lui, il vient du fait que c'est parti d'une blague à cause d'une vidéo sur un réseau social où on entendait le grésillement d'un sextoy. Voilà, comme quoi parfois la vie, ça tient vraiment pas à grand chose si ce n'est à un sextoy mal assemblé. Voici donc Buzz In de Sean Penn sur RTS Couleur 3.

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Il est pas tout frais, celui-là, quand même, sorti en 1984, Master and Servant, un morceau signé Depeche Mode. On sent qu'il date de l'époque du groupe où le groupe ne jurait que par les claviers, avant qu'il découvre qu'avec les guitares aussi, on peut faire de la bonne musique. h 53 sur RTS Couleur 3, le moment d'écouter Another. Le morceau s'appelle Talk to You.

0: Rihanna sur RTS Couleur 3. C'était Youpi Midi. Merci de nous avoir suivis. Demain, ici même, Mickaël Marquet. Bonne journée.
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2: 13h. Virginie Langerocque.
3: La Poste va supprimer une soixantaine d'emplois équivalents temps plein en Suisse dans le secteur de l'informatique. Une nouvelle confirmée auprès de l'agence Keystone ATS, confirmant une information parue ce matin dans le quotidien Le Temps. Une procédure de consultation sera lancée dès la mi-juin. Le géant jaune assure ne pas vouloir délocaliser pour autant ses postes à l'étranger. Le site au Portugal ne fera pas l'objet d'une extension pour le moment, ajoute La Poste. Les cantons de Genève, Vaud et Valais auront l'appui de près de 4000 militaires pour garantir la sécurité du sommet du G7 organisé à Évian du 12 au 17 juin. L'armée suisse participera en effet à l'effort de sécurité des autorités civiles dans la zone frontalière. À Genève, l'ensemble des 1500 policiers seront également mobilisés. Outre leurs collègues vaudois et valaisans, des renforts des autres polices cantonales sont également garantis. Le Grand Conseil bernois s'engage pour une augmentation des dépenses pour la défense militaire. Il a accepté une motion en faveur d'une initiative cantonale qui demande que les dépenses pour l'armée s'élèvent à au moins 2% du PIB pendant 10 ans. Pour les motionnaires issus du PLR, de l'UDC et du Centre, la dotation financière actuelle de la défense nationale est loin d'être suffisante pour lui permettre de remplir sa mission de sécurité de la population. Le canton de Berne appellera les féminicides par leur nom. Hier, les députés du Grand Conseil ont accepté une motion à une large majorité qui va permettre de recenser les féminicides de façon spécifique dans les statistiques criminelles. Pour le moment, il n'existe pas d'institution officielle qui documente systématiquement ce type de crime en Suisse. Les gardiens de la révolution iranienne exigent dans un communiqué le retrait d'Israël du Liban. Israël qui poursuit actuellement ses raids sur le sud du Liban, quelques heures pourtant après l'annonce à Washington d'un accord pour un nouveau cessez-le-feu. Un cessez-le-feu conditionné à un arrêt complet des tirs du Hezbollah. Un premier cessez-le-feu avait pourtant déjà été annoncé mi-avril, sans aucun effet sur le terrain, les deux parties s'accusant depuis mutuellement d'enfreindre la trêve. Israël poursuit aussi ses tirs sur Gaza. Au moins 8 personnes ont été tuées tôt ce matin dans des bombardements israéliens sur la ville de Gaza. La Suisse affiche de bons résultats en matière de sécurité dans les transports publics, selon l'Office fédéral des transports, qui a mené une étude de comparative européenne. En matière de sécurité ferroviaire et en comparaison européenne, donc, la Suisse occupe la 3e place derrière le Royaume-Uni et les Pays-Bas. Des problèmes persistent malgré tout dans le trafic urbain. En 2025, 3 personnes ont trouvé la mort dans des accidents de tramway et de bus. La cause de ces accidents la plus fréquente reste le non-respect des règles de la circulation. La chanteuse de yodel Nadia Ress remporte le Grand Prix Suisse de musique 2026, doté de 100 000 francs. Elle est la première représentante de cette musique populaire suisse à recevoir une telle distinction. 2 autres lauréats ont été aussi distingués, parmi lesquels 10 autres lauréats, parmi lesquels 2 romans, la genevoise Flesh Love et le neuchâtelois Louis Schild. Dès cet après-midi, le ciel devient plus nuageux avec des pluies qui s'étendent un peu partout. Elles seront plus continues, notamment le long du Jura et des Préalpes, et devraient s'arrêter progressivement durant la soirée. En pleine, maximum 20 degrés et jusqu'à 22 en Valais, avec des vents de sud-ouest modérés, par moments soutenus en pleine. Il pourrait aussi y avoir des rafales de joran au pied du Jura cet après-midi.
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1: 14h.
0: Virginie Langeroc.
2: C'est la dernière chance pour parvenir à un cessez-le-feu global et définitif avec Israël. Pour le président libanais Joseph Aoun, l'accord de cessez-le-feu annoncé à Washington entre Israël et le Liban constitue donc une dernière occasion de paix. Le Liban et Israël attendent maintenant la réponse du Hezbollah pro-iranien pour un arrêt complet des tirs. Un message du secrétaire général du Hezbollah, Naïm Kassem, est prévu à 15h GMT, soit 17h en Suisse. La coalition No G7 dénonce les exigences dans l'autorisation partielle de manifester à Genève à l'occasion du G7 qui se tiendra en face à Évian du 12 au 17 juin. Une rencontre est prévue ce soir avec la conseillère d'État Carole Anne Cast. Le gouvernement s'est dit prêt hier à des ajustements raisonnables. La coalition redoute aussi la répression des forces de l'ordre. À Genève, 1 000 000 de policiers avec des renforts cantonaux et pour la protection des infrastructures, 4 000 soldats sont attendus. La mauvaise application du bouclier fiscal entre 2009 et 2021 dans le canton de Vaud a fait perdre 202 millions au canton et fait réagir les communes vaudoises qui ont perdu dans cette affaire 62 millions de francs entre 2009 et 2021. Les ressortissants franco-suisses ne pourront plus échapper à leurs obligations militaires en Suisse. Le Conseil national vient d'approuver une motion du Conseil des États. Conformément à un traité entre la Suisse et la France, la personne binationale doit accomplir son service militaire dans le pays où elle a sa résidence permanente au 1er janvier de l'année de ses 18 ans. Mais elle peut déclarer, avant ses 19 ans, vouloir accomplir ses obligations militaires dans l'autre État. Et en France, le service n'est pas obligatoire. Elle s'était fait mondialement connaître avec la bande dessinée et le film Persepolis, dans laquelle elle racontait son enfance en Iran sous le régime des Mollahs et son départ vers l'Europe. L'artiste franco-iranienne Marianne Satrapi est décédée à Paris à l'âge de 56 ans. Selon ses proches, elle est morte de tristesse un peu plus d'un an après le décès de son mari. Adversaire acharné des autorités de Téhéran, Marianne Satrapi avait refusé la Légion d'honneur française pour dénoncer, disait-elle, l'attitude hypocrite de la France vis-à-vis de l'Iran, qui connaissait alors une nouvelle vague de répression. Après la Chaux-de-Fonds en 2027, c'est la ville d'Arao, capitale du canton d'Argovie, qui deviendra capitale culturelle de la Suisse. Ce sera en 2030. La ville s'est imposée face à Thun, Bellinzone et Lugano. Sur le modèle des capitales européennes de la culture, une capitale culturelle suisse va être désormais désignée tous les 3 ans. Elle doit organiser de grands événements culturels et rayonner donc au-delà de sa propre région. Contrairement à une tendance généralement observée, la qualité du sperme des jeunes Suisses ne se détériore pas. Une étude menée par l'université de Zurich a comparé les données de 194 recrues en 2021 et 2017. Ils n'ont pas constaté de variation entre les régions linguistiques. Que l'on vienne de Suisse alémanique, de Suisse romande ou encore du Tessin, ne joue visiblement aucun rôle. Pas de différence non plus si on vient de la ville ou de la campagne. Cette remarque va à l'encontre de résultats d'études internationales faites aux États-Unis ou en France. La pluie revient cet après-midi, elle s'étend à toutes les régions et elle sera plus continue le long du Jura et des Préalpes. La pluie devrait s'arrêter progressivement dans la soirée. En pleine, il fera un maximum de 20 degrés.
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1: 15h.
2: Virginie Langeroc.
3: La Poste va supprimer une soixantaine d'emplois à temps plein dans le secteur de l'informatique. Une nouvelle confirmée parue ce matin d'abord dans le quotidien Le Temps. Une procédure de consultation sera lancée à la mi-juin. Le géant jaune assure ne pas vouloir délocaliser ses postes à l'étranger. Le site informatique au Portugal ne fera pas l'objet d'une extension pour le moment, assure le géant jaune. La Poste suisse assure par ailleurs qu'elle respecte son mandat de service universel dans le domaine des paiements. Plus de 96% de la population avait l'an passé accès aux services de paiement de la Poste, donc plus que l'exigence légale minimale. C'est de plus en plus par virement électronique que se font les paiements. Le service au guichet continue de reculer. Le conseiller aux États zurichois Daniel Josic quitte le Parti Socialiste, annonce faite aujourd'hui par l'élu de 61 ans. La semaine dernière, sa section cantonale ne l'avait pas nommé pour un quatrième mandat à la Chambre des cantons. Le conseiller aux États zurichois quitte donc le Parti Socialiste et souhaite se représenter en 2027. Une initiative antipatriotique, c'est ainsi que le président américain critique le texte qui a été approuvé hier par les députés américains, un texte qui ordonne le retrait des troupes américaines dans la guerre contre l'Iran. La résolution, adoptée avec les voix de 4 députés républicains, est surtout symbolique en raison du droit de veto que peut y apposer le président Trump. Sur le terrain, l'Iran et le Hezbollah pro-iranien exigent toujours le retrait de l'armée israélienne du Liban. Actuellement, Israël poursuit ses frappes dans le sud du Liban, malgré un nouvel accord de cessez-le-feu, accord conditionné à l'arrêt complet des tirs de la part du Hezbollah. Contrairement à une tendance généralement observée, la qualité du sperme des jeunes Suisses ne se détériore pas. L'étude menée par l'Université de Zurich a pris les données récoltées auprès de 194 recrues en 2021 et les a comparées à celles recueillies, elles, entre 2005 et 2017. Que l'on vienne de Suisse alémanique, de Suisse romande ou du Tessin ne joue visiblement aucun rôle. Pas de différence non plus si on vient de la ville ou de la campagne. Cette étude va à l'encontre de résultats d'études internationales faites aux États-Unis ou en France. Les résidences secondaires en montagne toujours plus prisées, selon une étude d'UBS publiée ce matin. Leurs prix ont poursuivi leur ascension l'an passé, principalement en Suisse et en Italie. La destination alpine la plus chère du classement, c'est Gstaad, désormais plus chère que Saint-Moritz, Verbier anciennement numéro 1, Andermatt ou encore Zermatt. Le Puyilla Festival a trouvé une alternative après l'annulation des concerts de Patrick Bruel visé par des enquêtes pour viol. L'ancienne gloire britannique Boy George et son groupe Culture Club prendront la place du chanteur français. La légende de la pop anglaise des années 80 et 90 montera donc sur scène. Ce sera le 25 juin. Une pièce de théâtre dans laquelle joue le comédien et chanteur Patrick Bruel a aussi été annulée hier soir à Paris après une manifestation d'un collectif de militantes féministes. La semaine dernière, le chanteur français de 67 ans avait déjà annoncé l'annulation de la majeure partie de sa tournée estivale. Dès cet après-midi, il va pleuvoir sur toute la Suisse romande, des pluies qui seront plus continues le long du Jura et des Préalpes et qui devraient s'arrêter progressivement durant la soirée. En plaine, il ne fera pas plus de 20 degrés jusqu'à 22 en Valais, avec du vent de sud-ouest modéré, par moments soutenu en plaine et des rafales de jorant possibles, notamment au pied du Jura cet après-midi.
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0: 16h. Virginie Langerocq.
1: Le Hezbollah refuse l'accord de cesser le feu avec Israël. Pour le président libanais Joseph Aoun, c'était pourtant l'accord de la dernière chance pour parvenir à un cessez-le-feu global et définitif avec Israël. Pendant ce temps, Israël continue de bombarder le sud Liban avec l'aval des États-Unis. Aux États-Unis d'ailleurs, la Chambre des représentants à majorité républicaine a voté hier une résolution présentée par des démocrates déclarant que la guerre menée par les États-Unis doit s'arrêter jusqu'à ce qu'elle soit autorisée par le Congrès. Le scrutin reste largement symbolique car la proposition, pour être entérinée, ne devrait pas résister à un veto présidentiel. Mais il représente tout de même un camouflet pour Donald Trump et met en lumière l'opposition de certains élus républicains à l'opposition à l'opération américaine en Iran. La population vaudoise votera le 27 septembre prochain sur l'initiative populaire dite des 12%, un scrutin cantonal lancé par plusieurs fêtières économiques et qui exige un rabais de 12% de la facture finale de l'impôt cantonal sur le revenu et la fortune. Les Suisses devraient avoir accès à des abris PC de substitution en cas de conflit armé. Le Conseil national soutient une motion pour créer une base légale. Il ne s'agit pas de construire de nouvelles structures, mais d'utiliser celles qui existent. Il peut s'agir de gares, de tunnels ou de garages. À l'heure actuelle, il n'existe ni inventaire, ni normes de protection, ni stratégie, ni réglementation des compétences, souligne la co-rapportrice et députée verte Clarence Cholet. À Zurich, la visite du fils aîné du président américain a mobilisé d'importants effectifs policiers aujourd'hui. Donald Trump Jr. participe à une réunion économique privée sur les bords de la Limmat. Environ 70 invités issus des milieux économiques et politiques y ont pris part. Quant au président américain, il est bientôt attendu à Genève en vue de sa participation au sommet du G7 qui se tiendra du 12 au 17 juin à Évian. Pour ce sommet, l'ensemble des 1500 policiers genevois seront mobilisés. Les cantons de Genève, de Vaud et du Valais recevront aussi l'appui de près de 4000 militaires pour garantir la sécurité de ce sommet du G7. En Israël, la Cour suprême annule une décision qui avait été prise par les autorités et qui interdisait aux délégués du Comité international de la Croix-Rouge de rendre visite à des détenus. La haute instance juridique a donc jugé que cette décision avait un fondement juridique insuffisant. Une dizaine de pays européens demandent à la Commission européenne de durcir les conditions d'entrée dans l'Union européenne pour les ressortissants russes et pour limiter le nombre de touristes russes en Europe. La Commission a déjà interdit début novembre la délivrance de visas à multiples entrées pour les ressortissants russes en réponse à de multiples attaques hybrides attribuées à la Russie. Les destinations touristiques comme la France, l'Espagne et l'Italie figurent parmi les pays délivrant le plus de visas aux citoyens russes. Football, Gianluca Privitelli est le nouvel entraîneur du FC Thun. L'Italo-Suisse avait entraîné les moins de 21 ans du club. Il était ensuite devenu responsable du centre de formation du FC Bâle, puis sélectionneur de l'équipe de Suisse des moins de 20 ans. Et puis l'attaquant de l'équipe de Suisse, Brel Embolo, n'a toujours pas rejoint la Nati aux États-Unis, qui s'apprête à débuter la Coupe du Monde de foot. L'attaquant est toujours bloqué en Suisse pour des problèmes administratifs liés à son autorisation électronique d'entrée sur le territoire américain qui n'a pas été validé en raison de son casier judiciaire d'une affaire qui remonte à il y a quelques années. La pluie revient cet après-midi, elle s'étend dans toutes les régions. En pleine, il fera un maximum de 20 degrés.
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0: de le faire, quoi. De ma part, c'est un compliment. Quand je dis que les gens sont incroyablement cons, voilà. Bonjour, petit chat. Bon, du coup, il ne parle plus. C'est pas grave.
1: Je suis un être humain, je suis pas un animateur.
0: Voilà. Voilà, ça veut dire que je suis conne aussi.
2: Ouais, il t'aime.
0: Je n'ai même pas le statut d'être humain, je suis juste une animatrice. Avec qui vous allez passer 3 heures si vous êtes. Endurant. Non, endurant.
2: Dans les bouchons.
0: Ou dans les bouchons, ouais, vraiment. Allez, à tout de suite.

0: Non.
1: Ouais, bah, ouais, avant quoi.
0: Oui, ça y est, nous y sommes. Sandor est installé. Bonjour Sandor.
2: Bonjour.
0: Bienvenue.
2: Merci beaucoup.
0: Sandor est donc bien installé, détendu, mais pas trop. Mais pas trop, car voilà l'heure du portrait signé donc par le
1: portraitiste,
0: fantaisiste Greg Leresch. Donc tout ça est pour toi, Sandor. Tu peux réagir, tu peux rire, tu peux le gifler, mais je crois pas. C'est pas tellement le genre.
1: Non.
2: Il est un peu loin, malheureusement. Ouais, je suis pas sûre de l'atteindre.
3: Ça fait exprès, je me mets à distance.
0: C'est parti.
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3: Bonjour, Sandor, chanteuse, auteure, compositrice lausannoise et valaisanne d'origine. Même si, bon, bah, les origines, je crois qu'on s'en fout un peu, hein. Ah bah ouais, pourquoi t'en parles alors? Bah, des fois, on dit des trucs et puis en les disant, on se rend compte que c'est pas pertinent, que c'est en trop. Et pas en trop boucherie. Et un peu trop, je vous le mets quand même. Non, c'est juste du surplus, quoi. On questionne pas forcément ses habitudes et après, on en met trop. Et donc, c'est une habitude. Citer les origines. Voilà. Bon. Et vous, Sandor, dans votre travail, bah, y a rien en trop. Ah, ça veut pas dire qu'il y a peu. Au contraire, il y a beaucoup, beaucoup de mots, beaucoup de sons, beaucoup de vous, mais rien en trop. Pourquoi? Eh ben, je sais pas. J'ai pas trop de réponse à ça. Bah oui, parce que je connais Sandor, l'artiste, mais pas Virginie. Et Sandor est la création très stanislavskienne de Virginie. Bam! 16h10, wow. Stanislavski dans les bras cassés. Non mais on rigole, mais pas que, hein. Ah, service public, j'ai envie de vous dire. 200 balles, ça suffit pas du tout. Alors, je vous préviens, je vais pas dérouler toute votre carrière, hein. J'aurais pu utiliser des images sur votre synthé pop 80s au texte ciselé, porté par des images éthérées d'un monde où la vie se colore au reflet des néons d'un subconscient pluvieux, mais alimenté par l'amour, le doute et la tristesse de voir la solitude emplir un espace convexe. Mais il y en a plein qui ont fait ça, beaucoup mieux que moi, et je suis certain que d'autres le feront plus tard, tout aussi bien. Et donc, je vais pas rajouter une couche. On a dit pas trop. Bon, alors, Sandor, c'est votre pseudo. Stanislavski, tout ça, j'ai découvert la vie assez folle de Sandor V, qui a donc inspiré votre pseudonyme. Journaliste et poète hongrois qui a vécu sous identité masculine la majeure partie de sa vie, bien que née femme, une vie rocambolesque au début du XXe siècle, ce qui sent un peu la clope, l'absinthe et la poésie. C'est un peu la version HBO de la bohème d'Aznavour, si vous voulez. Et puis, ce personnage vous a captivé, et du coup, bim, hommage. Et dans les questions qu'on pose en date ou quand on rencontre quelqu'un histoire de briser la glace par autre chose que les origines cantonales des gens, eh ben, je rajouterai à ma petite liste, est-ce que tu penses que tu pourrais être le pseudo de quelqu'un? Ça va dans le même panier que est-ce que tu es cité dans un journal intime? Et si oui, en bien ou en mal? Alors, j'ai pas, moi, l'impression que dans 100 ans, un artiste s'appellera Leresch en hommage à ma vie, mais on est que jeudi, j'allais vous dire, donc on sait jamais. Et j'espère être dans le journal intime de quelqu'un. 12 avril 1997. Cher journal, aujourd'hui c'est une grande journée. Le bal de promo arrive tout soudain. J'espère que Brian va m'inviter. Il est tellement beau avec son pull naf-naf. Pendant la pause, j'ai l'impression qu'un garçon a essayé de m'inviter. Mais il a bredouillé, j'ai pas compris ce qu'il a dit. Quelle grande quiche. Je crois qu'il s'appelle Jérôme. Ou Greg. Bref, il est grand. Je lui ai dit non de toute façon. C'est pas exactement ça, mais quand moi j'ai écouté Amour silencieux, chanson que vous venez de sortir, moi ça a résonné parce que j'ai pas mal été amoureux en silence dans ma jeunesse. Et en silence, je veux dire tout seul. Aucun mot échangé, juste moi, ado, moustache duvet, t-shirt de dragon et somme monumentale. Alors Sandor, je sais pas si vous êtes cité dans un journal intime, mais ce qui est certain, c'est que le vôtre, on le connaît parce que vous nous le délivrez avec sensibilité, pudeur poétique et votre voix grave et lumineuse. Et je m'y connais en voix grave, plus qu'en pudeur poétique. Vous avez aussi composé des identités sonores pour la RTS et notamment le podcast Voyage au Gouinistan dont vous avez fait l'habillage sonore. Et je pointe ce podcast parce qu'il est bouleversant et il parle d'amour, comme vous dans votre travail. Il parle de plein d'autres choses, hein, mais comme vous, bah, il parle aussi d'amour. Mais ce qu'on retient, c'est ça, c'est ce centre, c'est l'amour. Et de l'amour, qu'on soit tout seul, à deux ou en communauté, il n'y en a jamais trop. Alors bienvenue dans les bras.
0: Voilà, bravo. Donc Sandor, tu as déjà un bravo, c'est bon signe.
3: Ouais, ouais,
0: tu as droit à un droit de réponse. Moi, je vais te tutoyer parce qu'on a commencé à se tutoyer en antenne. Donc, mais non, le portrait, ils aiment bien vous voyez. On va aussi avoir le temps de revenir un petit peu sur tout ce que Greg a dit, mais t'as quelque chose à rajouter à ce portrait?
2: Non, ben, j'espère aussi être dans plusieurs journaux intimes.
3: Ouais. Alors, on se demande, hein. On se demande.
0: C'est génial, ça, j'avais jamais pensé à ça.
3: Ouais, mais on doit être, je sais pas. J'espère que je suis en bien. J'espère que tu vas, ouais. Je sais pas, je ne vais pas
0: parler
3: de ça.
0: C'est pas un truc de jeune fille, le journal intime.
3: Mais ça se fait pas mal quand même, c'est un peu 2026 de construction. Je connais pas mal de personnes qui écrivent.
0: Ah, moi, j'ai quelques volumes. Hein, de...
3: Ouais, tu vois.
0: Ah, wow. Oui, oui, j'ai quelques... mais de mes jeunes années.
3: De tes pensées, de ça.
0: Est-ce que oui.
3: Tu reviens dedans.
0: Après, c'est drôle de relire. Alors, je ne relis pas régulièrement, mais c'est amusant de voir qu'est-ce que je pensais le 12 avril à 14 ans.
3: Ouais.
0: Eh ben, c'est marrant. Ouais.
3: Ouais.
2: Ben moi, j'ai jamais écrit de journaux intimes. Alors voilà, mais c'est peut-être pour ça que je fais des chansons aujourd'hui.
0: Eh ben voilà, c'est ça, c'est votre façon à vous, les artistes, de nous laisser lire par-dessus l'épaule. Sandor, on te garde avec nous. On va commencer l'interview après un morceau, mais pas le single, le nouveau single tout de suite. Là, on fait un petit passage entre hier et aujourd'hui, si tu veux bien. Voilà donc ton tout premier single, il y a 11 ans. Tu m'arrêtes si j'ai faux. Bar de nuit.
2: Ben oui, c'est
0: tout à fait il y a 11 ans.
2: Les années, je sais pas, j'ai pas compté, mais probablement.
0: Voilà, et ben on l'écoute et on se retrouve juste après. Sandor, donc notre invitée.

0: Ça t'énerve, Sandor, quand les animateurs ou les animatrices, ils coupent les chansons avant la fin de la chanson?
1: Non.
0: Non? Donc non, on l'arrête là?
1: Ouais, si tu peux.
0: C'était Bar de nuit, un morceau de Sandor, notre invité. Bar de nuit, un morceau que j'ai écouté, je vais dire, obsessionnellement pendant des semaines à sa sortie. Toi aussi, tu travailles de manière obsessionnelle sur une chanson?
1: Ah oui, clairement. Moi, je suis un peu une espèce de control freak. Tout doit être absolument au poil, exactement comme je veux, avant que je lâche une oreille en approcher. Donc, ouais.
0: D'accord. Ouais. Ah oui, donc c'est vraiment, tu fais ça dans une cave.
1: À peu près, ouais.
0: On l'a entendu dans Bar de nuit, donc dans ton tout premier single qui t'a fait connaître et que, voilà, moi, je t'ai découvert grâce à cette chanson. Tu siffles à un moment donné, je t'ai posé la question en antenne, c'est toi qui siffles, tu m'as dit oui, mais j'y arrive pas si je suis stressée. Donc, on va voir si tu sais siffler maintenant, on s'endort. Ça nous donnera une petite idée.
1: Alors, on va tenter.
0: Moi, si j'essaye, ça fait. Voilà,
2: toi,
0: je sais pas.
2: Tu peux pas, tu te fais semblant.
0: C'est pour voir si t'es stressé, Sandra.
1: Il y a un petit trémolo quand même de stress.
0: Micheline Dax.
2: Allez.
0: C'est que Micheline Dax a sorti un album sifflé à
2: quoi
0: la bouche.
2: Ouais. Donc déjà, qui est Micheline Dax?
0: Ah, enfin, Micheline Dax. C'était la voix off de Peggy Lacochonne dans le Muppet Show, entre autres. Hein, voilà. Mais pour une référence que tu as peut-être, une grande comédienne de théâtre, doubleuse de films, de dessins animés et siffleuse à 16 heures. Voilà. Elle sortit un album. Mais bon, c'est pas le cas de Sandor. Sandor, tu as eu une enfance musicale avec des parents pianistes et saxophoniste. Alors, c'était quoi ton enfance? Une comédie musicale où on se réveille le matin ou plutôt des heures de solfège imposées comme ça avec la règle?
1: Non, ni l'un ni l'autre. Vraiment pas du tout. Non, c'était plutôt le soir en allant me coucher. J'avais un matelas sur le sol directement et j'entendais mon père qui jouait du saxo en dessous ou ma mère qui jouait du piano. Mais ma mère, elle aime pas quand je dis ça à la radio parce qu'elle a toujours peur que les gens lui demandent de jouer du piano. Puis ça fait un grand nombre d'années qu'elle en a pas joué.
0: C'est marrant ce qu'ils ont, les pianistes avec. Parce que les guitaristes, ils oublient jamais vraiment. Mais les pianistes, j'ai l'impression qu'il y a une espèce de. Si on n'a pas fait ces gammes pendant 20 ans, on peut plus toucher un piano alors qu'il y a quand même la mémoire du corps ou pas du tout.
1: Ben, honnêtement, je peux pas parler pour le piano, mais par rapport à la guitare, il y a quand même, c'est vrai que si on joue pas à un long moment, on perd quand même beaucoup, mais ça revient vite.
0: Oui, puis après, on peut, avec trois accords de guitare, on peut vite taper les sbrouffes, alors qu'avec le piano, voilà. À quel moment tu t'es dit, Sandor, qu'une carrière dans la musique, c'était possible, hein, puisqu'on l'a dit, on parlait de tes origines, même s'il a voulu juste l'évoquer. T'es né en Valais, dans un petit village près de Sierre, dans les années 80. À ce moment-là, tu rêvais déjà d'être chanteuse, musicienne.
1: Je crois que depuis que je suis née, je sais pas, je pense mes premières pensées, ça devait déjà être autour de ça, autour de la musique. J'adore chanter. On a toujours chanté en famille aussi.
0: Ah, tu vois quand
1: voiture,
0: même un petit peu comédie musicale.
1: Ouais, un peu comédie musicale en fait, c'est vrai. C'est vrai. Surtout dans la voiture, quoi. Et c'est vrai que ouais, j'ai toujours voulu. En fait, la première fois où vraiment je me suis dit tiens, c'est un métier, c'est possible, et ça me fait vraiment vibrer, c'est quand j'ai vu les Rita Mitsuko au Paléo. Je pense que j'avais, je sais pas, 11 ou 12 ans, peut-être un peu moins. Et c'était fou. On est arrivé un tout petit peu avant le concert. C'était un peu la golden hour avec peut-être la lumière du soleil qui brillait sur les instruments qui attendaient sur la scène. Et là, je me suis dit, ah ouais, c'est ça.
0: Ah, c'est le live, alors. Merci le Paléo, du coup. Et merci les Rita Mitsuko. Et merci Valère d'être si réactif parce que hop, on a les Rita Mitsuko en fond.
2: Parce que Micheline Dax, c'était moins vite. Hein.
0: Ouais, c'était moins évident. Micheline, si tu nous écoutes, cela dit, elle a failli faire l'habillage de couleur 3 à la fin de mon émission à l'époque. J'avais demandé, mais ça me faisait marrer. Elle demandait tellement cher qu'on a fait, ouais, ça fait cher le gag quand même. Donc voilà. Le live alors, c'était ça le live. Écoute, maintenant j'ai l'impression qu'il est venu le temps d'écouter ce nouveau morceau, ce nouveau single que tu sors, qui est sorti il y a 3 jours. Allez, il est tout frais, faut pas le toucher, il colle encore. On l'écoute avec toi, Sandor, et puis on en parle après.
1: Volontiers.
0: C'est parti, Sandor. L'amour silencieux.

0: Dans ce morceau, l'amour silencieux de Sandor qui est avec nous dans Les Bras Cassés aujourd'hui. Alors il y a la poésie, il y a vraiment ta marque de fabrique aussi, ces machines. Et puis tout d'un coup là, ça part en clubbing.
1: Ben ouais, en fait, ce morceau, c'est la toute première fois de ma carrière que je partage en fait le moment de la composition, puisque c'est un morceau qui a été co-composé avec Vincent Bossy. Et Vincent Bossy, c'est lui qui a fait les arrangements de la chanson Le Mur sur mon tout premier EP. Ensuite, il a fait aussi les arrangements de tout l'album de La Médaille. Et c'est aussi un ami de très longue date. Et voilà, pour une control freak comme moi, partager ce moment si intime qu'est la composition exigeait beaucoup de confiance. Et il a su l'obtenir. Il l'a largement mérité d'une part, et surtout ça a été vraiment un plaisir, quoi, ce processus de création en duo, vraiment de A à Z.
0: C'est lui qui t'a approché?
1: À l'époque, en fait, on a fait une école de musique ensemble.
0: Donc, ah oui, tu te connais de longue date.
1: Mutuellement approché. Voilà, ouais, exactement.
0: Oui, mais pour ce morceau, pour te dire, ok, viens, on fait un truc à deux.
1: Ben, en fait, comme on travaillait sur la suite, simplement de l'album La Médaille, il avait sur La Médaille, il y a un titre qu'il a composé lui et sur lequel j'ai fait moi la partie chant, qui est We Amen. Et je lui ai dit, mais voilà, si t'as des idées, on peut refaire aussi comme sur We Amen, s'il y a un titre, tout d'un coup, un truc. Et en fait, il m'a donné quelque chose, mais qui était vraiment un peu un début, quoi. Et puis, ça m'a ouvert plein d'idées. Et puis, tout à coup, on s'est dit, allez, on essaye ensemble, on verra bien. Et en fait, c'était assez dingue, parce que tout à coup, on redécouvre aussi sa propre créativité. Moi, j'ai appris plein de trucs, notamment que ma créativité dépend pas de mon environnement. Il y a même des bouts de texte que j'ai écrit, que j'ai fini d'écrire chez lui, à côté de lui. Je pensais pas être capable de me libérer à ce point-là. Et surtout, la surprise aussi, parce que lui, c'est un musicien assez exceptionnel à mes yeux. Je trouve qu'il a énormément de talent, et ce qu'il a proposé me plaît énormément. Notamment ce passage clubbing, c'est lui.
0: Ah voilà, c'était. J'attendais la fin de ta phrase. Donc le petit moment clubbing,
1: désolé,
0: c'est lui.
1: C'était long.
0: Non, c'était super, c'était très complet et ça laisse présager un peu de live. Enfin voilà, ce qu'on pourrait en faire sur scène de cette chanson.
1: Bah oui, on verra bien ce qui se passera dans le futur, mais oui, effectivement.
0: Alors l'amour silencieux, donc ton nouveau single, donc on l'a compris, un petit peu d'électro, mais tu l'as aussi sorti en version acoustique, toute simple, piano voix. Donc c'est pas ta mère qui joue au piano.
1: Non, c'est Vincent.
0: Pourquoi cette envie de sortir quelque chose de très épuré comme ça?
1: Mais en fait, j'étais dans un moment je pense qu'on est tous passés par ces petites phases d'un peu de ras-le-bol, en fait, du flux d'informations perpétuel, de la dépendance aux réseaux sociaux.
0: Et à l'électricité, du coup.
1: Mais enfin voilà, de se dire qu'on perd quand même beaucoup de temps dans une journée, puis à être assailli en fait d'un flux perpétuel comme ça, j'avais besoin de dénuement, de décrocher de tout ça en fait, et de quelque chose de très de revenir aux origines, quoi, juste une voix, un instrument.
0: Et c'est là qu'on voit que c'est une bonne chanson, parce que juste avec un piano et une voix, elle est tout aussi, elle change complètement de couleur, c'est une autre chanson, mais l'essence est là, quoi.
1: Mais oui, on l'a pensé d'abord en version full électro, et on l'a tout de suite adapté en piano-voix. Mais effectivement, les deux fonctionnent.
0: Alors, les années 80, c'est quand même assez présent dans ta musique. Enfin, les synthés, le son un peu, j'ai envie de dire new wave, mais pas que. Donc, toi, t'es né en 81, et ta musique est donc très influencée par ces années-là. Tu penses qu'on imprime plus qu'on a écouté dans sa petite enfance?
1: Mais j'en suis sûre.
0: Ça fait partie de nous.
1: J'en suis sûre, parce que si on regarde l'âge des artistes qui percent actuellement, ou dont on parle, à chaque époque, en fait, c'est des gens qui ressortent, en fait, ce qu'ils ont entendu dans leur jeune enfance, quoi. Donc, moi, je suis persuadée de ça, quoi.
0: On écoutait quoi à la maison, chez toi?
1: Alors, on écoutait...
0: À part ton père qui faisait du saxo.
1: Qui écoutait plutôt, lui, jazz New Orleans. Ma mère était plus branchée Woodstock et classique. Mais en fait, c'est pas tellement leurs influences à eux qui m'ont le plus marquée, c'est plutôt ma tante, en fait, qui était beaucoup plus jeune que ma maman et qui écoutait beaucoup de chansons françaises, de variétés françaises, Jeanne Masse, Catherine Lara, Véronique Sanson, Berger. Enfin voilà, ces artistes-là qui, moi, m'ont énormément influencée.
0: Ok, d'accord. Bon, ben là, on va te faire écouter une chanson que j'ai choisie rien que pour toi.
1: Oh,
0: et puis tu nous diras s'il y a un lien avec toi, enfin, si t'en vois un. On y va.
1: Ah, c'est parti.
0: On s'endort, donc, qui découvre ce morceau surprise.
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0: C'était Lassa, je ne sais pas si ça se prononce Lassa ou Lacha, Lassa, c'est plus joli, Lassa. Nous sommes toujours en compagnie de Sandor et donc je t'ai mis cette chanson parce que tu as un petit lien avec Lassa quand même.
1: Tout à fait, oui. J'ai repris deux chansons de Lassa il y a quelques années, justement pour fêter les 10 ans de son dernier album, sauf erreur. Sa disparition, peut-être c'était ça. Enfin voilà, du coup, il y avait eu tout un projet avec la RTS notamment, et plusieurs artistes avaient repris de ses chansons. Et ouais, j'avais fait la confession et la marée haute. Ouais.
0: Voilà, très belle. Après, vous avez des voix qui peuvent se rejoindre.
1: Mais oui, probablement. Et bon, voilà, j'ai beaucoup aimé travailler sur son œuvre. Hein. C'est une immense artiste.
0: Oui, ouais, on disparut vraiment trop vite. Comme Marjane Satrapi qui nous a quittés aujourd'hui à l'âge de 56 ans, d'après le communiqué de presse, morte de tristesse. Voilà, morte de tristesse. Je me suis réveillée avec ça ce matin. Waouh, je vous
2: ai. Bon matin.
1: Bonjour.
0: Voilà, mourir d'amour, c'est ça que ça veut dire, mourir d'amour, pas mourir sous les coups de quelqu'un, mourir d'amour parce que la personne que vous aimez est morte avant vous et vous vous laissez enfoncer dans le chagrin. Et tu me disais hors antenne, Sandor, que ta chanson parle un peu de ça aussi, ton nouveau single, l'amour.
1: Ouais, il y a dans le texte, en fait. C'est marrant, en fait, quand on écrit une chanson, on l'écrit, des fois c'est presque une forme d'écriture automatique, on sait pas trop ce qui vient. Et c'est après, une fois que le texte est écrit, qu'on analyse un peu ce qu'on a écrit et qu'on comprend en fait en fonction de nos vécus aussi, qu'est-ce qu'on a écrit. Donc il y a beaucoup de choses de ma vie, de mes relations amoureuses, mais aussi dans mon entourage, quelqu'un qui a perdu son amour et qui continue de l'aimer au-delà de la mort. Donc voilà, il y a aussi de ça quand je dis cet amour qui repose. Le mot reposer, il a aussi une connotation funéraire, quoi. Et ouais, il y a aussi de ça, parce que au fur et à mesure de la chanson, c'est un amour qui meurt, en fait. Pas la personne, mais aussi l'amour en soi.
0: Oui, ça, on le sait bien. Un divorce, voilà, sur deux. Enfin, un mariage sur deux se termine par un divorce. La mélancolie, c'est le bonheur d'être triste. T'es d'accord avec Victor Hugo?
1: Non, moi je suis quelqu'un de très mélancolique.
0: T'entends ça, Victor?
2: Je n'ai pas du tout d'accord.
1: Non, je suis pas d'accord avec ça. J'ai du mal à trouver du bonheur dans la mélancolie personnellement, mais bien que je sois quelqu'un de très mélancolique. Par contre, je pense que ça permet de faire des choses, quoi.
0: Ouais, puis sortir des émotions.
1: Exactement.
0: Tout simplement. Sandor touche à tout. Donc, tu es chanteuse, compositrice. Tu as aussi composé pour le théâtre. Tu as aussi fabriqué notre habillage info. Voilà. Donc, chaque fois que vous entendez un flash info sur Couleur 3, c'est Sandor également. Donc, toi, quand t'écoutes un flash info, t'entends les news ou tes sons?
1: Ben, c'est hyper bizarre, en fait. Parce que maintenant, en fait, je me suis tellement, parce que j'écoute beaucoup la RTS. Mais en fait, j'ai plus l'impression que c'est moi qui les ai fait, quoi. C'est, j'entends le logo et tout, et je me dis, c'est entré tellement dans ma culture radio qu'en fait j'ai plus l'impression que c'est moi, et tout d'un coup je me dis oh, en fait c'est moi, je suis chez tout le monde. Et oui, c'est très cool,
0: comme la voix du métro ou... ouais. Là, voilà, c'est la voix de l'info, enfin c'est pas la voix, c'est donc le l'habillage sonore. À ton avis, pourquoi la RTS t'a choisi toi plutôt que quelqu'un d'autre?
1: Alors ça reste un mystère, mais j'en suis vraiment ravie, et j'ai été très touchée quand c'est tombé sur moi. Bon, il y a eu un concours,
0: oui.
1: Mais malgré tout, ouais, j'étais touchée qu'on m'ait contacté pour participer aussi, parce qu'en fait, ouais, des fois on a du mal à évaluer où on en est, et du coup c'était un bon ego boost, quoi.
2: Est-ce que t'as dû aussi enregistrer des petites virgules de toudoum?
1: Ah oui,
2: des
1: mini
2: morceaux de 0 seconde.
0: Et oui,
2: à un moment donné, t'es de la production, quoi.
1: Ouais, bien sûr, c'est ça. Et ouais, j'en ai fait beaucoup, et je continue d'en faire d'ailleurs pour des podcasts. Ouais.
0: On pourrait comparer ça à la haute couture et le prêt-à-porter. Donc là, quand c'est du prêt-à-porter pour une radio, non?
1: Exactement, voilà, tout à fait.
0: À tes tout débuts, t'as vraiment reçu beaucoup de critiques élogieuses, Sandor, ici et ailleurs, hein, avec des papiers dans Libé, les Inrocks, Télérama, des concerts en Suisse, en France, jusqu'au Canada. Oui, madame. Il n'y a pas un moment où tu t'es dit, et si je déménageais, j'allais à Paris, ou enfin si je partais de la Suisse?
1: Si, bien sûr, je me suis dit ça, mais chaque fois que je partais en tournée, en fait, mes proches me manquaient énormément. Et c'était un petit peu difficile. Moi, je suis quand même un peu un animal familial, quoi. Je suis très proche de mes amis, du coup être tout le temps loin et partir vivre ailleurs, ça me faisait pas envie. Et puis il y avait aussi le fait que je trouve que la Suisse c'est un petit pays qui mérite aussi d'avoir en fait ces artistes qui y restent en fait et qui d'ailleurs la Suisse devrait les encourager encore plus.
0: Ah, oui. Vous avez entendu le message de Sandor
1: et les motiver à rester en fait.
0: Donc tu es heureuse.
1: Oui,
0: professionnellement et dans ta vie en Suisse.
1: Absolument.
0: Allez, on fait une dernière petite interview. C'est l'interview raccourci clavier.
2: Hein. Ah, je crois qu'il y a eu cette idée, mais c'est vraiment une bonne idée.
0: Contrôle Z, quelle est ta dernière action que tu aimerais effacer ?
1: Oh là là, je peux pas le dire à l'antenne.
0: Ok, on a souvent cette réponse. Ouais. Hein. On a souvent cette réponse.
1: Non, j'ai.
0: T'es pas obligé de répondre.
1: Non,
0: c'est une réponse.
2: Personne a pété un verre dernièrement. J'ai pété un
1: verre. Oui, je sais. En fait, je sais. Vous savez que je suis prof aussi à côté de la musique et j'ai fait un poisson d'avril que mes élèves m'ont réclamé. On dit maîtresse, fais-nous un poisson d'avril. Et je crois que je suis allée un peu trop loin. Il y a des enfants qui avaient les larmes aux yeux.
0: Oh.
1: Parce que je leur ai fait croire, mais l'espace de 2 minutes qu'on allait passer à l'uniforme. Avec des petites photos d'uniforme gênant. Et en fait, voilà, il y en a qui ont ri et il y en a qui ont été un peu traumatisés.
0: Au bord des larmes,
1: j'ai regretté. 10 ans.
0: 10 ans. Ah ouais, alors moi, je regrette pas d'avoir posé cette question.
1: Mais j'adore mes élèves, je les aime énormément. Alors,
0: oui, mais t'as de l'humour aussi, c'est bien.
1: Voilà, et eux aussi en ont.
0: Contrôle C, contrôle V, à qui musicalement t'as l'impression d'avoir piqué des trucs ?
1: Ah, Tiefen.
0: Tiefen, ah ouais.
1: Sanson et Niagara.
0: Niagara, ok. À vous de le découvrir dans quelle chanson de Sandor tous ces artistes.
1: Là, sur le dernier single, je me suis quand même aussi, pour tout ce qui est arrangement et mixage, basé sur l'album Bedtime Story de Madonna.
0: Mmh. Ok, Sandor, elle est vraiment honnête. Parce, ouais, que, parce qu'on n'a pas toujours autant
2: et
0: de...
2: Un peu pointu quand même aussi.
0: Ouais, très pointu. Contrôle A, tout sélectionné. De quel artiste tu es absolument fan ?
1: Oh. Ah là là, mais tellement, il y en a une telle quantité. Je pense qu'on est encore là après-demain. Parce qu'il faut que je commence la liste.
0: Mais non, mais voilà, peut-être quelqu'un avec qui t'as grandi, ou t'avais un poster dans ta chambre.
1: Non. Bon, je pense que si je devais retenir quand même une artiste pour moi, c'est Véronique Sanson. Voilà, mais bon, j'ai l'impression que je le dis tellement à chaque fois et qu'il y a tellement d'autres artistes géniaux qui.
0: Elle le mérite.
1: Qui sont là aussi aujourd'hui.
0: Elle le mérite.
1: Voilà,
0: Contrôle S, enregistrer le document. À quel moment tu sais que tu as écrit une bonne chanson ? T'as besoin d'un avis extérieur ou c'est toi qui définis à quel moment
1: c'est moi qui définis, mais sans savoir que c'est bon, mais je me dis allez, j'envoie la purée, on verra quoi.
0: Ok.
1: C'est plutôt les retours quoi. Si c'est playlisté, c'est cool.
0: Contrôle F, ouvrir une nouvelle fenêtre. Qu'est-ce qui te permet de prendre l'air, de trouver ton inspiration?
1: Mes amis, ma famille, mes amours, la
0: mes
1: forêt, emmerdes.
0: Ok. Et ma dernière, forcée à quitter, qu'est-ce qui pourrait faire que tu quittes définitivement le monde de la musique ?
1: Ouf, je pense que c'est pas possible, la mort.
0: La mort ?
1: Non, le monde de la musique, il est possible que je le quitte avant, mais la musique, jamais.
0: Tu vois, on a un peu les mêmes réponses que Ripperton la semaine dernière.
2: Ouais.
0: Voilà, les vrais artistes.
2: Voilà. Ouais.
0: La mort ou l'industrie. Sandor, on rappelle que tu as un nouveau single qu'on a écouté tout à l'heure, qui est disponible sur toutes les plateformes.
1: Tout à fait.
0: Voilà, donc l'amour silencieux, peut-être les prémices d'un album.
1: En tout cas,
0: d'un EP,
1: parce que je travaille sur de prochains singles.
2: C'est
1: déjà
2: quoi la différence ?
0: C'est le nombre de chansons.
2: Oh, ok, waouh, ok. C'est vraiment moins important que ce que je pensais, quoi.
1: Ah ouais, c'est vraiment, c'est long play, c'est-à-dire un album long ou un album court, quoi.
2: Ouais, voilà. Souvent, j'entends des gens dire oui, parce que j'ai un EP qui sort. Je fais vraiment semblant depuis des années de faire. Ouais. Mais
0: avant, il y avait 45 tours, il y avait 2 chansons.
2: Ouais.
0: Et puis là, maintenant, c'est un peu rapide.
1: Le maxi.
0: Voilà, le maxi. Et maintenant, c'est un EP de 4-5 chansons.
2: Je sais pas, je comprends ce que tu dis non plus.
0: Ok, bon. Sandor, merci d'être venu passer un petit bout de l'après-midi avec nous. T'étais super.
1: Mais vous aussi, c'était un plaisir. Merci beaucoup.
0: Plaisir partagé.
2: Plaisir partagé.

0: quand on aura tous nos invités sur la galerie. Maintenant, Greg Lerèche.
1: Oui.
0: On vient de dire au revoir à Sandor, mais cette émission continue dans la joie et la bonne humeur.
2: J'espère.
0: Car voici le jeu de la réplique.
1: Ah.
0: Et qui participe aujourd'hui?
1: Oui.
0: Là, je vais demander à Christelle Di Marzo et à Samuel Vuillermo de partir, de pas écouter, parce qu'ils auront la même chose à faire après. Du coup, ce serait de la triche. Voilà. Donc, tous ces bras cassés qui arrivent en avant, je trouve ça génial.
1: C'est fou. Et
0: dehors. Et dehors. T'es prêt? Donc, tu comprends comment ça fonctionne?
2: Ouais, je me souviens.
0: Dans un film, et puis quand tu as fini de parler, tu fais un petit signe à Valère pour qu'il puisse t'envoyer la suite, d'accord?
2: Ça marche.
0: Mais d'abord, jingle.
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0: Alors.
2: Quelle est la sauce?
0: Vas-y, la première, cher Valère.
6: Didier. Tu peux pas, quand tu vois quelqu'un, tu peux pas d'entrée comme ça lui sentir le cul.
2: Bah ouais, mais d'un autre côté, je sais pas quoi faire d'autre.
6: C'est important ça, c'est très important. On ne sent pas le cul quand on connaît pas.
2: Bah oui, je sais, mais moi j'ai l'impression qu'on peut réinventer notre manière de se dire bonjour, quoi.
6: Bah ouais, mais je suis connu, moi, dans le quartier. T'en fous, toi, hein, tu te routines.
2: Bah c'est pas que non, c'est pas je m'en fous, c'est juste... Je dis ton nom en faisant un petit bec sur les fesses de quelqu'un, quoi. C'est un hommage.
6: Bon, bien sûr, on la connaît, elle. Mais il faut connaître plus pour sentir le cul. Elle, c'est la boulangère. Elle vend le pain. Le pain.
2: Bah ouais, j'aime bien le pain. Donc, ou tac, petit bec sur le cul, quoi. Viens, mais penche-toi, je vais te faire un bec aussi à toi.
6: Bon, oublie. Oublie le pain. C'est pas important, ça. On ne sent pas le cul.
2: Bon, ok, je vais sentir quoi, la bite?
6: Oh. Allez, bouille. Il m'a déjà dit bouille et puis...
0: Non, il a dit bite, il a pas dit bouille.
2: Ouais, mais il comprend, il entend pas bien.
0: Et ben voilà.
2: Il a un problème d'oreille.
0: C'était super. On aurait pu l'appeler Patrick, celui-là, quoi, hein, plutôt que Didier.
2: Révolutionner les codes sociaux.
0: Valère, quand je disais qu'il était incroyablement con, c'est vrai?
2: Mais
0: dans le bon sens.
2: Ouais, c'est bien, c'est bien.
0: Bravo, tu t'en es bien sorti. On verra ce que feront les deux autres dans la dernière heure, hein, puisque la réplique, on réplique le jeu entre 18 et 19. À tout de suite.

0: j'adore cette chanson Carry On Jungle. Voilà, c'est pour terminer cette première heure qui s'est passée comme papa dans maman. Voilà, à tout de suite.
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2: 17h. Virginie Langerocque.
3: Les cantons de Genève, Vaud et Valais auront l'appui de près de 4000 militaires pour garantir la sécurité du sommet du G7 organisé à Évian en France voisine du 12 au 17 juin. À Genève, l'ensemble des 1500 policiers seront mobilisés. Ils auront le renfort des autres polices cantonales. La Poste va supprimer une soixantaine d'emplois à temps plein dans le secteur de l'informatique. Une procédure de consultation sera lancée à la mi-juin. Le géant jaune assure ne pas vouloir délocaliser ses postes à l'étranger. Le conseiller aux États zurichois Daniel Josic quitte le Parti socialiste et souhaite se représenter en 2027. L'élu de 61 ans l'a annoncé aujourd'hui. La semaine dernière, les délégués de son parti du canton de Zurich lui avaient retiré leur confiance, décidant de ne pas le désigner comme candidat pour les élections fédérales en 2027. La défaite de celui qui avait été élu au Conseil des États en 2015 se dessinait déjà avant ce vote. Les délégués ont sanctionné le politicien, controversé au sein même de son parti, pour son opposition répétée à la ligne du PS. Le canton de Berne appellera les féminicides par leur nom. Hier, les députés du Grand Conseil ont accepté une motion à une large majorité qui va permettre de recenser les féminicides de façon spécifique dans les statistiques. Pour le moment, il n'existe pas d'institution officielle qui documente systématiquement ce type de crime en Suisse. L'Union européenne va accorder une aide de 100 millions d'euros pour soutenir l'armée libanaise. La meilleure façon d'éliminer la menace que représente le Hezbollah est de renforcer l'État libanais, annonce aujourd'hui la chef de la diplomatie de l'Union européenne, Kaya Kallas. Cette enveloppe aidera l'État libanais à affirmer son monopole sur les armes et à désarmer les acteurs non étatiques comme le Hezbollah. L'armée libanaise va d'ailleurs commencer à se déployer dans des zones du sud du pays où est implanté le Hezbollah. Un accord de cessez-le-feu conclu entre le Liban et Israël à Washington, a été rejeté aujourd'hui par le Hezbollah pro-iranien. Elle s'était fait mondialement connaître avec la bande dessinée, le film Persepolis, dans laquelle elle racontait son enfance en Iran sous le régime des Mollahs et son départ vers l'Europe. L'artiste franco-iranienne Marjan Satrapi est décédée à Paris aujourd'hui à 56 ans. Selon ses proches, elle est morte de tristesse un peu plus d'un an après le décès de son mari, qui était pour elle, dit-elle, l'amour de sa vie. Adversaire acharné des autorités de Téhéran, Marjan Satrapi avait refusé la Légion d'honneur française pour dénoncer, dit-elle, l'attitude hypocrite de la France vis-à-vis de l'Iran, qui connaissait alors une nouvelle vague de répression. Tennis à Roland-Garros, la Russe Mira Andreeva, 8e joueuse mondiale, a balayé tout à l'heure l'Ukrainienne Marta Kostyuk et file en finale. Déjà demi-finaliste sur l'ocre parisien en 2024, Mira Andreeva défiera samedi en finale sa compatriote Diana Schneider ou bien la Polonaise Maja Szwalińska qui joue toutes deux en ce moment leur demi-finale sur les courts parisiens. Dès cet après-midi, le ciel devient plus nuageux avec des pluies qui s'étendent à toutes les régions. Elles seront plus fortes et continues le long du Jura et des Préalpes. Elles devraient s'arrêter progressivement dans la soirée. En pleine, maximum 20 degrés. Il pourrait faire jusqu'à 22 en Valais. Il y a du vent modéré et par moments soutenu en pleine. Et il pourrait y avoir des rafales de joran au pied du Jura.
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4: Bonjour.
5: Bonjour et bienvenue dans la deuxième heure des bras cassés, une heure qui change d'humeur, mais pas de cap, direction le Grand Nimp.

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1: Attention, l'heure est grave. Dans quelques jours, la Coupe du Monde de football commencera et les Nuits Blanches aussi. Oui, parce que cette année, les matchs seront éparpillés entre les États-Unis, le Canada et le Mexique. Donc pas du tout compatible avec notre fuseau horaire.
2: Il est une heure et tout va bien.
1: D'ailleurs, rien qu'aux États-Unis, on ne se réveille pas tous à la même heure. Il y a un décalage horaire de 5 heures entre l'Est et le Grand Ouest. Mais bon, ça ne les a jamais empêchés de regarder les 20 minutes de pub du Super Bowl tous ensemble. Mais la Coupe du Monde, ce n'est pas juste la Coupe du Nombril du Monde. Ça concerne toute la planète. Et donc, la planète se mettra des réveils un petit peu n'importe quand et priera son horloge biologique d'aller bien se faire cuire le cul parce que le foot, c'est plus important que 8 heures de sommeil. Maintenant, en sachant ça, notez que vu d'ici en Suisse, la Nati jouera ses 3 premiers matchs à 21h. Donc tout va bien dans le meilleur des mondes. Mais en Suisse, il n'y a pas que des Suisses. Il y a aussi les bi ou trinationaux, ainsi que toutes les autres nationalités de la planète représentées dans nos 26 cantons. Donc, il y aura du foot à la télé de 18h à 22h, mais aussi de 6h du mat à minuit ou de minuit à 6h. Et ça veut dire qu'il y aura aussi des menaces de joie de 18h à 22h.

0: Alors, comment célébrer sa joie de manière discrète? Autrement dit, comment célébrer sa joie de manière suisse? Alors, vous pouvez par exemple reprendre deux fois du dessert ou, soyons fous, remplacer la carafe d'eau par un soda pétillant. C'est la fête ou quoi? Vous pouvez aussi par exemple sourire très fort, c'est-à-dire un sourire qui laisse apparaître vos dents. Hein, donc le genre de sourire qu'on garde uniquement pour les grandes occasions, comme par exemple la naissance de votre petit-fils ou la non-adhésion de la Suisse à l'Union européenne en 1992. Vous pouvez aussi remettre la vaisselle du soir au lendemain. Alors oui, je sais, c'est un peu punk, mais on est des déglingos ou pas?
1: Oui.
0: Vous pouvez aussi célébrer votre joie de manière discrète, comme quand vous faites papa dans maman dans un Airbnb de location avec les enfants qui dorment sur le canapé.
2: C'est pas possible, ils vont pas faire ça toute la nuit, on voudrait bien dormir. Il y a des gens qui voudraient bien dormir.
0: Alors voilà, j'espère que ces quelques pistes vous aideront à communiquer votre joie de manière civile et courtoise. Mais bien sûr, si par le plus grand des quiproquos, la Suisse devait devenir championne du monde de foot après 22h, alors là, je vous recommanderais tout simplement de mordre votre coussin ou d'hurler dedans en attendant que cette crise de joie passe. Une crise de joie, c'est-à-dire environ 20 ans, si on en croit nos voisins français ou italiens. C'est beaucoup d'années dans le coussin. Mais n'oubliez surtout pas que l'important, ce n'est pas de gagner. L'important, c'est de participer calmement. Calmement. Sur ça, les bras du jour vont se présenter avec une source de joie, Greg Leresch.
3: J'ai une source de joie un peu suisse, mais c'est même trop suisse. Ce matin, je me suis réveillé avant mon réveil. Genre 4 minutes avant, j'ai vraiment fait. Mais alors, mon horloge biologique, on n'est pas... C'est horrible. Ça m'a généré de la joie.
0: Oui,
4: bien, on se réveille mieux d'ailleurs.
3: C'est ça qui s'est passé.
0: Ouais, moi ça m'arrive depuis 2 mois. Je me réveille systématiquement tous les jours à 7h avant. Ça m'était jamais arrivé de toute ma life.
4: Et tu fais caca à quelle heure? C'est ça?
0: Non, c'est vraiment parce que j'ai mal au dos. En fait, c'est la douleur qui me réveille. Et c'est super efficace. Ouais. Moi si on ne me met pas de réveil, je me réveille à midi. Mais avec le dos, non, c'est 7h. Il est vraiment très fight.
3: C'est pas du tout une source de joie.
0: Non. C'est une source de réveil. Allez, la source de joie de Christelle Di Marzo.
1: En ce moment, c'est Koh-Lanta. C'est mon mondial à moi.
0: C'est vrai. J'ai pas regardé non plus.
3: Il y a du rebondissement.
1: Il y a beaucoup de rebondissements.
0: Il reste beaucoup de saisons.
1: Beaucoup d'épisodes, tu vas dire.
0: Ouais, de
1: épisodes, il en restait 2.
0: Ah,
1: c'est l'orientation la semaine prochaine.
0: Ok, d'accord. Et Samuel Villermo?
4: Il y en a plusieurs, il y en a une quand même, vu ton sujet qui me revient, une source de joie un peu étrange, mais moi je trouve que c'est tellement absurde le monde dans lequel on vit, c'est que l'Iran participe quand même à la Coupe du Monde et sera aux États-Unis. L'équipe d'Iran.
0: C'est fou. Ce monde marche rigolo, sur la tête. Ce monde ne fait pas la vaisselle le soir même.
3: Non.
0: Clairement
3: pas. On
0: passe
3: pas les rideaux.
0: Voilà, et du coup, on peut reparler de Marjane Satrapi. Qu'on salue bien bas. Voilà. Bon, Valère Veilla est toujours en position d'attaque.
5: Et d'après toi, je fais quoi là ce soir?
0: Une émission, les bras cassés jusqu'à 19h à peu près, où il y a moyen de prolonger Non, il me dit non.
5: Je vais faire comme d'habitude, je vais me débrouiller tout seul.
0: Mais non, regarde, pour l'instant, on est 5 dans ce studio. Ça va pas durer. Profitez de la présence de Greg. Parce que Greg, à 19h, à 18h, nous quitte.
3: Ouais, parce que j'ai un truc.
4: Ouais. Un barbecue sous la pluie.
3: Non, je vais opérer mon chien à Bienne.
4: Ah ouais.
3: C'est des self-opérations qu'on fait, c'est un nouveau truc.
4: Ouais, ouais, le soir.
3: Ouais, du coup, je lui fais la vésicule biliaire.
0: Bon, remarque, c'est mieux qu'une castration.
3: Vu
0: d'un chien.
3: En fait, je commence par là pour faire une castration
4: Et c'est un rapport avec Bienne en allemand. Biliaire, non?
3: Non, pas du tout. Mais c'est à Bienne parce que d'habitude, j'ai mon chien qui accouche à Bienne.
0: Valère me demande quand c'est qu'on écoute de la musique maintenant.
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0: Missy Elliott. Missy, va-t'en maintenant, c'est fini. Maintenant, c'est les plaisirs partagés.
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0: Ah, les plaisirs partagés. C'est un bon moment. Pour moi, surtout.
2: Ouais.
0: Moi, je suis au spectacle. Si, je suis au spectacle. Les trois bras ce soir présents vont me raconter des trucs, vont me faire rire. C'est un très bon moment pour moi. Puis en même temps, c'est le pire moment aussi de l'émission parce que je dois faire deux déçus.
4: Ouais, et choisir, c'est renoncer.
0: Voilà, exactement. Alors, vous le savez, je ne vous choisis pas parce que je vous aime pas. Je c'est le jeu. Qui a inventé ce jeu con ? C'est moi, désolée. Mais voilà, donc, pour l'amour de la musique, vous avez écrit une petite bafouille pour me convaincre que votre amour de la musique est plus gros que celui de votre voisin ou de votre voisine. Hein, c'est ça ? Et on y va, on commence par Greg.
4: Ah Valérie, c'est gentiment, j'ai écrit gentiment n'importe comment, c'est gentiment l'été qui arrive. Il y a du soleil, des apéros, on change de fringues, on commence à bronzer, et après avoir tapé des coups de soleil dignes d'un Hollandais sous canicule, eh ben on a un petit halage tout joli, on met des chaussures ouvertes, on se couche tard. Et alors parmi les activités classiques de l'été, il y en a une qui est presque un passage obligé et qui regroupe un peu tout ce qui fait que l'été c'est l'été, c'est les mariages.
0: Ah oui.
4: L'été, c'est la saison des mariages. Tous les couples qui se lancent dans cette organisation chronophage, soit d'une bouffe canadienne sur un jour pour les moins ambitieux, ou d'un festival de l'amour sur 4 jours dans un Castelet en Provence avec animation musicale et 708 invités pour les plus riches, tout le monde se marie en été. Alors moi, pas déjà, j'ai de la peine à prendre un train à l'heure, alors je vais me calmer sur les organisations et je vous parle pas de mon rapport à l'institution du mariage qui est finalement qu'un contrat d'alliance pour multiplier les patrimoines et asseoir une domination sexiste, mais le reste du monde, le reste du monde, lui, il adore organiser des mariages et donc on se groupe WhatsApp et on se flash mob et on se major de table et on se dress code avec une touche dorée, sauf que moi, soit mes amis sont pas assez hétéronormés, soit c'est pas mes amis, parce que je suis invité à aucun mariage, niet, pas un. Le dernier auquel je suis allé, c'était en 2011.
0: Ah waouh.
4: Ouais, non. Je commence à presque me prendre mal. Et moi je vous vois sur Facebook là poster des photos en costard et en robe de cocktail dans une maison de maître mal chauffée. Je vous vois. OK. Et le pire, c'est que j'ai des gens autour de moi qui y vont mais un week-end sur deux. Je connais même très bien quelqu'un qui a développé le talent de s'y faire inviter. Pas invité au départ, mais elle se fait inviter sous l'argument de « Non, je suis super dans les mariages, je mets l'ambiance. » Ah ouais, mais moi aussi je danse, je fais des blagues, je discute avec des inconnus, je mets une cravate quand faut mettre une cravate, je sais ce que ça veut dire casual chic ou bohème décontracté. Je me mets pas des caisses de mineurs dépressifs et je mange pas tant que ça finalement. Je suis un bon atout pour un mariage. J'ai aussi le droit de célébrer l'amour exclusif entre deux personnes qui ont 50% de chance de se séparer dans les 7 premières années et de se déchirer dans un divorce à l'amiable, mais avec des avocats. Alors, ceci est un appel solennel à n'importe qui se marie, vu que mes amis sont visiblement pas capables de se jurer fidélité. Invitez-moi, ou en tout cas, écrivez-moi pour m'inviter. J'ai pas mal de trucs cet été, mais peut-être que... mais pas en juin, mais en juillet. Non, plutôt vraiment fin juillet. Idéalement, la semaine, fin... Bon, pas les jeudis, en août, le 7, je fais rien le matin. Et le 13 non plus, c'est mon anniversaire. Ou alors, la deuxième partie de septembre, j'ai rien du tout. Ouais, mais c'est vraiment le matin. J'amène ici pour prouver ma bonne foi la chanson banger des ouvertures de bal et pour dire que je connais les codes. Invitez-moi. Écrivez-moi aux bras cassés.
0: Les bras cassés à de couleur.
4: Valérie, si tu me choisis, je te prends en plus un.
0: Point
4: wow.
0: Ok. Christelle Di Marzo, c'est ton tour. J'aime bien, j'adore son petit.
5: De temps à autre, dans la vie, il y a des petits hasards qui nous mettent en joie. Et je ne parle pas de ce top de bœuf que j'ai retrouvé au fond de mon sac. Non, je veux plutôt parler de cette découverte fascinante et surprenante que j'ai faite il y a quelques jours et que je tiens à partager avec vous en espérant que personne ne se moque de moi. Figurez-vous qu'on
0: peut... Promis juré.
5: Ah, merci.
6: Moi pas.
5: Attention. Figurez-vous qu'on peut faire de la musique avec des vitamines.
7: Mais non.
5: Et je ne parle pas de vitamines entre guillemets et de pop psychédélique. Hein. Non, on peut faire de la musique avec de la vitamine C. J'ai secoué une gélule l'autre jour pour voir s'il y avait quelque chose dedans et vérifier qu'on ne me vende pas du vide. Non, parce que j'ai le vertige. Et là, oh miracle, tout un univers sonore s'est ouvert devant moi.
0: Oh, elle est en train vraiment de...
5: Ça fait comme des maracas.
0: Attends, vas-y.
5: Et du coup, bah...
0: Attends, enlève un petit peu la musique.
5: Et du coup, bah, ça m'a donné envie de chanter. Parce qu'il m'en faut pas beaucoup. Attention, c'est parti. Les bras cassés, c'est vachement chouette. Y a des copains, on rigole, on pète. Et y a même des jeux et beaucoup de devinettes. Merci de m'avoir offert ce beau moment de gloire et de solitude.
0: Oh, merci d'avoir été si brève, surtout.
5: Oui.
6: C'est mini maracas. Ouais.
5: Et je précise que le morceau que j'ai choisi n'est pas Girl from Ipanema, mais le mood reste le même.
0: Oui, mini. Tu sais comment elle s'appelle dans mon téléphone, Christelle Di Marzo, vous savez?
7: Non.
0: Petit slip.
5: Non. Vraiment. C'est ça que j'ai des petites maracas.
0: Des fois, je vais lui écrire et je dis ah, mais pourquoi? Mais comment? Ah oui, petit slip. Petit slip.
5: C'est un joli surnom.
0: Oui. Samuel Vouliarmo.
7: Valérie, je voulais ici remercier la chaîne de télévision locale Carac 2. Qui m'a fait lundi une des meilleures blagues qu'on pouvait me faire en programmant un film de la réalisatrice Toni Marshall, mettant en scène Sophie Marceau, bien branchée cul, qui voit les fesses des hommes dans ses pensées, et Patrick Bruel, qui interprète Lambert, un accro au sexe repenti.
8: Oh mon Dieu. Pour les nouveaux, Lambert est avec nous depuis plus de 2 ans, et il est abstinent depuis 10 mois.
9: 3 semaines et 2 jours.
8: Il a fait une petite rechute il y a 1 an, mais rien de grave. Quand on sait que Lambert avait une vie sexuelle de l'ordre de 3 à 4 rapports par jour.
9: 5. Oh là là. 5, 6. Il y a encore des moments difficiles, mais mon nouveau boulot m'aide beaucoup.
8: Lambert s'occupe des autres maintenant, c'est bien.
9: Je suis à fond. Travailler plus pour baiser moins. C'est magnifique.
7: Un film de 2014, quelques années avant le Me Too Weinstein, un film qui porte en son titre le ton du consentement. Tu veux ou tu veux pas. Et dans cette période troublée pour Bruel, l'artiste multi-accusé, cela donne des répliques qui sonnent particulièrement bien.
10: Pourquoi tu te sens mal?
9: Parce que les femmes me rendent dingue. Parce que si le but c'est pas le cul, je sais pas quoi faire.
7: Le pauvre ne sait même plus ce qu'il dit quand il rencontre une femme.
9: Je peux vous baiser? Enfin, je peux vous aimer? Vous aimer?
11: Pardon?
9: Est-ce que je peux vous aider? Est-ce que je peux vous aider? Pour votre chaussure.
11: Ah bah oui, si ça demandait comme ça.
7: Voilà, à part ça, le film est pas hallucinant. Valérie, tu vas me dire, mais qu'est-ce que vient faire Patrick dans ce plaisir partagé? Disons que c'est un vrai plaisir de vous faire partager ce film tout d'abord. Et sinon, dis-moi, tu veux ou tu veux pas me faire gagner les plaisirs partagés aujourd'hui, Valérie?
0: C'est moi ou il joue pas terriblement bien?
7: Non, il est à mon avis, il est mal là-dedans.
0: Alors, d'avoir déniché Patrick Bruel en gros pervers sexuel, ça mérite de gagner.
7: Écoute, c'est Carac qui mérite de gagner. Ils ont programmé ce morceau. Moi, je trouve que c'est assez fun comme idée.
0: Puis en même temps, j'ai déjà fait gagner Julie Conti sur une chanson pour Patrick Bruel cette semaine. Aïe. Dans les plaisirs partagés.
6: Ouais, tu peux pas, je pense que c'est...
0: Mais ce sera... Je peux pas deux fois mettre...
7: Mais c'est pas Patrick Bruel.
0: Ouais.
7: Là, c'est sûr que non.
0: Et puis...
6: Une invitation.
0: Puis une invitation à un mariage.
6: Inconnu.
0: Ben, c'est vrai, Christelle, tu me comprends. Quand est-ce qu'on met ces jolies robes? À part dans les mariages.
5: Ouais, en boum. Mais
0: en plus, il nous a promis une chanson d'ouverture de bal.
7: Ouais.
0: Donc c'est un truc...
6: C'est un truc un peu romantique.
5: Peut-être DJ Bobo, hein. Ça dépend quel mari.
6: Une ouverture de bal, pas une ouverture de beauf.
0: Moi, je propose que ce soit... Oui, alors, je vais choisir Greg.
7: Ouais.
0: Mais j'aimerais que Christelle Di Marzo joue des maracas avec ses vitamines C par-dessus.
5: D'accord.
0: Et que
7: je dise rien.
0: Et que Samuel me harcèle pendant, quoi. Voilà. Allez, c'est quoi?
6: C'est Georgia on my mind, bien sûr.
0: Oh, ah oui.
6: Ah. Avec des petits photos forts.
0: C'est vrai.
6: Une meringue, un costard, il fait chaud.
0: Et juste sa façon de dire Georgia.
6: Voilà. On emballe. Et après.
0: Oh, mais je fais bien, on dirait des cigales.
6: George.
0: On dirait des cigales.
6: Oui, un petit ambiance.
0: On est vraiment, on était dans un... Dans un mât provençal, dans un mariage.
6: Invitez-moi.
9: S'il vous plaît.
0: Oui, braquessette, couleur 3.ch. Mais c'est pas vrai, il mange comme 4.

0: Georgia.
1: Alors pour l'instant, Greg, pas de mail dans les bras cassés. Mais moi, je te propose de remplacer le papa.
2: Le papa. Tu sais,
1: bah parce que c'est tellement une chanson pour amener la mariée sur la piste de danse.
2: Ah ouais, c'est possible.
1: Et parfois, il n'y a plus de papa. Donc,
2: Je commence à avoir l'âge un peu, c'est gérable. C'est gérable.
3: Et le papa reçoit la dot.
2: Ouais,
3: moi en je plus. Fais.
1: Ah oh, bah voilà.
2: Invite-moi quoi.
1: Samuel alors, pour aller avec notre Patrick Bruel.
3: Alors moi j'ai choisi un morceau récent parce que je travaille un peu, je voilà. Non,
2: pas assez visiblement.
3: Un morceau de surfeur et en duo avec quand même un de nos groupes stars suisses.
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3: C'est Jack Johnson, le surfeur chanteur, qui a sorti un film et ça fait partie de la BO et c'est avec Hermanos Gutiérrez, nos grisons qui sont connus mondialement maintenant.
1: Jack Johnson, ça fait tellement longtemps que j'avais pas entendu ça.
3: Mais c'est cool.
1: Je crois que j'ai encore un vieux CD.
3: C'est un film sur lui.
2: Sur Jack Johnson.
3: Et cette chanson s'appelle Drink the Water, donc c'est boire la tasse.
1: Ok. Et Christelle Di Marzio, c'est Mini Maracas.
5: Et ben moi j'avais justement les frères Gutiérrez, Hermanos Gutiérrez. Un titre de leur 5e album.
3: Mais non.
5: Oui.
3: C'est dingue.
5: El oui. Bueno y el Malo. Donc c'est duo à moitié suisse, moitié équatorien.
1: Oui, oui. Mais vous vivez ensemble, c'est non. ça, non
3: Pas
1: non.
3: encore, hein. Mais ça se rapproche.
6: Avec la vérité qui blesse.
1: Bon, bah merci à tous les trois. Vous avez tous amené une bonne chanson. Mais il peut y avoir qu'un gagnant par soir. Mm-hmm. Et ce soir, c'était Greg.
2: Merci, bonne chance de
5: partir. Bravo, hein.
1: J'ai cru qu'il allait se lever et faire une référence.
2: Saluer.
1: Mais non, on va rester simple.
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0: Future Islands Find Love. Et si tu le trouves, ben ramène-en nous un petit bout. Voilà. Pour l'heure, c'est le blabla.
1: C'est le blabla.
0: Eh ouais, le blabla, c'est le petit frère du chichifre. Je vous lis des commentaires d'internautes que j'ai trouvés ici et là. Beaucoup dans le 20 minutes aujourd'hui. Vous devinez à quelle actu ils sont liés. Ok,
2: okay.
0: Vous avez le droit à 3 commentaires.
3: C'est si des indices, trouvez... comme 3 commentaires comme indices.
0: Oui, ouais. Oui. Et puis si vous ne trouvez pas, vous... Bon, hier j'en ai mis 8, je crois, parce qu'il y avait vraiment un festival de commentaires d'un paysan qui a recouvert de fumier la voiture d'un préposé aux impôts. Donc voilà. Aujourd'hui, il n'y en a que 3. Allez, je commence avec mon premier. Saleté de touriste. Donc, quelqu'un de très énervé. Ouais. Saleté de touriste.
4: Saleté de touriste.
5: Ça se passe en Suisse.
0: Non, ça ne se passe pas en Suisse, ça se passe en Grèce. Saleté de touriste.
3: C'est des gens qui ont fait quelque chose à un monument, qui ont dégradé. Alors, un monument.
0: Ils n'ont pas dégradé, ils n'ont rien à dégrader, c'est pas un monument, mais c'est quelque chose qui ne se fait pas.
3: Ils ont fait des photos.
0: Non, c'est pas des photos. Vous voulez un autre,
5: Un autre
0: commentaire?
5: Oui.
0: Quel manque total de respect pour les habitants et les touristes.
5: Ah, en plus,
3: un manque de respect pour les habitants et les touristes.
5: Les touristes se sont fait mal à eux-mêmes.
3: Il y en a un qui a chié par terre.
0: Non.
5: Ils ont repeint les maisons blanches grecques.
0: Non, c'est pas. Non,
3: un manque de respect.
0: Non, il n'y a rien de définitif dans ce qui a été fait. Il n'y a pas de dégâts matériels, il n'y a pas de graffiti.
3: Est-ce que c'est un truc raciste?
0: C'est pas raciste du tout.
5: Et ça a rapport avec l'alimentation?
0: Rien à voir avec l'alimentation. Vous voulez le dernier?
5: Ouais.
0: Franchement, c'est rien à côté des déjections canines.
5: Ils sont pas gênés, ils l'ont fait en pleine rue.
0: C'est ça. Alors non.
3: C'est quelqu'un qui a jeté quelque chose, qui a vidé une poubelle.
0: Qui a jeté quelque chose.
3: Une poubelle, un mégot.
0: Non.
3: Un enfant.
0: Non.
2: Des emballages de.
0: Non.
3: D'enfants.
5: Des piles. Il a jeté des piles.
2: Au feu.
0: Quelqu'un a jeté quelque chose.
3: Un gros truc, il a jeté un gros truc.
0: Il a éparpillé ça sur tout un parcours.
5: Il a fait le petit poussé avec des poubelles.
0: C'était pas des poubelles.
2: C'est vide.
0: Il a jeté quelqu'un qu'il aimait très fort.
3: Il a jeté.
2: C'était un cadavre.
0: Alors.
5: Un animal.
0: Alors dans une autre forme.
3: Il a jeté quelqu'un qu'il aimait très fort.
5: Ah, les cendres de quelqu'un.
0: Voilà. Bah ces gens réagissaient à une vidéo qui est devenue très vite virale, celle d'une touriste anglaise qui se balade dans les petites ruelles de Santorin. Vous voyez à quoi ça ressemble, c'est vraiment tout petit, en Grèce, tout en dispersant les cendres de son conjoint, le tout accompagné d'une vingtaine d'amis qui chantent du Bob Marley.
5: Ah, waouh.
0: Voilà. Alors non, il n'est pas interdit de disperser des cendres sur l'île de Santorin, mais dans des lieux précis et non pas dans des ruelles habitées par des autochtones. En même temps, c'est quand même très difficile de trahir les dernières volontés d'un mort. Puis en même temps, c'est aussi très chiant de balayer les cendres d'un touriste anglais devant sa porte. Donc je laisse votre cœur juger cette affaire.
5: J'aimerais me faire marcher dessus par les touristes quand je serais mort. Mais ça me fait penser à la dernière scène de Big Lebowski.
0: Oui.
5: Ouais. Quand il lui en met plein le visage.
0: Mais c'est un grand classique. Moi, je l'ai fait une fois. J'ai mettre des cendres au bord de la mer. Et puis, pensant au Big Lebowski, tu dis, bon, alors là, en fait, ça vient de tous les cendres. Tu finis toujours par être en train de pleurer. T'es poussiéré. Allez, blabla numéro 2. C'est normal, les Américains ne connaissent que les sodas. Ça, c'est mon premier commentaire. C'est normal, les Américains ne connaissent que les sodas.
3: Les sodas. Est-ce que c'est un commentaire jeu de mots?
0: Non.
3: Tu sais, des fois, ils font pas des petits commentaires jeu de mots.
0: Non.
5: Alors,
3: Donc c'est
5: un problème de
2: poids?
5: Surpoids, ouais.
0: Non, c'est pas un problème de surpoids.
3: Est-ce que c'est un rapport avec de l'eau?
0: Oui, c'est un rapport avec de l'eau.
3: Un mélange de un truc qui se fait pas du tout, genre mélanger son pinard avec la flotte ou...
0: Non, c'est pas ça.
5: Vous connaissez que les sodas?
0: Vous en voulez un deuxième?
3: Oui.
0: La seule raison, c'est la pompe à fric.
3: Et l'eau est payante, il y a un truc avec de l'eau payante.
0: Oui, exactement.
3: Il y a un truc avec de l'eau payante, les États-Unis.
2: L'eau du robinet sera payante dans les restaurants?
0: Alors, c'est pas l'eau du robinet dans les restaurants, mais c'est dans quelques jours, le 11 juin.
5: Aux États-Unis,
3: l'eau sera payante.
0: Aux États-Unis, au Canada, et voilà.
3: L'eau sera payante.
0: C'est pas tout à fait ça, mais c'est.
3: Il n'y a pas d'eau.
0: Vous voulez le troisième ?
3: Oui. Oui.
0: J'ai remarqué qu'on peut aussi lancer des chaussures sur les joueurs. Vont-ils aussi les interdire ? Les chaussures. Donc il y a un truc qui va être interdit.
3: Les bouteilles d'eau. On n'a pas le droit de prendre sa propre bouteille d'eau.
0: Wow. Ces gens réagissaient à l'interdiction des gourdes ou des simples bouteilles en plastique, là, comme j'ai sur, à côté de moi, en PET, réutilisables dans les stades durant la Coupe du Monde. Oui, la FIFA a décidé d'interdire les bouteilles ou les gourdes dans l'ensemble des stades du tournoi pour des raisons de sécurité. Jusque-là, les bouteilles et les gourdes étaient autorisées avec même des fontaines à eau pour les remplir. Mais c'est fini. Les gens seront obligés d'acheter de l'eau sur place. Et évidemment, cette décision ne plaît pas à tout le monde puisqu'il risque de faire très, très, très chaud durant cette Coupe du Monde qui démarre le 11 juin, donc au Mexique, États-Unis et.
3: C'est la pompe à frites, quoi.
5: les petites poches là, genre gourde molle, discrétos.
0: Alors il y avait des commentaires dans ce sens-là, ouais. Quoi. Une poche molle, on n'a pas le droit.
5: Molle.
0: Une poche molle. Non. Mais bon, j'imagine.
3: Vous trouvez un autre nom peut-être, ouais. Si jamais vous commercialisez.
5: Une couille.
0: Ok, la poche molle. Si tu l'écris un peu, tu vois.
3: Une outre.
5: Oui, ça s'appelle une outre. Une outre.
0: Une outre. En outre, c'est une outre. Voilà, donc bon, après ça va, parce que j'imagine qu'il y aura de la bière.
3: Ouais, bah,
5: ouais,
3: bah,
5: une bière dans une outre, c'est cool.
3: Bah ouais, c'est...
0: Voilà, c'est la fin de ce blabla.
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0: Rosani. Voilà, j'avais envie de le dire comme ça parce que le titre s'appelle El Mi Vida, donc voilà, j'imagine que c'est un Rosani, mais en même temps il y a des circonflexes, des H.
1: Oui, puis on parle pas espagnol.
0: Non, no habla, no blablo espagnolo, quoi. No blablo espagnolo,
2: moi c'est je fais ça.
0: Tu blablo l'espagnolo, Di Marzo?
2: Un poquito, quoi.
0: Un poquito.
3: Un poquito de Neuchâtelot.
0: Bon, si tu veux nous faire ta chronique au français, ça va aussi.
2: Ok.
0: Merci.
2: Cool.
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2: Vous avez peur que l'IA vous pique votre job? Vous craignez d'être remplacé par une intelligence artificielle qui coûtera moins cher que vous, qui prendra moins de place que vous, qui n'apportera pas son cactus et la photo de ses gosses au bureau, qui n'ira pas fumer durant 10 minutes toutes les heures? Non mais franchement, ces fumeurs, ils abusent. J'en ai même vu qui fumaient deux clopes à la suite. Je veux pas cafeter, mais c'était Julien. Bref! Sachez que les souris de laboratoire, elles sont exactement comme vous. Elles ont les boules, et pas seulement celles qui testent le traitement contre le cancer des testicules. On leur a annoncé cette semaine au colloque Meat and Cheese que des chercheurs du laboratoire fédéral d'essais des matériaux et de recherche avaient développé une souris virtuelle. Je vous laisse imaginer le choc dans les rangs. What the fuck ? Ont crié celles qui testent la version vulgaire de Duolingo. On va être replaced par des fucking machines. Celles qui ont Alzheimer se sont évanouies. Celles qui sont sous antidépresseurs ont vomi. Celles qui sont sous en fait ont rapidement tout nettoyé. Bon, faut les comprendre, hein, ça fait des générations que les souris de laboratoire travaillent et vivent en laboratoire. Elles ne connaissent rien d'autre que l'ambiance aseptisée des salles blanches et des cages de métal. D'ailleurs, elles ne connaissent pas le métal, ni la pop, ni le popcorn, ni les cornettes, ni Netflix, ni la lettre X. Donc ouais, petit temps de panique chez nos cobayes en début de semaine. Et puis hier, vers 15h10, Gérard, le vieux mâle qui n'a plus que deux pattes et qui pue de la gueule, a pris la parole. Il a dit en gros, au final c'est peut-être une bonne chose cette IA, peut-être qu'un peu de liberté nous ferait le plus grand bien, non? Je vous laisse imaginer le choc dans les rangs. Are you fucking crazy? Toujours la team vulgose de Duolingo. Mais contre toute attente, après quelques secondes de silence et de réflexion... Toutes les souris se sont levées pour acclamer Gérard. Fucking freedom, yeah, motherfucker! On n'avait plus applaudi Gérard comme ça depuis la fois où il testait un antipuce et qu'il dansait le twist sur la table du labo. Il avait encore ses quatre pattes en ce temps-là. À part ça, Gérard a mille fois raison. La liberté, ça peut être sympa. Et c'est pas Nelson Mandela qui contredira. Il est plus là. Les souris de laboratoire pourront enfin choisir leur partenaire. Ils ne seront plus imposés par les humains. Et surtout, Cindy ne sera plus obligée de se taper des gangbangs tous les mois avec des mâles sous traitement hormonal. Trouve de soulagement. Et puis, les souris auront du temps à foison pour rattraper leur retard en série télé. Are you fucking kidding me? Il y a 11 seasons de The Walking Dead? Elles pourront aussi s'enfiler tous les dessins animés Pixar, découvrir Ratatouille, apprendre à cuisiner après avoir vu Ratatouille, apprendre la poterie après avoir vu Ghost, aller à New York après avoir vu Stuart Little et éviter le Japon après avoir vu Godzilla. It's fucking scary! Alors évidemment, je sais ce que vous allez me dire. Comment est-ce que ces souris de laboratoire au chômage pourront se payer tous ces cinoches et tous ces cours? Eh bien, en devenant coach de vie. Parce que quand t'as passé 4 ans... Faut pas rire.
1: C'est sérieux, hein?
2: Parce que quand t'as passé 4 ans à appuyer sur un bouton pour obtenir une graine, t'as des choses à transmettre. Quand t'as personnellement contribué à 2 shampoings anti-pelliculaires, t'as la confiance absolue. Et quand tu parles aussi bien l'anglais, t'as toutes les chances d'attirer le chaland. No, not the fucking slow cat!

0: Le tigre, c'était le tigre après les souris. Et voici le jeu des trois erreurs.
1: Ouais.
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4: Messieurs, bienvenue au Fight Club. Première règle du Fight Club est, il est interdit de parler d'une douche.
5: N'écoutez pas cet homme, c'est un imposteur.
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0: Hier, c'était facile dans le jeu des trois erreurs parce qu'il y avait Robin Chesset qui parlait dans cette scène de film. Donc Valère, il est sympa, il vous en donne une super évidente, puis les deux autres, il faut un peu les chercher. Voilà, on a décidé ça hier soir. Ou pas, on verra, on sait pas. Aujourd'hui donc, vous allez écouter une scène de film dans laquelle c'est toujours, enfin ce sont glissées trois erreurs. Déjà, trouver le film, aujourd'hui c'est peut-être moins évident que d'habitude. On y va, on écoute.
6: Quand nous sommes arrivés, la première balle de cette guerre n'avait pas encore été tirée. Jusqu'à ce qu'Esteban se dresse et pousse son dernier cri. Et là, les paroles de sagesse de ma mère me sont revenues. Le pauvre, il n'a jamais eu la chance de faire sauter le moindre pont. Mais moi, du coup, ça m'a permis d'en profiter deux fois plus. Après ça, pendant des années, j'ai rien fait d'autre que manger, dormir et faire péter des trucs. Oh, c'était... Ah, et c'était le bon temps. Et même les plus grandes passions finissent par s'éteindre. Un jour, j'ai perdu le goût des explosions. Alors, je me suis dit qu'il était temps que j'arrête et que je trouve une autre façon d'occuper mes journées. Quand on a sillonné l'Espagne à pied sur des centaines de kilomètres, on saisit la première occasion de se faire déposer en voiture.
0: J'aime bien le découvrir en même temps que vous.
7: Alors,
0: pour l'instant, ne dites rien. Vous jouez contre les auditeurs et les auditrices. Vous avez le film, juste pour savoir. Vous n'avez pas le film?
8: Non. Moi, je dirais Land and Freedom.
0: Ah, aucun de vous trois a le film?
8: Non.
0: Ah, donc les bras cassés, peut-être, vont perdre ce soir contre les auditeurs
8: non,
0: ou les auditrices. On verra. C'est pas ça. Non, c'est pas ça. Les bras cassés à quoi3.ch. Vous avez 5 minutes pour m'envoyer tout ce que vous avez détecté et on relèvera le mystère juste après. Cette chanson de Camille Yambé, Rien à fêter. Vous avez quelque chose à fêter, vous?
8: Non, rien du tout.
0: Bon, voilà. Parfait.
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0: Duster et Zweifel.
1: Ja, pas de doute auf Deutsch.
0: Pas de doute. Greg, on dit au revoir maintenant ?
2: Oui, moi je vais y aller, j'ai cette opération, tout ça.
0: Bah oui, ouais. Oui, bah je comprends quoi. J'espère que ça va bien se passer, cette opération. Donc tu vas retirer la vésicule de ton chien à main nue.
2: Non, c'est pas à main nue, c'est que des petits ciseaux et des trucs comme ça. Franchement, c'est plus une activité vraiment qu'une opération.
0: Une activité, lui.
3: Et tu vas le raser avant.
2: Hein ?
3: Tu le rases avant.
2: Ah, c'est une bonne idée, j'avais pas pensé.
0: Oh mon Dieu. Voilà, donc Greg Lerache, on te retrouve la semaine prochaine.
2: Oui, dans la joie et l'amour.
0: Oui, et puis nous on se retrouve dans 3 minutes dans la joie et l'amour aussi.
1: Oh oui,
0: 3 minutes, le temps d'écouter Le Monde et sa complainte.
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7: À peine déclaré, aussitôt rejeté, le cessez-le-feu annoncé hier par Israël et le Liban, avec la médiation des États-Unis, a été rejeté aujourd'hui par le Hezbollah, alors que se poursuit l'intervention militaire israélienne au sud Liban. Cette impasse bloque toute perspective de compromis plus large entre les États-Unis et l'Iran, car Téhéran conditionne en effet tout accord avec Washington à l'arrêt des hostilités au Liban. Pour le président de la Confédération, Guy Parmelin, l'annonce faite hier sur les nouveaux droits de douane américains n'a pas été une surprise, a-t-il dit. Washington avait menacé la Suisse et de nombreux autres pays de droits de douane de 12,5%. Propos que le président de la Confédération a tenu aujourd'hui lors d'une table ronde à l'ouverture du Swiss Economic Forum qui se tenait à Interlaken. Guy Parmelin maintient que les négociations entre la Suisse et les États-Unis se poursuivent pour obtenir un accord commercial. Guy Parmelin a rencontré hier à Paris, le ministre américain du Commerce, Jamieson Greer. La délégation suisse y a réaffirmé sa position. Mais les propositions relatives aux futurs droits de douane américains n'ont pas encore été finalisées. Une période de consultation se déroulera jusqu'au 6 juillet. Malgré les retards dans l'acquisition des drones israéliens, le Conseil national ne veut pas mettre fin à ce projet. Le contrôle fédéral des finances est pourtant très critique face à cet achat. Dans un rapport de 2025, il soulignait notamment déjà que ce drone ne remplit pas certains critères techniques de base. Les composants du système n'ont pas la maturité requise et les fournisseurs ne sont pas fiables. L'achat de 6 drones du fabricant Elbit avait été décidé en 2015 par le Parlement. Le retard s'accumule depuis, avait reconnu en septembre le chef du département fédéral de la défense, Martin Pfister. Selon lui, l'achèvement du projet dans le cadre prévu est impossible, mais il n'est pas question pour autant d'abandonner complètement le projet. La filiale suisse de la banque britannique HSBC a été mise en examen à Paris, une mise en examen dans l'enquête sur les biens mal acquis libanais. La banque est soupçonnée d'avoir aidé l'ancien gouverneur de la banque centrale du pays, Riyad Salameh, à détourner des fonds. La filiale suisse de la banque HSBC est donc poursuivie pour blanchiment en bande organisée et association de malfaiteurs. Cet incident en Allemagne, à l'aéroport de Francfort aujourd'hui, le train d'atterrissage d'un avion Boeing appartenant à Lufthansa s'est brutalement affaissé cet après-midi sur le tarmac. L'incident a eu lieu une heure avant le décollage de l'appareil. Plusieurs blessés sont à déplorer parmi le personnel qui se trouvait à bord. Heureusement, les passagers n'avaient donc pas encore embarqué. Le vol a été annulé d'après le site spécialisé Aérotélégraphe. Le Boeing concerné n'a qu'un an et a été livré à Lufthansa en janvier. Après la chaux de fonds, en 2027, c'est la ville d'Arau, capitale du canton d'Argovie, qui va devenir capitale culturelle de la Suisse en 2030. La ville s'est imposée face à Thun, Bellinzone et Lugano. Sur le modèle des capitales européennes de la culture, une capitale culturelle suisse va être désormais désignée tous les 3 ans. Elle doit organiser de grands événements culturels et rayonner au-delà de sa propre région. La pluie qui devrait s'arrêter progressivement dans la soirée. En pleine, il fait un maximum de 20 degrés jusqu'à 22 en Valais.
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5: De retour en studio avec les braves qui restent jusqu'à 19h, ouais. Les bras cassés, Christelle Di Marzo.
6: Oui, vous savez ce que dit un ado qui débarque dans une station thermale?
5: Non.
6: Wesh les bains.
7: Oh, ouais.
5: Oh oui.
7: J'ai un post-it comme ça dans ma cuisine.
6: C'est pas vrai.
7: Ouais, marqué wesh les bains. Je pense qu'on habite ensemble. C'est pas possible. Il y a un doute quand même.
5: Il y a un doute,
7: ça fait deux fois quand même.
5: Elle est très drôle.
7: Ouais.
6: Merci.
5: Et Samuel Williams.
7: Alors je l'ai fait gender checker cette blague avant.
6: Par moi, alors je sais pas si.
7: Attention. C'est quoi Katy Perry dans 5 à 10 ans?
5: Je sais pas.
7: C'est Katy Perry ménopause.
5: Oh.
7: Bah, c'est la 41 ans, on se rend pas compte comme ça, tu vois.
5: Ouais, je dirais 10 ans, 10-12 ans. Ouais, elle a encore, ouais, elle a encore des belles années, quoi, ouais. avant de de devoir mettre la clim. Mais c'est vrai. Après, ça peut venir plus tôt, effectivement.
6: Ouais.
5: Nous allons remercier Valère aussi de rester jusqu'à 19h.
6: Merci.
7: Merci de rester, c'est gentil.
8: Ben ouais.
5: Ouais, parce qu'il est un peu chafouin de rester jusqu'à 19h.
6: Oh.
5: En même temps, il se réjouit parce qu'il va pouvoir rediffuser une deuxième fois son jeu des trois erreurs qui arrive juste après un morceau. Et je dois déjà vous avouer que j'ai un gagnant. Il s'appelle Guillaume, il a tout trouvé. Voilà.
6: Ouais,
5: mais il n'a pas le nom du film.
6: Ah.
5: Toujours pas. Personne n'a le nom du film,
7: ouais,
5: pour l'instant.
7: C'est ça le problème.
5: À tout de suite.
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0: Talk to Me, c'était Rabin. Et nous allons maintenant découvrir quelles étaient les trois erreurs qui se cachaient dans cette scène.
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3: Monsieur, bienvenue au Fight Club. Première règle du Fight Club est, il est interdit de parler d'une douche.
4: N'écoutez pas cet homme, c'est un imposteur.
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0: Alors, j'ai un mail de plainte, mais le jeu des trois erreurs, c'est jamais à la même heure. Non, tu as remarqué, Victor, désormais, je fais l'émission toute seule, donc on a déplacé. Donc, la première salve du jeu des trois erreurs, c'est à l'heure à peu près où on jouait ou jamais sorti en salle, c'est-à-dire 17h45. Et la deuxième, c'est maintenant 18h10. Ok ?
5: Ouais.
6: Ok, tout le monde d'accord.

0: Mais moi, du coup, ça m'a permis d'en profiter deux fois plus. Après ça, pendant des années, j'ai rien fait d'autre que manger, dormir et faire péter des trucs. Oh, c'était... Ah, et c'était le bon temps. Et même les plus grandes passions finissent par s'éteindre. Un jour, j'ai perdu le goût des explosions. Alors, je me suis dit qu'il était temps que j'arrête et que je trouve une autre façon d'occuper mes journées. Quand on a sillonné l'Espagne à pied sur des centaines de kilomètres, on saisit la première occasion de se faire déposer en voiture.
1: Voilà.
2: Wow.
1: J'ai dit en début d'émission que j'allais faire cette émission avec Valère qui est incroyablement con. Et voilà, ce jeu vous le prouve. Donc, Guillaume a les trois erreurs. Qu'est-ce que vous avez ? Est-ce que quelqu'un a ce nom de film ? Toujours pas ?
3: Non,
2: non,
3: pas
2: non c'est dur.
1: C'est un livre aussi.
2: Et ça se passe en Espagne.
1: C'est le vieux qui ne voulait pas
2: mourir.
1: Fêter son anniversaire.
2: Ah, fêter son anniversaire.
1: Mmh. Voilà. Un bouquin et ensuite il y a eu le film. Ouais. Voilà. Le vieux qui ne voulait pas fêter son anniversaire ou plus fêter son anniversaire, je ne sais plus, mais bref, voilà. Donc, première erreur.
2: On aurait dit le père Fouras.
4: Le cri.
1: Son dernier
4: cri. Vachement long quand même, ce cri.
2: Ouais, Esteban est mort lentement.
1: Oui, effectivement, c'est le premier. Deuxième erreur, qui arrive plusieurs fois, mais c'est la même erreur. Là, quand je dis qu'il est con, Valère, il a fait péter des ponts, mais au sens
2: des pets foireux.
1: Oui, aussi.
2: Dégueulasse.
4: J'avais dit dans ma chanson avant qu'il y avait des pets dans l'émission.
1: Faire péter des ponts, je ne pensais pas qu'un pont pouvait péter comme ça. Merci. Et la dernière erreur.
2: C'est le drôle de film.
4: Oui.
1: Oui. Voilà.
4: C'est un drôle de film.
1: Je vais pas mener la ref du film parce qu'on s'en fout, mais
2: non,
1: voilà.
4: C'est un film porno.
1: Et bravo donc à Guillaume qui a dégainé les trois réponses assez rapidement.
2: Et le titre du film ? Non.
1: Le titre du film. Non, j'ai dit, personne ne l'avait. Voilà, donc on répond encore une fois à Victor. Donc désormais, le jeu des trois erreurs, c'est entre 17h45 et 18h10. Voilà. À tout de suite. Il faut que j'arrête de dire à tout de suite, comme si on partait.
4: À toutes.
1: Écoutons Chaka Khan. I'm every woman. Vous aimez cette chanson ?
4: Ça va.
1: Moi, je l'aime bien, alors on la met.

0: toi aussi, Christelle, tu es toutes les femmes. Oui, toi aussi, Samuel, tu es toutes les femmes. Wow.
1: Ça, c'est bien.
0: Voilà. Chaka Khan, nous allons maintenant revenir sur un fondamental de cette émission, le chichifre. Oui, madame, monsieur, c'est le chichifre.
1: Eh, hey, c'est le chichifre.
0: Je trouve des chiffres, puis vous, vous trouvez à quelle actualité ils sont liés. Je commence par un gros chiffre.
1: Ok.
0: 118 000. 118 000, à quoi correspond ce chiffre? Ça s'est passé en Turquie samedi dernier.
1: Je croyais qu'on parle du salaire de quelqu'un d'ici.
0: Non, okay. 118 000. Alors qui
1: Ah, des gens nommés récemment. Alors,
2: 118 000 personnes qui font un truc.
1: Wow,
0: exactement.
1: Turquie.
0: En Turquie, à Istanbul.
2: Ils sont contents ou pas contents? Ils sont pas contents.
0: Ils étaient contents.
2: Ah, ils étaient contents. 118 000 personnes contentes.
1: Mais c'est du foot? Non.
0: C'est pas du foot.
1: C'est du sport?
0: C'était pas du sport.
1: C'est politique?
0: C'est pas politique.
1: C'est poétique?
0: C'est pas poétique du tout.
2: Ah.
0: 118 000 personnes.
1: Achètent.
0: Pardon?
1: Pour acheter un truc?
0: Non, c'était pas pour acheter.
1: Pour vendre.
0: Ou vendre une montre ou. Non, c'est pas ça. 118 000 personnes qui venaient d'un peu partout du monde. Enfin, peut-être pas. Enfin, d'Europe, on va dire.
1: En Turquie, il se passe
0: en Turquie, ouais. À Istanbul.
2: Ah, ils sont allés pour un événement spécial.
0: Ils sont allés pour un événement spécial.
1: Mais pour l'Aïd? Non, pas pour l'Aïd.
0: Non, pas du tout. Rien à voir avec l'Aïd. Un événement culturel, je vous aide un petit peu.
1: Waouh, c'est les derviches tourneurs.
0: Faut le dire vite.
1: Non, d'accord.
0: Non, c'est pas ça.
2: Un truc religieux?
0: Rien à voir.
1: C'est pas de la musique?
0: C'est de la musique.
1: C'est de la musique? Ouh, c'est électronique?
0: C'est pas électronique.
1: C'est plutôt traditionnel?
0: Pas du tout.
1: Un concert?
0: Un concert.
1: Ah oui, 118 000 personnes pour un concert.
2: Pour une grosse star?
1: Ouais,
2: une énorme star.
0: Américaine.
2: Ah, c'est qui?
1: Ou,
2: Taylor Swift?
1: Beyoncé?
0: Non.
1: C'est un homme ou une femme?
0: Un homme.
1: Un homme.
0: Un rappeur.
1: Jay-Z, non?
0: Un rappeur.
2: On va sortir tous les rappeurs.
0: Blacklisté.
1: Ah. P. Diddy?
0: Non. Il n'est pas en prison, P. Diddy?
1: Ouais, justement.
0: Ouais. Pardon?
2: Yé? Yeah.
0: Non. Ah oui, pas oui. Kanye West.
2: Ouais.
0: Oui, c'est ça.
2: C'est son nouveau nom, Yé.
0: 118 000, c'est le nombre de spectateurs et de spectatrices qui sont allés voir Kanye West en concert à Istanbul. Le concert avait lieu donc le 30 mai dans un stade olympique blindé. Et c'est normal, toutes celles et ceux qui continuent à soutenir Kanye West malgré ses accusations de viol et d'agression sexuelle, de son soutien à Trump, de son adhération d'Hitler, des nazis, des croix gammées et de tous ces autres délires complotistes antisémites, se sont rués sur les places à vendre à Istanbul. Donc, puisque la plupart des concerts de Kanye West ont été interdits par exemple en Angleterre ou annulés en France, en Pologne et en Italie. Istanbul était donc la destination idéale pour tous les fans de la première heure. Ils ont pu assister à la fois à son concert et faire une petite greffe des cheveux en passant. D'ailleurs, la Turquie se félicite des retombées économiques de ce concert géant qui se chiffre à 86 millions d'euros.
1: Ça fait des euros aussi.
0: Non, oui, des euros aussi. Non, mais 86 millions d'euros de retombées sur ce concert. Ça doit faire rêver Patrick Bruel, ça.
1: Voilà. La zone franche.
0: Les dentistes, les cheveux et les carrières brisées, Istanbul. Voilà.
1: C'est
0: un
1: dingue.
0: Autre.
1: Oui,
0: oui, c'est dingue.
1: Il y a un bise à faire, il y a un bise.
0: Ouais. Là, on passe à 80 millions de dollars chaque année. Qu'est-ce qui génère 80 millions de dollars chaque année?
1: Les plutôt. Concerts de... Non, pardon.
0: Ou plutôt, qui? Qui?
2: C'est de nouveau une grosse star?
0: C'est une énorme star.
1: Ah, encore?
2: De chant?
0: Non. Enfin, un
2: cinéma?
0: Peu, mais c'est elle, cinéma. Mais elle chantait.
2: Une femme?
0: Ici. Une femme.
2: Elle est encore en vie? Pardon.
1: Cinéma qui chantait.
0: Oui, elle n'est plus en vie.
2: Ah! Marilyn Monroe?
0: Voilà.
1: Ah oui.
0: Lundi 1er juin, Marilyn Monroe aurait eu 100 ans, poupoupidou. On aurait dû faire
2: « Happy birthday to you, Mrs. President of the Glamour ».
0: Voilà. Alors, on ne sait pas si elle aurait eu la chance de devenir centenaire sans cette overdose de barbiturique qui l'a emportée à l'âge de 36 ans. Mais ce qu'on sait, c'est qu'elle continue à générer comme pognon. Voilà, en 2010, la société américaine Authentique a racheté les droits relatifs aux biens et à la propriété intellectuelle de Marilyn Monroe. Et grâce à ce coup de poker, eh bien, Authentique engendre 80 millions de dollars chaque année. Notons au passage que authentique possède aussi les droits de célébrités mortes, comme par exemple Elvis Presley, Albert Einstein aussi, ou Mohamed Ali. Ils ont vraiment beaucoup. Ils ont aussi des gens vivants comme David Beckham. Voilà. Donc tous ces fantômes vendent de l'au-delà, des lunettes, du rouge à lèvres, des ordis, des masques LED, du vin rouge. Enfin bref, tout et n'importe quoi. Et comme si ça ne suffisait pas, avec l'arrivée de l'IA, eh ben Marilyn Monroe travaille encore. Encore, puisqu'Authentique peut faire exactement ce qu'ils veulent d'elle, puisqu'ils possèdent aussi sa voix. Donc, ils ont fait un avatar. Donc, vous pouvez télécharger Marilyn Monroe qui vous dit bon anniversaire.
1: Okay.
0: Voilà, donc la phrase « repose en paix », ça ne vaut pas pour les superstars.
1: Okay.
0: C'est
1: wow.
0: Fou. Et ce qui est fou, c'est que de son vivant, elle appartenait aux gens. Elle a été complètement broyée par le système et même morte. Elle continue à... Voilà.
1: Ouais, c'est impressionnant que ça fasse autant de thunes, tout ça.
0: Oui.
1: Avec tous ces morts.
0: Bah, parce que, voilà, c'est simplement, mettre Marilyn Monroe sur n'importe quel produit. On aura de moins en moins de des visages connus comme ça. C'est pour ça que, c'est un peu comme le cinéma ou tout. Enfin, on prend les vieilles formules. Mm-hmm. Mais Marilyn, faudrait lui foutre la paix quand même. Bisous, Marilyn.

0: Courtney Barnett. Et maintenant, la journée mondiale. Oui, une journée mondiale qui n'existe que dans les bras cassés, que dans la tête même de Samuel Guillermo.
1: Merci.
2: Là.
3: Journée mondiale.
1: Le titre est tombé dans la presse belge hier. Alors je sais pas vous, mais moi, je l'ai ressenti comme une sorte d'équation du troisième degré à deux inconnus à résoudre. Une Allemande bat un record belge en faisant un marathon par jour pendant 367 jours.
0: Un marathon par jour.
1: Voilà.
0: Waouh.
1: Les deux inconnus, donc avant de lire cet article, étaient en tout cas pour moi Joyce Hübner, l'Allemande, 38 ans, qui détrônait hier la Belge Hilde Dozogne, 55 ans. En dépassant d'un jour le record de la précédente qui a couru tous les jours pendant un an en 2024. Deux femmes qui soudain un jour dans leur vie décidèrent de courir 42 km par jour tous les jours. Il reste encore donc 128 jours à Joyce Hübner à courir, ce qui veut dire qu'elle va tourner de ville en ville d'Allemagne jusqu'à septembre encore. Un marathon par jour pendant 16 mois, c'est comme si le Dry January devenait le Dry 2026-27. Je nomme donc cette journée la journée mondiale du challenge, que dis-je, de l'over challenge.
4: Ah ouais. Et ce jour-là, sans raison particulière, je décidais d'aller courir un peu. Alors j'ai couru jusqu'au bout de la route. Et une fois arrivé là, je me suis dit que je pourrais courir jusqu'au bout de la ville.
5: Oui. Le président Carter, souffrant de la chaleur...
1: Voilà, vous l'avez reconnu, c'est Forrest Gump.
4: Et une fois arrivé là...
1: Alors lui, on sait pourquoi il courait, mais oui, on savait pourquoi il courait.
0: Pas vraiment ?
6: Pourquoi vous courez ?
7: Vous faites ça pour la paix dans le monde ?
8: Vous faites ça pour les sans-abri ?
7: C'est pour le droit des femmes que vous courez ?
8: Ou pour l'environnement ?
6: Ou pour les animaux ?
4: Il ne voulait pas croire que quelqu'un puisse être assez bête pour courir autant sans raison.
7: Pourquoi faites-vous ça ?
8: J'ai juste envie de courir.
1: Bah ouais, j'ai juste envie de courir. Alors pourquoi Joyce court-elle ? On ne sait pas trop. Sur son site, elle dit, je cite, « Dans ce projet, j'explorerai mes limites physiques et mentales et vous inviterai à me rejoindre dans cette aventure. »
0: Non.
1: Je pense en tout cas que d'une certaine manière, se fixer un tel objectif nous informe sur ses limites mentales ou son absence de limites mentales. 495 marathons, soit 21 312 km et plus de 200 000 mètres de dénivelé positif. Le défi est immense, mais je suis prêt à le relever, dit-elle. Et vous pouvez en faire partie. Rejoignez la communauté et suivez-moi en direct tandis que je cours de ville en ville. Courez avec moi, soutenez-moi ou vivez l'aventure sur les réseaux sociaux. Alors vous me connaissez, je me suis tout de suite rendu en Allemagne. Où la qualité du réseau est meilleure pour la suivre sur les réseaux sociaux. C'est ça qui est beau. Toi aussi, tu peux le vivre. Et tu peux tout suivre sur son site qui regorge de statistiques. Qui a couru avec elle? Combien de jours? Quelle est l'étape où elle a couru les 42 km le plus vite? Le nombre de chaussures utilisées et rachetées en cours de route? Le nombre d'ampoules, d'ombles incarnées, de litres d'EPO utilisées? On sait presque ce qu'elle a mangé, quand fut la pause pipi et dans quel motel elle a dormi. Mais bon, dans tout ça, elle est où la notion de plaisir ?
0: Ouais.
1: Hein ? Moi, j'aime beaucoup les pâtes sauce tomate. Mais tous les jours pendant un an.
0: Ouais.
1: Et pour ceux qui l'ont fait, 42 km, c'est beaucoup sans un bon vélo. D'ailleurs, à propos de vélo, nous arrivons à une étape importante de ce papier. Il est temps, en effet, que je vous remémore la légende de Marathon.
0: Ah, Marathon.
1: En 490 avant Jésus-Christ, le soldat Philippides parcourt à pied, oui, à pied, les 4 dizaines de kilomètres qui séparent la ville de Marathon à Athènes pour annoncer que la guerre contre la Perse est gagnée. Et fort malencontreusement, meurt d'épuisement en annonçant la nouvelle. Oui, parce que, en fait, si tu veux vraiment suivre le mode d'emploi, tu dois décéder à chaque marathon. Quelle est la longueur exacte d'un marathon, vous le savez ?
0: 42,6.
1: Alors exactement, c'est 26 000 terrestres et 385 verges. Terrestres également. C'est les yards. Mais en français, on dit les verges. Le marathon, c'est le sport de la modestie pour l'Occident, car c'est le sport des records du Kenya, de l'Éthiopie, de l'Ouganda, de la Tanzanie, qui détiennent hommes comme femmes les records autour de 2 heures pour les 42 kilomètres.
4: J'ai couru pendant 3 ans, 2 mois, 14 jours et 16 heures.
1: Et c'est là, en fait, que tu te rends compte que ce que tu croyais une fiction, une idée un peu folle dans un film, existe vraiment. Au point de lire des commentaires excellents sur cet extrait du film par Orsini Denis qui dit étant ultra-marathonien, ça me choque, c'est que Forrest Gump, il est en pleine forme avec une très belle foulée. Il court très longtemps chaque jour et ne ferait, soi-disant, que la distance ridicule de 20 km par jour. Une erreur, car ils n'ont pas dû se renseigner à ce sujet. Denis, qui lui-même a tenté de refaire le parcours de Forrest Gump, donc 5 fois l'aller-retour entre les deux océans, mais qui s'est arrêté pour blessure à 142,8 jours. Alors, camembert.
0: Ouais.
1: En tout cas, je veux rien dire, mais il me semble qu'en ce moment, Joyce Hubner n'est pas exactement la bonne personne pour aller boire un café ou proposer une petite partie de jambes en l'air dans les foins. Par contre, on peut imaginer quelle est l'énergie pour diriger un camp de redressement dans son avenir professionnel. Quelle détermination, non?
0: Oui.
1: On se dit, ouais, tranquille, elle a que ça à foutre. Mais quand même, je vous rappelle que courir tous les jours pendant 16 mois, c'est aussi courir quand il fait très moche et quand on est malade. Aujourd'hui, il pleut et elle court entre Setroup et Tecklenburg, dans la région d'Osnabrück. Et là, oui, aussi c'est vrai, il faut du mout. Du courage. En tout cas, si c'est 495 à la fin de tout ça, elle aura couru 495 marathons de plus que moi. Car je déteste courir, c'est complètement con et c'est très très mauvais pour les genoux. En plus, en pleine canicule qui court ces temps-ci, c'est pas bon pour les genoux, mais c'est surtout pas bon pour le cœur. Après avoir écrit ce papier, je sors quelques minutes faire des courses et je tombe sur mon voisin de palier en combinaison synthétique qui sort lui-même courir.
3: Je suis vraiment fatigué. Je vais rentrer chez moi maintenant.
1: Et me refaire des pâtes au stomac.
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0: Mais tu m'as donné envie de la suivre, cette dame.
1: Bah ouais.
0: C'est une pendulaire, quoi.
1: Elle est excitée, en tout cas.
0: Bon, pendulaire sans âgée, quoi.

0: This is la peste. Il pète les plans parce qu'il a tout perdu, ouais, sa ouais. femme, son job et quoi d'autre.
1: Sa dignité certainement.
0: Du coup, bah, moi je propose d'offrir des invitations à This is la peste ou aux auditeurs et aux auditrices pour aller voir le concert de Faye Baba et Amour sur Mars.
2: Ah cool.
0: Faye Baba et Amour sur Mars, ça se passe à l'usine à gaz de Nyon ce dimanche 7 juin. Donc si vous écoutez cette chanson et que vous ressentez comme une envie de danser ou une envie de communiquer avec ces artistes, eh ben écrivez un mail à lesbrascassés@couleur3.ch. Faye Baba et Amour sur Mars, que voici que voilà.
1: Couleur 3.
0: Faye Derlich. Je sais pas comment ça se prononce.

0: Alors, je viens de Shazamé, Faye Baba et Amour sur Mars pour ne pas perdre cette chanson, cette très jolie chanson, Federlicht. Donc, si vous avez, comme moi, aimé cette petite chalalade, eh bien, sachez que Faye Baba et Amour sur Mars seront à l'usine à gaz de Nyon le dimanche 7 juin. J'ai encore quelques invitations à vous offrir à Les Bras Cassés à couleur3.ch. Voilà. Quand vous n'êtes pas obligé, vous faites comme vous voulez.
1: Voilà.
0: En attendant, c'est où vous écrivez, où vous assistez à ce moment pénible pour les gens qui ont la pétoche, la réplique.
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0: La réplique, c'est un jeu très marrant. Ça vous donne l'occasion d'incarner un comédien ou une comédienne dans un film super connu. C'est-à-dire que là, aujourd'hui, c'est Pierre Bacri qui va vous donner la réplique.
1: D'accord.
0: Et vous aurez juste à répondre à ce qu'il vous dit. Mais vous inventez au fur et à mesure. Ok?
1: Pierre ou Jean-Pierre?
0: Oui. J'ai dit quoi, Pierre?
1: Ouais.
0: Jean-Pierre Bacri.
1: Ah, les deux, alors. Crête.
0: Ah, voilà. Là, c'est le vrai Pierre Bacri. Jean-Pierre Bacri. Je sais plus, Bacri, quoi. Je sais jamais si ça s'appelle Pierre ou Jean-Pierre.
1: Jean-Pierre.
0: Jean-Pierre. Bah, Jean-Pierre Bacri. Voilà. Donc, vous allez avoir les deux, la même sortie de, enfin,
1: Ah, ça y est, il y a du monde en plus. Ah, ça
0: voilà. En plus, vous allez avoir un petit public. Bonjour, madame.
1: Super.
0: Bonjour, messieurs, dames.
1: Bonjour.
0: Vous êtes nombreux. Non, ça, ah oui, ça continue.
1: Ah ouais.
0: Voilà, donc vous arrivez dans un moment sans filet, c'est un jeu d'impro. Donc je te propose Samuel, de commencer toi.
1: Ouais.
0: Voilà, okay. Donc tu donnes la réplique à Jean-Pierre Bacri. Oui. C'est parti. C'est parti.
6: Didier, tu peux pas, quand tu vois quelqu'un, tu peux pas d'entrer comme ça, lui sentir le cul.
1: Bah, je suis désolé, je c'est plus fort que moi.
6: C'est important ça, c'est très important. On ne sent pas le cul quand on connaît pas.
1: Ok, je vais faire comme tu dis.
6: Bah ouais, mais je suis connu, moi, dans le quartier. T'en fous, toi, hein? Tu te retiens.
1: Ouais, non, ouais, je m'en fous complètement. Alors là, vraiment, je m'en fous, ouais, c'est vrai, j'adore, je kiffe.
6: Bon, bien sûr, on la connaît, elle. Mais il faut connaître plus pour sentir le cul. Elle, c'est la boulangère. Elle vend le pain. Le pain.
1: Ok, ben moi, je pensais que je la connaissais déjà un peu, quoi. Je la vois souvent.
6: Bon, oublie. Oublie le pain. C'est pas important, ça. On ne sent pas le cul.
1: Ok, on va faire quoi aujourd'hui?
6: Ouais, mais bouiche. Il m'a déjà dit bouiche et puis...
0: voilà.
1: Ah, il y a une limite quand même, une limite.
0: Donc,
1: à Jean-Pierre.
0: Donc tu incarnais Didier le chien dans Didier le film avec notre ami Chabat.
1: Ouais,
0: Chabat.
1: Génial, voilà. Fait hyper bien le chien.
0: Donc Christelle Di Marzo, tu vas avoir exactement la même série de répliques. Donc tu fais autre chose, tu fais ce que tu veux.
7: Ouais.
0: T'es prête?
7: Non.
6: On va y aller, parce que moi je suis pressée.
0: Oui, il va falloir y aller. Allez Christelle, je crois en toi. Tu es un chien, ou autre chose, peut-être que tu n'es pas un chien, justement tu fais ce que tu veux. Go.
6: Didier, tu peux pas, quand tu vois quelqu'un, tu peux pas d'entrer comme ça, lui sentir le cul.
7: Oui, mais j'aime bien faire ça, ça me rassure.
6: C'est important ça, c'est très important. On ne sent pas le cul quand on connaît pas.
7: Non, mais je fais quoi d'autre alors si je les connais pas?
6: Bah ben ouais, mais... Je suis connu, moi, dans le quartier. Tu t'en fous, toi, hein? Tu te routines.
7: Ouais, je m'en fous complètement que t'ailles l'air con dans le quartier.
6: Bon, bien sûr, on la connaît, elle. Mais il faut connaître plus pour sentir le cul. Elle, c'est la boulangère. Elle vend le pain. Le pain.
7: Et des petits pains au chocolat aussi. J'aime bien
6: bon,
7: ça.
6: Oublie le pain. C'est pas important, ça. On ne sent pas le cul.
7: Bon, je rentre à la maison, alors.
6: Ouais, mais bouiche. Il m'a déjà dit bouiche et puis...
1: Ah oui, c'est ça, parce qu'il fait bouche.
0: Alors voilà, pour la prochaine fois, t'es pas obligé de rentrer dans son délire. Tu peux dire, mais je ne m'appelle pas Didier, je n'ai reflé le cul de personne. Un peu comme Bruel, tu vois, il aurait dit non, jamais. J'ai jamais reniflé le cul de quiconque. T'as pas lu assez des interviews, t'as pas vu assez... Voilà, note pour plus tard.
7: Ouais.
0: Bravo, c'est pas facile. Surtout là que il y avait 20 personnes qui ont débarqué dans le studio et qui n'entendaient pas les répliques, puisque... Voilà,
1: plus,
0: quand on
1: plus,
0: a les micros ouverts, le public n'entend pas ce que nous on diffuse à l'antenne, contrairement à vous, amis auditeurs et auditrices. Allez, musique.
8: Et bravo, hein.

0: Athéna Chatte de Dor en repérage, elle le mérite amplement son étiquette de repérage. Voilà. Arrêtez de m'appeler pour, de m'écrire pour aller pour Faye Baba et Amour sur Mars. J'ai donné mes invitations. Voilà.
1: Il y a que du Suisse là.
0: Oui, c'est bien. On avait aussi Sandor en interview aujourd'hui dans la première heure. On est content. Voilà, ça avance gentiment ce petit dossier. Hein, c'était pas le cas il y a 20 ans. Donc là, on avait le choix entre jeu de la poubelle et un blind test. Et puis, vu l'heure, on va faire un blind test. Hein,
2: ok.
0: Pour finir en musique. C'est parti.
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0: Donc,
1: c'est médiéval, c'est des reprises médiévales.
0: Exactement, wow. Samuel. Lalala, mort de couille.
2: Aïe, aïe, aïe.
0: Nous allons écouter des
1: boulardes.
0: Des légumes oubliés, quoi.
2: Oui.
0: Donc, Christelle et Samuel, vous jouez l'un contre l'autre. Comme d'habitude, vous me donnez le nom de l'artiste et non pas le titre de la chanson.
2: On fait ce qu'on peut.
1: Ouais.
0: On fait ce qu'on peut. Voilà.
1: C'est que des légumes.
0: Mais on se rappelle, vous ne reniflez le cul de personne. Voilà. Pour ceux qui auraient raté la réplique.
1: J'arrive pas à faire
0: leur pas leur perdu leur... la raison.
1: Oui.
0: On y va, premier extrait.
1: Oh. Gauthier ? Non.
0: Non. Non.
1: Attends.
2: Oui.
0: Groupe très connu anglais.
1: Ah oui, c'est...
0: Oui, c'est...
2: Ah, mais... Quelle horreur.
1: Ah oui, c'est Blur.
0: Voilà, Blur. Waouh, on est passé à ça. Est-ce qu'il est bon en blind test, Samuel?
2: Ouais, moi,
0: d'habitude,
2: je suis nul, alors,
0: mais il est très mauvais en médiéval, quoi.
1: En medlevel.
0: En medlevel, ouais.
1: Oh.
0: Le medlevel.
1: Ouais.
0: Le medlevel, l'air veillant, même.
1: Oui, ouais, c'est lui.
0: Allez, un autre. Je vous aide.
1: C'est Nena.
0: Oui, Nena. 99 is Love Balloons. Ça fait plaisir.
1: Trop bien ton allemand.
2: Ouais, je trouve balloon.
0: Quoi ? J'ai dit quoi ? 99 is Love Balloons.
1: Non, mais franchement, l'autre jour sur Arte.
0: Vas-y, comment dis-le ?
1: 99 is Love Balloons. Balloons.
0: Gna gna gna. Je parle pas allemand, je vous emmerde. Allez, suivant.
1: J'adore ces petites intros.
2: Ouais.
0: J'ai envie de sortir ma plus belle culotte.
1: La cheminée. Qui allume la cheminée?

0: Après, c'était pas sa chanson la plus connue.
1: C'est pas évident.
0: Mais elle est sympa aussi, celle-là. Mmh. Attention, Samuel a 2 points. Christelle n'a rien du tout.
2: Je trouvais Eminem une fois qu'il chantait.
0: Ouais, mais ouais,
2: ça vaut pas.
0: Ça compte pas.
2: Non, non, c'est pas grave.
0: Non, tu dois juste répondre pendant la... En 2026, ça compte pas.
2: Oui, oui.
0: Enfin, en 2022, enfin, je sais pas de quelle est la date. Bref, suivant.
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1: C'est traduction simultanée.
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1: Your love.
2: Je

0: c'est pas Lady Gaga?
1: Oui.
0: On dirait que je suis fan de celle que j'ai trouvée.
2: Du coup, je préfère la version médiévale, là, pour le coup.
0: Oh, elle est sympa, cette version. Peut-être pas en français.
2: Christelle met son premier point. T'es plus qu'à un point de Samuel. C'est largement pas perdu encore.
0: Rien n'est perdu, comme dit Denis Brognard.
2: Rien n'est perdu. Ah! Voilà, je faisais un A, là, Danny Brognard.
3: Ah oui, c'est bien.
2: Mais je vois que ça vous a fait...
3: Ça calme.
0: Poser ça remet à l'ordre. Hein.
2: Oui, ouais, mais je voulais pas. Je voulais vraiment. J'ai un petit côté autoritaire, mais vraiment, c'est pas
3: c'est
2: voulu.
3: C'est féodal, ce système.
2: Allez, go. Il vient de le mettre. Il a entendu le.
3: Ah oui, Madonna. Madonna.
2: Madonna. Christelle prend du plaisir, ouais. Même si elle met pas de points, elle prend du plaisir.
0: Ouais,
2: c'est ça l'important, quoi. Parce que les gens qui nous écoutent aussi prennent du plaisir en écoutant Madonna.
0: Bah oui.
2: Parce que s'ils donnent les bonnes réponses, on les entend pas depuis là. Donc voilà.
3: Plus fort.
2: Mais je suis sûre qu'ils l'avaient aussi. Allez, un autre.

0: On s'est pas gagné le retournant.
1: Non.
0: Ah oui. In the city. Non, c'est ça. C'est in the city. C'est ça.
2: In the city.
0: Non, c'est pas ça.
1: Petite danse, un peu de menuet.
0: Ouais, c'est bien.

0: de vous là.
1: Ouais,
0: un autre.
2: T'avais raison, In the City quoi. Putain, Louise Attaque, il faisait du AA en fait, ouais. En version médiévale.
1: Avec Alan Stivell.
0: Allez, je t'en à la fête du cidre.
1: Dans les donjons.
0: Bois de l'hydromel. Au champ.
3: Il y a trop de joie dans cette émission, il y a beaucoup trop de joie. On va se calmer un petit peu. Merci.
1: Un morceau des prises.
2: Et puis l'original, on l'écoute pas?
3: Non. Oui,
2: bah oui, trop bien, voilà. Attends.
0: Allez, le l'avant-dernier.
2: Céline Dion?
0: Non.
1: Oh putain, c'est Radiohead.
0: Oui, Radiohead, Samuel.
1: Ouh là là.
0: Comme quoi, quand une chanson est belle, elle est belle dans ouais. Toutes ses, tous ses états, quoi. Solide, liquide, gazeux même.
1: C'est sublime.
0: Oui. Radiohead de la version originale, évidemment, si vous voulez un petit extrait. Et voici, maintenant, attention, la toute dernière possibilité de mettre un point, Christelle, ou de, vraiment d'humilier Christelle Samuel, parce qu'il y a déjà 5 points.
1: Ça va, je ne sais pas ma volonté.
0: Tu pourrais être bon prince. Quand
1: oui,
0: même.
1: Gentle dame.
0: Allez, go. Ah.
1: Begin,
0: c'est le titre de la chanson. Et donc, ils sont nombreux à avoir interprété cette chanson, mais là, on va les originaux.
1: J'oublie chaque fois le nom.
0: Frankie Valli et The Four Seasons. Voilà.
1: Oui, c'est ça.
2: Voilà.
0: Voilà, j'ai obligé de donner la réponse parce qu'il est 18h57. À un moment donné, on va
2: oui, bah pardon, l'illusion d'être nulle et lente.
0: Mais tu as dansé, c'est ça l'essentiel. Voilà, ça nous permet le blind test de se faire des petites parades comme ça qui n'existent que dans nos têtes. Est-ce qu'on écoute pour terminer New Order? Ok.
1: Médiéval
2: version,
1: ou
2: ouais.
0: Version vraiment 80s quoi.
1: Wow.
0: Blue Monday. Mon Dieu, mais
1: ouais, c'est
2: moi,
0: Christelle arrive à. Mais à quoi tu fais ça?
1: C'est gros slip, gros slip.
0: Avec quelle partie de ton corps tu sors ce son? Mon Dieu! Non, mais t'es aussi impressionné que moi?
1: Ouais. Vas-y.
2: Arrête, c'est pas là, je sais pas. Ça fait peur.
0: Ça fait peur. Ça fait peur. Redeviens un petit slip.
2: Allez. Ok.

0: Blue Monday. Merci Christelle Di Marzo. Merci Samuel Guillermo.
1: Merci Valérie.
0: Merci Valère Veilla. et merci à tous les autres qui nous ont déjà quittés pendant cette émission.
1: Quoi?
0: Ils sont toujours vivants, hein, ne vous inquiétez pas. Ah. On se retrouve demain avec des invités super. Ils ont gagné une île en Suède.
2: Ah oui. 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
3: Quentin Frey.
4: Le cessez-le-feu déclaré hier entre le Liban et Israël n'aura pas fait long feu aujourd'hui. À Washington, l'accord a été rejeté par Naïm Kassem, le chef du Hezbollah, qui veut un cessez-le-feu global sans qu'Israël poursuive son agression au Liban. Référence à l'intervention militaire israélienne qui a lieu en ce moment au sud Liban. Et cette impasse bloque par ricochet toute perspective de compromis entre les États-Unis et l'Iran, puisque Téhéran insiste, pas d'accord avec Washington tant qu'une trêve n'est pas signée au Liban. Et l'Union européenne va accorder une aide de 100 millions d'euros pour soutenir l'armée libanaise, la meilleure façon d'éliminer la menace que représente le Hezbollah et de renforcer l'État libanais, annonce de Kaja Kallas, la chef de la diplomatie de l'Union européenne. Selon elle, cette enveloppe doit aider l'État libanais à affirmer son monopole sur les armes et à désarmer les acteurs non étatiques tels que le Hezbollah. La filiale suisse de la banque HSBC a été mise en examen à Paris. Une enquête ouverte à l'encontre de la société britannique sur les biens libanais mal acquis. La banque est soupçonnée d'avoir aidé l'ancien gouverneur de la banque centrale du pays, Riyad Salamé, à détourner des fonds. La filiale suisse de HSBC est poursuivie pour blanchiment en bande organisée et association de malfaiteurs. 4000 militaires déployés pour le G7, c'est l'appui envoyé par la Confédération au canton de Genève, Vaud et Valais pour garantir la sécurité du sommet du G7 organisé à Évian du 12 au 17 juin prochain. À Genève, l'ensemble des 1500 policiers sera mobilisé. Ils pourront compter sur le renfort des autres polices cantonales. Le canton de Berne appellera les féminicides par leur nom. C'est hier que les députés du Grand Conseil ont accepté une motion à une large majorité qui va permettre de recenser les féminicides de façon spécifique dans les statistiques. Pour le moment, en Suisse, aucune institution officielle ne documente ce type de crime de manière systématique. La Poste licencie en Suisse. Elle va supprimer une soixantaine d'emplois dans le secteur de l'informatique. Une procédure de consultation sera lancée à la mi-juin. Le géant jaune assure ne pas vouloir délocaliser ses postes à l'étranger. Et la Poste, justement, au cœur d'une nouvelle arnaque à Genève, bien malgré elle, c'est la FRC, la Fédération romande des consommateurs, qui met en garde. Des escrocs glissent de faux avis de passage de la Poste dans la boîte aux lettres, un colis contre signature. La personne scanne un QR code et s'est ensuite redirigée vers un faux site internet qui exige un paiement pour recevoir le colis. En tennis, Mira Andreeva en finale de Roland-Garros. La Russe a écrasé l'Ukrainienne Marta Kostyuk 6-1, 6-3 en demi-finale du tournoi parisien. Elle met ainsi fin à une série de 16 victoires consécutives de son adversaire sur terre battue. À seulement 19 ans, Mira Andreeva disputera sa toute première finale de Grand Chelem. Elle affrontera soit sa compatriote Diana Schneider, soit la Polonaise Maja Kchwalinska qui joue en ce moment. Puis en cyclisme, Elisa Balsamo remporte la 6e étape du Giro féminin. Déjà la 4e victoire pour la sprinteuse italienne. Puis si la journée devait être tranquille pour les coureuses du classement général, la météo a failli jouer un vilain tour à deux athlètes en particulier. La genevoise Marlène Reusser et la néerlandaise Demi Vollering. Puis la soirée s'annonce encore pluvieuse avec toutefois une accalmie durant la nuit. Demain, le temps va s'améliorer pour devenir assez ensoleillé en plaine, un peu moins en montagne. Et encore quelques averses sur le Jura et les Préalpes. 10 degrés le matin et jusqu'à 20 au meilleur de la journée.
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0: monde est bien installé. Allez, laissez-vous aller, le petit tour de mise en confiance. Allez, action.
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4: Pour transformer toutes vos petites misères en dancefloor planétaire, c'est Pop Up du lundi au jeudi de 19h à 21h. Merci tout de suite de lui réserver un accueil chaleureux avec des cris, des bras levés, de la vaisselle cassée, des lasers dans les yeux. C'est Joe Herba au lancer de disque ce soir. Tiens, on débute par un remix du Heart of Glass de Blondie et n'oubliez pas, accrochez-vous par la taille pour pas que la chenille déraille.

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Eh bien oui, pourquoi pas un petit peu de Corinne sur Couleur 3, une chanteuse française extatique et anachronique, avec une crinière de Bonnie Tyler, une combinaison disco et beaucoup de dérision. J'en veux pour preuve ses deux premiers albums, Fille de ta région volume 1 et volume 2, à consommer sans modération, comme ce mix de Joe Herba avec Traces de paillettes, Synthé de l'été, Plantes exotiques et Marcel, les couleurs arc-en-ciel.

Et pour que le mix soit parfait, nous avons ouvert le placard à disques et vidé les poches ce jeudi de Joe Herba, qui sont pleines de surprises sonores comme ce Acid Summer d'Absolute. Et ramassez vite vos tympans s'ils sont tombés, car cette soirée pop-up est loin d'être terminée. Sur la ligne d'horizon arrive dans votre direction Céron, Crystal Waters et les Daft Punk.

Pour ramasser les feuilles mortes et les clubbers de l'été tombés de fatigue après trop d'excès, rien ne vaut un mix de Joe Herba. Son parcours vita, c'est tous les jeudis de 19h à 21h. Et nous, on appelle ça les jeux de redis de couleur 3.

Bah, c'est parfait ça pour échapper à l'uniformité de tous ces morceaux de robots qui finissent par se ressembler. Joe vous colle entre les deux oreilles bien dégagées sur les côtés ce Aphrodisia de Phil Fendler qui a connu un énorme succès en 1998 avec le titre The Final, directement inspiré par le thème musical dans sa version originale de la série Captain Flamme, donc rien à voir avec la chanson française de Richard Simon que vous connaissez certainement. Captain Flamme, tu n'es pas de notre galaxie mais du fond de la nuit. Un peu finalement d'ailleurs comme Joe Herbach qui va repartir en Cyberlab pour laisser sa place au métissage à 21h. Une belle suite donc de voyage sur Megara et Couleur 3. Et puis à la semaine prochaine pour d'autres

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2: 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Quentin Frey.
3: Maja Kwalińska réalise l'exploit à Roland-Garros. La Polonaise, 114e joueuse mondiale, est devenue, il y a quelques minutes, la première joueuse issue des qualifications à atteindre la finale Porte d'Auteuil. Elle a battu la Russe Diana Schneider, 7-6-6-4, pour une 9e victoire consécutive à Paris. Samedi, elle affrontera la Russe Mira Andreeva, 19 ans, qui a dominé l'Ukrainienne Marta Kostyuk, 6-1-6-3. Le cessez-le-feu déclaré hier entre le Liban et Israël, déjà terminé. L'accord a été rejeté par Naïm Kassem aujourd'hui à Washington. Le chef du Hezbollah qui demande le retrait immédiat des troupes israéliennes au sud Liban. Sans cela, c'est l'impasse dans les négociations entre les États-Unis et l'Iran, puisque Téhéran insiste, pas d'accord avec Washington tant qu'une trêve n'est pas signée au Liban. En Hongrie, la justice abandonne les poursuites contre les organisateurs des marches des fiertés de 2025. Interdite par le Premier ministre Viktor Orban sur la base d'une loi anti-LGBT+, de 2021. Une décision désavouée en avril par la Cour de justice de l'Union européenne, jugeant cette loi contraire au droit européen. Plus de 200 000 personnes avaient participé à cette marche des fiertés à Budapest en juin dernier. Un revers pour la politique d'extrême droite de Viktor Orban, battue aux élections d'avril dernier. Et plus d'un millier de fonctionnaires ont manifesté en ville de Genève ce soir. C'est le troisième jour consécutif de mobilisation à l'appel des syndicats. Les grévistes protestent contre les coupes budgétaires annoncées par le Conseil d'État. Ils dénoncent le blocage des annuités pour 2026, le gel de l'indexation et un catalogue de mesures d'économie générale. Une nouvelle journée de grève a été décidée par l'Assemblée du personnel. Puis 4000 militaires seront déployés pour le G7. C'est l'appui envoyé par la Confédération au canton de Genève, Vaud et Valais pour garantir la sécurité du sommet qui aura lieu à Évian du 12 au 17 juin. À Genève, l'ensemble des 1500 policiers sera mobilisé. Ils pourront compter sur le renfort des autres polices cantonales. La Poste licencie en Suisse. Elle va supprimer une soixantaine d'emplois dans le secteur de l'informatique. Une procédure de consultation sera lancée à la mi-juin. Mais la Poste rassure et assure ne pas vouloir délocaliser ses postes à l'étranger. En cyclisme, Elisa Balsamo remporte la 6e étape du Giro féminin. C'est déjà la 4e victoire pour la sprinteuse italienne dans ce Tour d'Italie. Et si la journée devait être tranquille pour les coureuses du classement général, la météo a failli jouer un vilain tour à deux athlètes en particulier. La genevoise Marlène Reusser et la néerlandaise Demi Vollering qui ont dû batailler pour rejoindre la tête de course et rester en lice pour le podium de ce Tour d'Italie. Finalement, pas de changement au classement général. Anna van der Breggen garde le maillot rose. Marlène Reusser, 5e avec 2 minutes à combler. Et la soirée s'annonce encore pluvieuse avec toutefois une accalmie durant la nuit. Demain, le temps va s'améliorer pour devenir assez ensoleillé en plaine, un peu moins en montagne et encore quelques averses sur le Jura et les Préalpes. Il fera 10 degrés demain matin et jusqu'à 20 au meilleur de la journée.
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0: 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Souvenez-vous.
1: Oups, on dirait que ça s'est pas très bien passé.
0: Dans l'épisode précédent, Trompette et Tambour étaient jetés en prison pour incitation à l'émeute suite à une interview pourtant très pertinente du président français.
2: C'est une manœuvre de garçon de bain.
3: Je dément totalement cette information. Donc toute cette histoire m'a mis en colère.
0: Une parodie de justice clamèrent en cœur nos deux héros.
4: Silence ! J'ai dit silence !
0: Mais malgré une volonté de chaque instinct, la vie est dure dans les geôles françaises pour nos deux as de la samba.

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0: Les jours se suivent et les distractions se font rares dans la prison d'El Castillo de la Mañana en Ardèche. Trompettes et tambours s'ennuient ferme et se font carrément chier pour tout dire. Quand soudain, au bout d'une semaine de privation de liberté, un bruit assourdissant venant du ciel éclata.
1: Hey, c'est le chiffre! Trompette! 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Hey, je viens vous faire évader, les petits amis! 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
2: Pour elle.

certainement le petit Oscar. Nous avons déjà beaucoup entendu parler de toi. Comme toujours bien du tambour, n'est-ce pas, mes enfants, notre

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0: signe qui joue de la trompette. Réfléchissez, les touristes viendront de partout, ils se battront pour l'entendre. C'est une chance que vous auriez tort de laisser passer.
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0: Qu'est-ce qui se trimballe à la trompette, le Borelli? Est-ce qu'on est bien là, maman, hein?
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2: Alors pour toi, il est coupable ou il n'est pas coupable?
0: Quand j'ai le dossier, oui. Et puis quand je suis devant lui, ben, je suis moins sûr. Voilà. La petite Geneviève Le Bailly, vous la connaissiez un peu ou très bien? D'après les gens du quartier, c'était une enfant très enjouée, très spontanée, non? Qui aurait suivi n'importe qui. Non, non, je ne dis pas ça. Hein.
2: Bon, alors qu'est-ce que je tape, moi?
3: Bon, d'accord. Alors, âge, profession, situation de famille.
4: Nom, prénom, profession. Puisque vous voulez qu'on tape toutes les demandes et toutes les réponses, alors j'attends les réponses. Notaire 43, boulevard de Lattre, je vous range. Vous êtes marié? Sans enfant? Pourquoi ça fait des saletés? Elle ne peut pas ou elle ne veut pas? Oui, en adopté. Vous promenez bien le chien des autres. C'est un bordel de merde. Hein, ça, c'est élégant, ça?

0: Mes chers amis, cette semaine dans l'abécédaire de trompette et tambour, nous aurons besoin du C, du A, du T et du H. On écoute le mot. Une petite idée? Eh oui, la bonne réponse est un chat. Oui, c'est trop mignon les petits chats. Ils sont rigolos avec leurs pattes. Et on y va avec le deuxième mot. Vous êtes prêts? Écoutez attentivement. Le J, le O, le A, le M, le B et le N. On écoute nos deux amis. Quelques secondes de réflexion. Et oui, bravo, le mot est jambon. C'est pas facile, mais délicieux avec du melone. Et nous voici à l'ultime épreuve. Le R. Le E. Le A. Le C. Le T. Le I. Le V. Le U. Et le D. Trompette et tambour, c'est à vous. Pas facile, n'est-ce pas? Le mot bonus était réactivitude. Oui, oui, ça n'existe pas. Bravo à tous et à la semaine prochaine.
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jouet du tambour. 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

0: pendant une heure sur Couleur 3, c'est Trompette et Tambour. On remarque une utilisation originale du pantalon ainsi que du collant. Avec la présence d'un aristocrate dès les premières mesures. On remercie l'artiste labellisé Trompette et Tambour.
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0: Qu'y a-t-il au programme maintenant ?
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4: Fous-moi la paix, toi, hein.
5: Oh, c'est la douleur qui l'égare.
4: Allez, allez, à ta trompette, ça va, c'est foutu maintenant.

0: vos trompettes vocales, vos téléviseurs et vos pilules à dépeupler. Messieurs Corot.
1: 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Aujourd'hui, Trompette et Tambour interview Phil Collins. Bonjour.
2: Bonsoir, tout le monde. Oh, fax.
3: Le fax. Je ne sais pas comment me servir d'un ordinateur. J'utilise des ordinateurs pour la musique. Mais comme vous avez pu le voir, ma maman avait un magasin de jouets. Et tous les cuivres étaient comme ça. Il y avait un spectacle, en fait, un peu partout sur cette scène circulaire. Et partout où vous étiez dans le public, vous aviez quelque chose comme spectacle devant vous. Et physiquement, à la fin du spectacle, je disais au revoir à tout le monde. Il fallait que je fasse tout le tour de la scène. Mais c'était vraiment très amusant. Beaucoup d'adrénaline. En fait, il y avait... Le gorille était Tarzan, qui est adulte, et une situation de lutte en comédie où ils trouvent le camp d'humains, et ils ne savent pas ce que sont tous ces objets. Ils pensent que c'est des éléments d'extraterrestres. Et le son était un peu d'une lutte. Donc... voilà, c'est ce que je voulais faire. Parfois, j'entreprends quelque chose en sachant que je ne vais pas toujours réussir. J'ai même produit des disques pour d'autres gens. Et des échecs, je peux vous le dire. Non pas pour faire de la cuisine, mais pour taper dessus. Et... Les gens... Cela pendant 2 ou 3 secondes, et puis d'autres sons, un des éléments ouverts dans un instant.
2: I gave everything.

0: Et puis après, ils l'ont supprimé dans le film.
1: Thank you.
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0: votre poitrine absolument superbe.
1: Pas vraiment, père.
2: Ces ailes vigoureuses nous permettent de migrer vers des eaux plus tempérées.
0: Il me semble que les hommes ont inventé un instrument qui produit un son similaire à notre chant d'amour.
2: Oh oui, similaire mais très inférieur, bien sûr.
3: Trompette.

0: Mon Dieu, ça va?
1: Vous n'êtes pas mort?
0: Monsieur Bagnol?
1: Bougez pas, bougez pas.
0: Vaut mieux appeler les secours. Oh là là, j'aurais pu vous tuer. Votre mâchoire, vous êtes blessé là? Vous avez mal quand vous parlez là, non? Votre mâchoire, ça va là? Le tchu, oh là, c'est pas terrible quand vous parlez. Vous voulez pas qu'on aille montrer votre mâchoire à un médecin? Je vous assure, vous vous exprimez d'une façon très très particulière. Pardon? Oh putain, c'est ça le fameux chétimi?
2: Bagnol!
0: Attendez!
2: Y'a pas de meubles. Où sont les meubles? Hein? Ou en bas? C'est pas meublé?
3: Pourquoi il est parti avec les meubles? Quel chien? Attends, je comprends pas là. Les meubles chez des chiens, mais qu'est-ce que les chiens foutent avec des meubles? Pourquoi donner ces meubles à des chiens? Mais pourquoi vous dites qu'il les a donnés? Pourquoi des chats? Vous m'avez dit des chiens. Ah si, il m'a dit les meubles sont chez des chiens. Ah bah oui, c'est ce que je vous dis. Ah les siens, pas les chiens. Les siens. Les chiens, les chats, putain, mais tout le monde parle comme vous ici. Ah bah je vais m'amuser moi.
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5: Sur Couleur 3, un morceau surprenant avec une trompette puissante, mais également de super tambours.

voici un instrument pour toi. Si tu apprends à en jouer, tu seras capable de te faire entendre comme tous les autres cygnes. 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

0: Ah, j'en ai assez. Tambour, c'est fini maintenant. Plus de tambour, compris?
1: Laisse ce gosse tranquille.
0: Viens t'asseoir tout de suite.
2: Ah, dis chérie, je joue ma jambe. La trompette, non, on n'a pas joué depuis longtemps.
3: En fait, je suis musicien dans le métro depuis 2 ans. Bon, au début, ça se passait pas très bien.
4: Trompette. Trompette.
3: Et maintenant que je joue mal, ça marche beaucoup mieux.
5: 5 euros.
6: Sinon, je continue. Hein, mais...
3: Ça m'est déjà arrivé de faire 2 500 euros dans le mois quand je travaille bien.
6: Maintenant que j'aurai pas 10 euros.
3: Au début, j'étais très juste. Et maintenant, bah, j'arrive au fur et à mesure à faire des fausses notes.
6: C'est 5 euros. En fait, si j'ai 5 euros, je sors du métro.
7: Ah, je vais sortir autrement parce que je vais te dire, je vais te mettre dehors.
8: Ah, je vous paye, mais...
6: Vous me donnez 5 euros, je sors de la rame.
7: Moi, je vais te mettre un coup de poing dans la gueule et ça va...
3: Alors moi, j'aime bien travailler sur la ligne 9 parce qu'elle est longue.
6: Eh ben, tant pis, je recommence. Hein. 5 euros, c'est pas énorme. Vous cotisez, chacun donne 1 euro et je pars.
7: Je sors de la rame.
3: Pour avoir une rupture conventionnelle, il faut faire en sorte qu'on soit viré.
6: J'ai un petit... Merci à tous.
9: Attention,
6: merci.
4: Trompette.

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0: On s'approche gentiment de la transe dans cette émission exceptionnelle. Avec ce titre qui vire à la démonstration. On notera également la présence de chants. On remercie l'artiste labellisé Trompette et Tambour.
1: Aujourd'hui, Trompette et Tambour vont à la bibliothèque.

0: elle fait poète-poète et puis c'est tout. On peut pas trop demander à une pompe, elle fait poète-poète.
1: Elle fait poète-poète, hein?
0: Oui, elle fait poète-poète et puis c'est tout, quoi, elle fait.
2: Ils sont où, ces deux cons? Trompette! Tambour! Dans mon bureau, tout de suite!
3: Bureau de la direction de couleur 3, midi 55.
2: Dites donc, les deux rigolos, là, y'a rien qui vous choque? Oh ben moi si! Mais vous avez vu les audiences de votre émission? Mais c'est catastrophique! Ah non, hein, s'il vous plaît, vous allez pas me sortir cet argument-là, tout de même!
4: Retirez-moi ce sourire de cette embouchure, trompette!
2: Tenez, écoutez ça!
5: Oui, la bonne réponse était caca! Et on y va avec le deuxième...
2: C'est affligeant! Mais qu'est-ce qui vous a pris? Mais vous valez mieux que ça! Mais par exemple...
6: Là.
7: Journée mondiale!
8: Mondiale!
2: Voilà! C'est ça qu'on attend de vous, non, un petit bonhomme! Non mais vos aventures là, c'est une vaste fumisterie! Pourquoi pas une émission d'une heure de reggae tous les dimanches à midi ou de variasse en matinale? Non mais ça suffit! Vous arrêtez tout de suite vos carabistouilles et on n'en parle plus! Compris? Oh, très bien! Barrez-vous! Fermez la porte en sortant du bureau! Oh! Trompette tambour là! Envoyez-moi le chichifre aussi, j'ai deux mots à lui dire à cette andouille! Ah bah chichifre, vous êtes là. Allez, asseyez-vous.
9: Bonjour.
4: Tu fermes ta gueule.
2: Alors, chichifre. Hein, on a été vilain. On a été vilain, chichifre. Alors, petit coquin, je vais t'expliquer comment ça se passe. Oh, celle-là, là, du piquet.

0: 22h.
1: Quentin Frey.
2: Valérie Dietli a coûté cher aux contribuables vaudois, plus de 218 000 francs en frais d'avocat et pour les différentes affaires du bouclier fiscal et Dietli. À cela s'ajoutent les frais d'avocat de la ministre Valérie Dietli, pris en charge par l'État. Le canton affirme ne pas avoir pu chiffrer ces éléments en raison du temps et des coûts jugés disproportionnés supplémentaires que cela aurait engendré. Le canton de Berne appellera les féminicides par leur nom. C'est hier que les députés du Grand Conseil ont accepté une motion à une large majorité qui va permettre de recenser les féminicides de façon spécifique dans les statistiques. Pour le moment, en Suisse, aucune institution officielle ne documente ce type de crime de manière systématique. Volodymyr Zelensky propose une rencontre à Vladimir Poutine. Dans une lettre ouverte publiée aujourd'hui, le président ukrainien demande un contact direct pour mettre fin à la guerre. Le Kremlin a rapidement répondu via son porte-parole Dimitri Peskov que Zelensky pouvait à tout moment venir à Moscou. Des propos relayés par plusieurs médias russes. Vladimir Poutine, de son côté, n'a pas encore réagi à cette lettre. Et de nouvelles frappes israéliennes ont fait 8 morts et 8 blessés aujourd'hui dans l'est et le sud du Liban. Une annonce du ministère de la Santé au lendemain de la déclaration à Washington d'un nouveau cessez-le-feu entre Beyrouth et Tel Aviv. Un accord aussitôt caduc après son refus de la part de Naïm Qassem, le chef du Hezbollah. Selon lui, une trêve n'est possible qu'en cas de retrait total des troupes israéliennes dans le sud du Liban. Et cette rupture de cessez-le-feu met aussi en péril un éventuel accord entre l'Iran et les États-Unis cette fois-ci, puisque Téhéran veut la fin des combats au Liban avant d'envisager une quelconque trêve. Prison à vie pour l'auteur de l'attentat de Magdebourg. C'est ce que requiert le parquet allemand. Le psychiatre d'origine saoudienne avait foncé avec sa voiture sur la foule du marché de Noël en décembre 2024, faisant 6 morts et plus de 300 blessés. Un acte longuement et soigneusement préparé, selon le procureur en charge du dossier. Raison pour laquelle il demande la réclusion à perpétuité avec reconnaissance de la gravité particulière de la faute. La date du verdict n'est pas encore fixée. Et le Puy Live Festival a trouvé une alternative après l'annulation des concerts de Patrick Bruel sous le coup de plusieurs enquêtes pour viol. Et c'est l'ancienne gloire britannique Boy George et son groupe Culture Club qui prendront la place du chanteur français. La légende de la pop anglaise des années 80 et 90 montera donc sur scène le jeudi 25 juin. Patrick Bruel est visé par de multiples enquêtes pour viol en France et en Belgique. Une quinzaine de plaintes pour des faits ayant eu lieu entre 1991 et 2015. La dernière en date, c'est celle de l'animatrice vedette Flavie Flamand. Et la soirée s'annonce encore pluvieuse avec toutefois une accalmie durant la nuit. Demain, le temps va s'améliorer pour devenir assez ensoleillé en plaine, un peu moins en montagne et encore quelques averses de prévues sur le Jura et les Préalpes. Il fera 10 degrés au petit matin et jusqu'à 20 au meilleur de la journée.
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La basse, c'est la base, pourrait vous dire Agoria. Agoria dans les métissages jusqu'à minuit. Agoria, un nom qui compte dans les nuits hexagonales et même dans les soirées internationales. Son nom de scène provient du mot grec agora, qui veut dire lieu de rassemblement. C'était le nom d'ailleurs d'une série de soirées qu'il organisait avec ses amis à ses débuts dans les années 90. Agoria dans les métissages.

L'artiste lyonnais Sébastien Devaux dans les métissages alias Agoria, c'est l'un des cofondateurs historiques des Nuits Sonores depuis 2003, né de sortie aussi de son premier album Blossom. Les prochaines Nuits Sonores, ce sera en mai 2027 pour découvrir l'esprit de l'événement nuit-sonore, le tout au pluriel.com.

Ça tweete dans la tête, ça tremble sous les pieds. Agoria, de passage dans les métissages, l'enfant terrible de la musique électronique, vous passe Vocoder avec Move Baby, sorti début 2026. Vocoder, DJ et producteur brésilien qui fait partie de l'écurie allemande Dynamic Music, un label fondé par Solomon. Et puis, le prochain disque pour perdre un petit peu l'équilibre ou alors l'audition, allez savoir, c'est un remix du Jerk It Out du groupe Scissors.

Dans l'auditorium des métissages, c'est Agoria ce soir en invité, un père architecte, une mère chanteuse lyrique et donc un fils accro à la musique électro qu'il découvre par hasard sur une radio locale lyonnaise qui diffuse à cette époque le titre Good Life d'Inner City. Il s'empresse d'acheter le vinyle et puis depuis, la collection s'est largement étoffée. On y trouve par exemple ce Dominator du producteur grec Economist.

dans le labo électro des métissages, carte blanche à Agoria, DJ producteur lyonnais qui s'est fait un nom dans le monde du cinéma en composant la bande originale du film Go Fast en 2008. En 2020, il remet ça pour le film Lucky, comédie déjantée et totalement absurde avec Michael Youn et Florence Foresti. Et pour ce titre, à vous d'inventer les images qui vont avec, c'est Sunset People par Julius Streeder.

C'est pas un mix, c'est une expérience. Agoria sur Couleur 3 avec ici Dorian Craft et le titre Together. Together qui fait référence au projet éphémère de DJ Falcon et Thomas Bangalter des Daft Punk, et pour lequel, eh bien, ici Dorian Craft a repris la partie vocale de leur tube So Much Love to Give.

Certains chemins ne sont faits que pour se croiser, non pour se suivre. Agoria s'éloigne et nous, on se rapproche du Coco Club de Londres avec au platine DJ Slipmat, un nom associé au tsunami rave du début des années 90 que personne d'ailleurs n'avait vu venir. Gants blancs, sifflets, lunettes de soleil rondes, bob kangol, pantalon baggy, c'est le dress code de cette soirée revival rave enregistrée en juillet 2013.

Ce soir, les métissages font leur Rave Olution avec Matthew Nelson, figure majeure de la scène rave britannique des années 90, sous le pseudo de DJ Slipmat. Si vous souhaitez découvrir ou redécouvrir la folie furieuse de la vague rave, je vous invite à regarder sur YouTube l'émission de Hitman and Her du 10 avril 1992, enregistrée au club L'Eclipse de Coventry. C'est une archive ultra rare de cette époque, puisque la qualité son et image est professionnelle, avec au platine un jeune DJ d'une trentaine d'années, un certain Carl Cox, mais aussi l'interview de Clubbers qui, comment vous dire, semble communiquer directement avec les stroboscopes et transpire la chimie de l'amour universel. D'ailleurs, l'émission provoquera un véritable scandale lors de sa diffusion en Angleterre, les parents découvrant au passage, via le petit écran, leurs enfants en pleine communion techno-spirituelle.

Un son breakbeat hardcore qui vous dit encore et encore DJ Slipmat dans les métissages, avec un mix enregistré en juillet 2013 au Coco Club de Londres. D'ailleurs, ce n'est pas un mix, c'est du patrimoine, puisque ici, il nous livre un héritage du début des années 90, histoire d'avoir le grand frisson avant de se jeter dans les bras de Morphée.

Entre un rêve et une rave, Slipmat dans les métissages, c'est lui qui lance le projet SL2 avec DJ Lime au début des années 90. Leur grand tube, ce sera On a Ragga Trip, qui atteint la seconde place des charts UK en 1992. Et puis, pour la petite anecdote, eh bien dans le clip, vous verrez deux danseuses, dont une qui deviendra en 1993 la charismatique chanteuse du groupe de dance italien Cappella.

Et oui, les années 90 avaient le goût de la rébellion et de la liberté, et qu'on retrouve dans ce mix de Slipmat qui fait le chemin en sens inverse pour retrouver donc l'esprit rave de nos anciennes nuits d'ivresse passées dans des sous-sols où le DJ mixait à pleine vitesse. Les métissages s'écoutent de 22h à minuit sur Couleur 3 et puis se revisitent sur le Play RTS à l'infini. À tout bientôt et une belle

0: minuit. Quentin Frey.
1: Le visa de Brel Embolo a été accepté. L'attaquant va pouvoir s'envoler pour les États-Unis et rejoindre l'équipe de Suisse. C'est l'association suisse de football qui l'annonce ce soir. Embolo est attendu demain soir à San Diego où la Suisse prépare la Coupe du Monde. Son autorisation ESTA avait été invalidée au dernier moment. Le Balois n'avait pas pu s'envoler avec la sélection mardi. Le dernier match amical de préparation pour la Suisse, c'est samedi face à l'Australie à San Diego. 218 000 francs, c'est ce qu'ont coûté les affaires d'Itli et du bouclier fiscal à l'État de Vaud et donc aux contribuables. Le Conseil d'État a dévoilé ce jeudi le montant des frais d'avocat et des trois rapports d'experts chargés d'analyser les dysfonctionnements au sein du département des finances. Les frais d'avocat de la ministre Valérie d'Itli sont également pris en charge par l'État. Le PLR, le XOJ, à l'origine de la question, juge pour le moment la réponse du gouvernement incomplète et les sommes sous-estimées. Plus d'un millier de fonctionnaires ont manifesté en ville de Genève ce soir, un troisième jour consécutif de mobilisation à l'appel des syndicats. Les grévistes protestent contre les coupes budgétaires annoncées par le Conseil d'État. Ils dénoncent notamment le blocage des annuités pour 2026 ainsi que le gel de l'indexation. Une nouvelle journée de grève a été décidée par l'Assemblée du personnel. Une rencontre entre Volodymyr Zelensky et Vladimir Poutine prochainement, c'est en tout cas la proposition du président ukrainien via une lettre ouverte publiée aujourd'hui. Le Kremlin a répondu que Vladimir Poutine n'avait pas encore lu la lettre, mais que Zelensky pouvait à tout moment venir le rencontrer à Moscou. Gaza à nouveau sous les bombes israéliennes. 11 personnes tuées et 15 blessées dans des raids aujourd'hui. Et ce, malgré un cessez-le-feu en vigueur en octobre 2025. Depuis cette date, plus de 900 Gazaouis ont été tués par l'armée israélienne, selon le ministère de la Santé de Gaza. Et puis à l'ONU, l'ambassadeur palestinien appelle Donald Trump à faire pression sur Israël. Soutenu par ses homologues arabes et musulmans, il a demandé hier jeudi l'arrêt de l'annexion accélérée des territoires palestiniens. Arguant qu'il répétait juste ce que le président Trump avait dit, à savoir pas d'annexion. Rappelons également que Trump avait récemment demandé au premier ministre israélien Benjamin Netanyahou d'arrêter ce non-sens au Liban et cette folie. Puis de nombreuses entreprises étrangères réduisent ou stoppent leur activité à Cuba sous la pression américaine. À partir de samedi, fini les paiements par carte Visa et Mastercard. Une banque étrangère ayant rompu ses relations avec l'entité financière chargée de traiter ces transactions. Plusieurs groupes hôteliers espagnols et canadiens se sont aussi retirés, laissant une centaine d'établissements sans gestion. Et pareil pour des compagnies maritimes françaises et allemandes. Toutes ces entreprises ont en commun leur lien avec le conglomérat militaire cubain Gaiza dans le collimateur de Washington. Et justement, en parallèle, le gouvernement américain a placé sous sanctions économiques le président cubain Miguel Díaz-Canel ainsi que des membres de la famille Castro et d'autres personnalités cubaines. Les dernières gouttes pour ce soir avant une accalmie durant la nuit. Demain, place à une journée ensoleillée en plaine, un peu moins en montagne et encore quelques averses sur le Jura et les Préalpes. Il fera 10 degrés demain matin et jusqu'à 20 degrés au meilleur de la journée.
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2: Oui, bienvenue dans les bras cassés sur Couleur 3. Les bras cassés qui chaque jour accueillent un bras valide. Autrement dit, bienvenue dans la première partie des bras cassés, celle où on s'intéresse à ce qui se passe en Suisse romande ou un petit peu plus loin. C'est pourquoi aujourd'hui on recevra la chanteuse Sandor qui vient de sortir un nouveau single. Et pour l'accueillir aux petits oignons, je serai armée d'un Greg Leresch, portraitiste, fantaisiste. Est-ce que c'est une bonne définition?
3: C'est bien, c'est très Raymond DeVos un peu. Hein.
2: Portraitiste fantaisiste. Qui fait une taille de 2,6 m.
3: Un immense bras.
2: Un immense talent aussi. Le tout mis en place et mis en onde par l'incroyablement con Valère Veilla.
4: C'est ça que t'as trouvé comme manière de me témoigner ta reconnaissance.
2: Je viens d'aller lui faire lire si j'avais le droit de le faire. Quoi. De ma part, c'est un compliment. Quand je dis que les gens sont incroyablement cons, voilà. Bonjour petit chat. Bon, du coup, il ne parle plus, c'est pas grave.
5: Je suis un être humain, je ne suis pas un animateur.
2: Voilà, ça veut dire que je suis conne aussi.
3: Ouais, il t'aime.
2: Je n'ai même pas le statut d'être humain, je suis juste une animatrice. Avec qui vous allez passer 3 heures si vous êtes... endurant. Non, endurant.
3: Dans les bouchons.
2: Ou dans les bouchons, ouais, vraiment. Allez, à tout de suite.

0: Tu peux réagir, tu peux rire, tu peux le gifler, mais je crois pas, c'est pas tellement le genre.
1: Non, non.
2: Il est un peu loin, malheureusement. Ouais, je suis pas sûre de l'atteindre.
1: Ça fait exprès, je me mets à distance.
0: C'est parti.
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1: Bonjour, Sandor. Chanteuse, auteure, compositrice lausannoise et valaisanne d'origine. Même si, bon, bah, pour les origines, je crois qu'on s'en fout un peu, hein. Ah bah ouais, pourquoi t'en parles alors? Bah, des fois, on dit des trucs et puis en les disant, on se rend compte que c'est pas pertinent. C'est un peu, c'est en trop. Et pas en trop, boucherie. Il y a un peu trop, je vous le mets quand même. Non, c'est juste du surplus, quoi. On questionne pas forcément ses habitudes et après, on en met trop. Et donc, c'est une habitude. Citer les origines. Voilà. Bon. Et vous, Sandor, dans votre travail, bah, y a rien en trop. Ah, ça veut pas dire qu'il y a peu. Au contraire, il y a beaucoup, beaucoup de mots, beaucoup de sons, beaucoup de vous, mais rien en trop. Pourquoi? Eh ben, je sais pas. J'ai pas trop de réponse à ça. Bah oui, parce que je connais Sandor, l'artiste, mais pas Virginie. Et Sandor est la création très stanislavskienne de Virginie. Bam! Wow. 16h10, wow. Stanislavski dans les bras cassés. Non mais, on rigole, mais pas que, hein. Ah, service public, j'ai envie de vous dire. 200 balles, ça suffit pas du tout. Alors, je vous préviens, je vais pas dérouler toute votre carrière, hein. J'aurais pu utiliser des images sur votre synthé pop 80s au texte ciselé, porté par des images éthérées d'un monde où la vie se colore au reflet des néons d'un subconscient pluvieux, mais alimenté par l'amour, le doute et la tristesse de voir la solitude emplir un espace convexe. Mais il y en a plein qui ont fait ça, beaucoup mieux que moi, et je suis certain que d'autres le feront plus tard. Tout aussi bien. Et donc, je vais pas rajouter une couche. On a dit pas trop. Bon, alors, Sandor, c'est votre pseudo. Stanislavski, tout ça. J'ai découvert la vie assez folle de Sandor V, qui a donc inspiré votre pseudonyme. Journaliste et poète hongrois qui a vécu sous identité masculine la majeure partie de sa vie, bien que née femme, une vie rocambolesque au début du XXe siècle, ce qui sent un peu la clope, l'absinthe et la poésie. C'est un peu la version HBO de la bohème d'Aznavour, si vous voulez. Et puis, ce personnage vous a captivé, et du coup, bim, hommage. Et dans les questions qu'on pose en date ou quand on rencontre quelqu'un histoire de briser la glace par autre chose que les origines cantonales des gens, eh ben, je rajouterai à ma petite liste, est-ce que tu penses que tu pourrais être le pseudo de quelqu'un? Ça va dans le même panier que est-ce que tu es cité dans un journal intime? Et si oui, en bien ou en mal? Alors, j'ai pas, moi, l'impression que dans 100 ans, un artiste s'appellera Lerèche en hommage à ma vie, mais on est que jeudi, j'ai envie de vous dire, donc on sait jamais. Et j'espère être dans le journal intime de quelqu'un. 12 avril 1997. Cher journal, aujourd'hui c'est une grande journée. Le bal de promo arrive tout soudain. J'espère que Brian va m'inviter. Il est tellement beau avec son pull naf-naf. Pendant la pause, j'ai l'impression qu'un garçon a essayé de m'inviter. Mais il a bredouillé et j'ai pas compris ce qu'il a dit. Quelle grande quiche. Je crois qu'il s'appelle Jérôme ou Greg. Bref, il est grand. Je lui ai dit non de toute façon. C'est pas exactement ça, mais quand moi j'ai écouté Amour silencieux, chanson que vous venez de sortir, moi ça a résonné parce que j'ai pas mal été amoureux en silence dans ma jeunesse. Et en silence, je veux dire tout seul. Aucun mot échangé, juste moi, ado, moustache duvet, t-shirt de dragon et somme monumentale. Alors Sandor, je sais pas si vous êtes cité dans un journal intime, mais ce qui est certain, c'est que le vôtre, on le connaît parce que vous nous le délivrez avec sensibilité, pudeur poétique et votre voix grave et lumineuse. Et je m'y connais en voix grave plus qu'en pudeur poétique. Vous avez aussi composé des identités sonores pour la RTS et notamment le podcast Voyage au Gouinistan dont vous avez fait l'habillage sonore. Et je pointe ce podcast parce qu'il est bouleversant et il parle d'amour. Comme vous dans votre travail, il parle de plein d'autres choses, hein, mais comme vous, bah, il parle aussi d'amour. Mais ce qu'on retient, c'est ça, c'est ce centre, c'est l'amour. Et de l'amour, qu'on soit tout seul, à deux ou en communauté, il n'y en a jamais trop. Alors bienvenue dans les bras.
0: Voilà, bravo. Donc Sandor, tu as déjà un bravo, c'est bon signe. Hein. Ouais, tu as droit à un droit de réponse. Moi, je vais te tutoyer parce qu'on a commencé à se tutoyer hors antenne. Donc, mais non, le portrait, ils aiment bien, vous voyez. On va aussi avoir le temps de revenir un petit peu sur tout ce que Greg a dit, mais tu as quelque chose à rajouter à ce portrait?
2: Non, ben, j'espère aussi être dans plusieurs journaux intimes.
1: Ouais. Alors, on se demande, hein. On se demande.
0: C'est génial, ça, j'avais jamais pensé à ça.
1: Ouais, mais on doit être, je sais pas. J'espère que je suis en bien. J'espère que tu vas, ouais. Je sais pas, je vais pas
0: c'est
1: parler.
0: C'est pas
1: ça.
0: Un truc de jeune fille, le journal intime.
1: Mais ça se fait pas mal quand même, c'est un peu 2026 de construction. Je connais pas mal de personnes qui écrivent.
0: Ah, moi j'ai quelques volumes. Hein, de...
1: Ouais, tu vois.
0: Ah, wow. Oui, j'ai mais de mes jeunes années.
1: De tes pensées, de ça.
0: Est-ce que oui.
1: Tu reviens dedans.
0: Après, c'est drôle de relire. Alors, je relis pas régulièrement, mais c'est amusant de voir qu'est-ce que je pensais le 12 avril à 14 ans.
1: Ouais.
0: Eh ben, c'est marrant, ouais.
1: Ben,
2: moi, j'ai jamais écrit de journaux intimes, alors voilà. Mais c'est peut-être pour ça que je fais des chansons aujourd'hui.
0: Eh ben, voilà, c'est

0: Ça, c'est votre façon à vous, les artistes, de nous laisser lire par-dessus l'épaule. Sondor, on te garde avec nous. On va commencer l'interview après un morceau, mais pas le single, le nouveau single tout de suite. Là, on fait un petit passage entre hier et aujourd'hui, si tu veux bien. Voilà donc ton tout premier single, il y a 11 ans. Tu m'arrêtes si j'ai faux, Bar de nuit.
1: Ben oui, c'est tout à fait.
0: Il y a 11 ans.
1: Les années, je sais pas, j'ai pas compté, mais probablement.
0: Voilà. Et ben, on l'écoute et on se retrouve juste après. Sondor, donc, notre invité. 3.

0: Ça t'énerve, Sandor, quand les animateurs ou les animatrices, ils coupent les chansons avant la fin de la chanson?
1: Non.
0: Non? Donc non, on l'arrête là?
1: Ouais, si tu peux.
0: C'était Bar de nuit, un morceau de Sandor, notre invité. Bar de nuit, un morceau que j'ai écouté, je vais dire, obsessionnellement pendant des semaines à sa sortie. Toi aussi, tu travailles de manière obsessionnelle sur une chanson?
1: Ah oui, clairement. Moi, je suis un peu une espèce de control freak. Tout doit être absolument au poil exactement comme je veux avant que je lâche que je laisse une oreille en approcher. Donc
0: D'accord. Ouais. Ah oui, donc c'est vraiment, tu fais ça dans une cave.
1: À peu près, ouais.
0: On l'a entendu dans Bar de nuit, donc dans ton tout premier single qui t'a fait connaître et que voilà, moi je t'ai découvert grâce à cette chanson. Tu siffles à un moment donné, je t'ai posé la question en antenne, c'est toi qui siffles, tu m'as dit oui, mais j'y arrive pas si je suis stressée. Donc on va voir si tu sais siffler maintenant, on s'endort, ça nous donnera une petite idée.
1: Alors on va tenter.
0: Parce que
1: le coup.
0: Moi si j'essaye, ça fait. Voilà,
2: toi,
0: je sais pas.
2: Tu veux pas, tu fais semblant.
0: C'est pour voir si t'es stressé, Sandor.
1: Ah, il y a un petit trémolo quand même de stress.
0: Micheline Dax.
2: Allez.
0: Tu sais que Micheline Dax a sorti un album sifflé à la bouche. Ouais.
2: Donc déjà, qui est Micheline Dax?
0: Ah, enfin, Micheline Dax.
2: Moi, je suis...
0: Eh ben, c'était la voix off de Peggy Lacochonne dans le Muppet Show, entre autres. Hein, voilà. Mais pour une référence que tu as peut-être, une grande comédienne de théâtre, doubleuse de films, de dessins animés et siffleuse à 16 heures. Voilà. Elle a sorti un album. Mais bon, c'est pas le cas de Sandor. Sandor, tu as eu une enfance musicale avec des parents pianistes et saxophoniste. Alors, c'était quoi ton enfance? Une comédie musicale où on se réveille le matin ou plutôt des heures de solfège posées comme ça avec la règle?
1: Non, ni l'un ni l'autre. Vraiment pas du tout. Non, c'était plutôt le soir en allant me coucher. J'avais un matelas sur le sol directement et j'entendais mon père qui jouait du saxo en dessous ou ma mère qui jouait du piano. Mais ma mère, elle aime pas quand je dis ça à la radio parce qu'elle a toujours peur que les gens lui demandent de jouer du piano. Puis ça fait un grand nombre d'années qu'elle en a pas joué.
0: C'est marrant ce qu'ils ont, les pianistes avec. Parce que les guitaristes, ils oublient jamais vraiment. Mais les pianistes, j'ai l'impression qu'il y a une espèce de. Si on n'a pas fait ces gammes pendant 20 ans, on peut plus toucher un piano alors qu'il y a quand même la mémoire du corps ou pas du tout?
1: Ben, honnêtement, je peux pas parler pour le piano, mais par rapport à la guitare, il y a quand même. C'est vrai que si on joue pas à un long moment, on perd quand même beaucoup. Donc, mais ça revient vite.
0: Oui, puis après, on peut. Voilà, avec trois accords de guitare, on peut vite taper les sbrouffes, alors qu'avec le piano, ouais, voilà. Voilà. À quel moment tu t'es dit, Sandor, qu'une carrière dans la musique, c'était possible, hein, parce qu'on l'a dit, on parlait de tes origines, même s'il a voulu juste l'évoquer. T'es né en Valais, dans un petit village près de Sierre, dans les années 80. À ce moment-là, tu rêvais déjà d'être chanteuse, musicienne?
1: Je crois que depuis que je suis née, je sais pas, je pense que mes premières pensées, ça devait déjà être autour de ça, autour de la musique. J'adore chanter. On a toujours chanté en famille aussi.
0: Ah, tu
1: dans
0: vois
1: la
0: quand
1: voiture
0: même un petit peu comédie musicale,
1: ouais, un peu comédie
0: alors.
1: Musicale en fait, c'est vrai. C'est vrai. Surtout dans la voiture, quoi. Et c'est vrai que ouais, j'ai toujours voulu. En fait, la première fois où vraiment je me suis dit tiens, c'est un métier, c'est possible, et ça me fait vraiment vibrer, c'est quand j'ai vu les Rita Mitsuko au Paléo.
0: Ah.
1: Je pense que j'avais, je sais pas, 11 ou 12 ans, peut-être un peu moins. Et c'était fou. On est arrivé un tout petit peu avant le concert. C'était un peu la golden hour avec cette, la lumière du soleil qui brillait sur les instruments qui attendaient sur la scène. Et là, je me suis dit, ah ouais, c'est ça. En
0: fait. Ah, c'est le live alors. Merci le Paléo du coup. Et merci les Rita Mitsuko. Et merci Valère d'être si réactif parce que hop, on a les Rita Mitsuko en fond.
2: Parce que Micheline Dax, c'était moins vite. Hein.
0: Ouais, c'était moins évident. Micheline, si tu nous écoutes, cela dit, elle a failli faire l'habillage de couleur 3 à la fin de mon émission à l'époque. J'avais demandé, mais ça me faisait marrer. Elle demandait tellement cher qu'on a fait, ouais, ça fait cher le gag quand même. Donc voilà. Le live alors, c'était ça le live. Écoute, maintenant j'ai l'impression qu'il est venu le temps d'écouter ce nouveau morceau, ce nouveau single que tu sors, qui est sorti il y a 3 jours. Allez, il est tout frais, faut pas le toucher, il colle encore. On l'écoute avec toi, Sandor, et puis on en parle après.
1: Volontiers.
0: C'est parti, Sandor. L'amour silencieux.

0: plonger dans ce morceau, l'amour silencieux de Sandor, qui est avec nous dans Les Bras Cassés aujourd'hui. Alors, il y a la poésie, il y a vraiment ta marque de fabrique aussi, ces machines. Et puis, tout d'un coup, là, ça part en clubbing.
1: Ben ouais, en fait, ce morceau, c'est la toute première fois de ma carrière que je partage en fait le moment de la composition, puisque c'est un morceau qui a été co-composé avec Vincent Bossy. Et Vincent Bossy, c'est lui qui a fait les arrangements de la chanson Le Mur sur mon tout premier EP. Ensuite, il a fait aussi les arrangements de tout l'album de La Médaille. Et c'est aussi un ami de très longue date. Et pour une control freak comme moi, partager ce moment si intime qu'est la composition exigeait beaucoup de confiance. Et il a su l'obtenir. Il l'a largement mérité d'une part, et surtout ça a été vraiment un plaisir, quoi, ce processus de création en duo, vraiment de A à Z.
0: C'est lui qui t'a approché?
1: À l'époque, en fait, on a fait une école de musique ensemble.
0: Donc, on s'est
1: mutuellement approché. Voilà, ouais, exactement.
0: Oui, mais pour ce morceau, pour te dire, ok, viens, on fait un truc à deux.
1: Ben, en fait, comme on travaillait sur la suite, simplement de l'album La Médaille, il avait sur La Médaille, il y a un titre qu'il a composé lui et sur lequel j'ai fait moi la partie chant, qui est We Amen. Et je lui ai dit, mais voilà, si t'as des idées, on peut refaire aussi comme sur We Amen, aussi un titre, tout d'un coup, un truc. Et en fait, il m'a donné quelque chose, mais qui était vraiment un peu un début, quoi. Et puis ça m'a ouvert plein d'idées. Et puis tout à coup, on s'est dit, allez, on essaye ensemble, on verra bien. Et en fait, c'était assez dingue parce que tout à coup, on redécouvre aussi sa propre créativité. Moi, j'ai appris plein de trucs, notamment que ma créativité dépend pas de mon environnement. Il y a même des bouts de texte que j'ai écrit, que j'ai fini d'écrire chez lui, à côté de lui. Je pensais pas être capable de me libérer à ce point-là. Et surtout, la surprise aussi, parce que lui, c'est un musicien assez exceptionnel à mes yeux. Je trouve qu'il a énormément de talent, et ce qu'il a proposé me plaît énormément. Notamment ce passage clubbing, c'est lui.
0: Ah voilà, c'était. J'attendais la fin de ta phrase. Donc, voilà. Moment clubbing.
1: Désolée,
0: c'est lui.
1: C'était long.
0: Non, c'était super, c'était très complet, et ça laisse présager un peu de live. Enfin, voilà ce qu'on pourrait en faire sur scène de cette chanson.
1: Bah oui, on verra bien ce qui se passera dans le futur, mais oui, effectivement.
0: Alors, l'amour silencieux, donc ton nouveau single, donc on l'a compris, un petit peu d'électro, mais tu l'as aussi sorti en version acoustique, toute simple, piano voix. Donc c'est pas ta mère qui joue au piano.
1: Non, c'est Vincent.
0: Pourquoi cette envie de sortir quelque chose de très épuré comme ça?
1: Ben en fait, j'étais dans un moment je pense qu'on est tous passés par ces petites phases d'un peu de ras-le-bol, en fait, du flux d'informations perpétuelles, de la dépendance aux réseaux sociaux.
0: Et à l'électricité, du coup.
1: Mais enfin, voilà, de se dire qu'on perd quand même beaucoup de temps dans une journée, puis à être assailli, en fait, d'un flux perpétuel comme ça. J'avais besoin de dénuement, de décrocher de tout ça, en fait, et de quelque chose de très, de revenir aux origines, quoi. Juste une voix, un instrument.
0: Et c'est là qu'on voit que c'est une bonne chanson, parce que juste avec un piano et une voix, elle est tout aussi, ouais. elle change complètement de couleur. C'est une autre chanson, mais, l'essence est là, quoi.
1: Mais oui, on l'a pensé d'abord en version full électro, et on l'a tout de suite adapté en piano-voix. Mais effectivement, les deux fonctionnent.
0: Alors, les années 80, c'est quand même assez présent dans ta musique. Enfin, les synthés, le son un peu, j'ai envie de dire new wave, mais pas que. Donc, toi, t'es né en 81, et ta musique est donc très influencée par ces années-là. Tu penses qu'on imprime plus qu'on a écouté dans sa petite enfance?
1: Mais
0: ça
1: j'en suis sûre.
0: Partie de nous.
1: J'en suis sûre, parce que si on regarde l'âge des artistes qui percent actuellement ou dont on parle, à chaque époque, en fait, c'est des gens qui ressortent, en fait, ce qu'ils ont entendu dans leur jeune enfance, quoi. Donc, moi, je suis persuadée de ça, quoi.
0: On écoutait quoi à la maison, chez toi?
1: Alors, on écoutait...
0: À part ton père qui faisait du saxo.
1: Qui écoutait plutôt, lui, jazz New Orleans. Ma mère était plus branchée Woodstock et classique. Mais en fait, c'est pas tellement leurs influences à eux qui m'ont le plus marquée. C'est plutôt ma tante, en fait, qui était beaucoup plus jeune que ma maman et qui écoutait beaucoup de chansons françaises, de variétés françaises, Jeanne Masse, Catherine Lara, Véronique Sanson, Berger. Enfin, voilà, ces artistes-là qui, moi, m'ont énormément influencée.
0: Ok. D'accord. Bon, là, on va te faire écouter une chanson que j'ai choisie rien que pour toi.
1: Oh,
0: et puis tu nous diras s'il y a un lien avec toi, enfin, si t'en vois un. On
1: okay.
0: y va.
1: Ah, c'est parti.
0: On s'endort, donc, qui découvre ce morceau surprise.
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0: C'était Lhassa, je ne sais pas si ça se prononce Lhassa ou Lhasha, Lhassa, c'est plus joli, Lhassa. Nous sommes toujours en compagnie de Sandor et donc je t'ai mis cette chanson parce que tu as un petit lien avec Lhassa quand même.
1: Tout à fait, oui. J'ai repris deux chansons de Lhassa il y a quelques années, justement pour fêter les 10 ans de son dernier album, Sans faire erreur. De sa disparition peut-être, c'était ça. Enfin voilà, du coup, il y avait eu tout un projet avec la RTS notamment, et plusieurs artistes avaient repris de ses chansons, et j'avais fait la confession et la marée haute. Ouais.
0: Voilà, très belle. Après, vous avez des voix qui peuvent se rejoindre.
1: Mais oui, probablement. Et j'ai beaucoup aimé travailler sur son œuvre. Hein. C'est une immense artiste.
0: Oui, ouais, on a disparu vraiment trop vite. Comme Marjane Satrapi, qui nous a quittés aujourd'hui à l'âge de 56 ans, d'après le communiqué de presse, morte de tristesse. Voilà, morte de tristesse. Je me suis réveillée avec ça ce matin. Waouh, je vous
2: ai. Bon matin.
1: Bonjour.
0: Mourir d'amour, c'est ça que ça veut dire, mourir d'amour, pas mourir sous les coups de quelqu'un, mourir d'amour parce que la personne que vous aimez est morte avant vous et vous vous laissez enfoncer dans le chagrin. Et tu me disais hors antenne, Sandor, que ta chanson parle un peu de ça aussi, ton nouveau single, L'amour.
1: Ouais, dans le texte, en fait. C'est marrant, en fait, quand on écrit une chanson, on l'écrit, des fois c'est presque une forme d'écriture automatique, on sait pas trop ce qui vient. Et c'est après, une fois que le texte est écrit, qu'on analyse un peu ce qu'on a écrit et qu'on comprend en fait en fonction de nos vécus aussi qu'est-ce qu'on a écrit. Donc il y a beaucoup de choses de ma vie, de mes relations amoureuses, mais aussi dans mon entourage, quelqu'un qui a perdu son amour et qui continue de l'aimer au-delà de la mort. Donc voilà, il y a aussi de ça quand je dis cet amour qui repose. Le mot reposer, il a aussi une connotation funéraire, quoi. Et ouais. Il y a aussi de ça, parce que au fur et à mesure de la chanson, c'est un amour qui meurt, en fait. Pas la personne, mais aussi l'amour en soi.
0: Oui, ça, on le sait bien. Un divorce sur deux. Enfin, un mariage sur deux se termine par un divorce. La mélancolie, c'est le bonheur d'être triste. T'es d'accord avec Victor Hugo?
1: Non. Moi, je suis quelqu'un de très mélancolique.
0: T'entends ça, Victor?
2: Je ne suis pas du tout d'accord.
1: Non, je ne suis pas d'accord avec ça. J'ai du mal à trouver du bonheur dans la mélancolie, personnellement. Mais bien que je sois quelqu'un de très mélancolique. Par contre, je pense que ça permet de faire des choses, quoi.
0: Ouais, puis sortir des émotions.
1: Exactement.
0: Tout simplement. Sandor, touche à tout. Donc, tu es chanteuse, compositrice. Tu as aussi composé pour le théâtre. Tu as aussi fabriqué notre habillage info. Voilà. Donc, chaque fois que vous entendez un flash info sur Couleur 3, c'est Sandor également. Donc, toi, quand t'écoutes un flash info, t'entends les news ou tes sons?
1: C'est hyper bizarre, en fait. Parce que maintenant, en fait, je me suis tellement, parce que j'écoute beaucoup la RTS. Mais en fait, j'ai plus l'impression que c'est moi qui les ai fait, quoi. C'est, j'entends le logo et tout, et je me dis, c'est entré tellement dans ma culture radio que, en fait, j'ai plus l'impression que c'est moi. Et tout d'un coup, je me dis, oh, en fait, c'est moi. Je suis chez tout le monde. Et oui, c'est très cool.
0: Comme la voix du métro. Ou... Ouais. Là, voilà, c'est la voix de l'info. Enfin, c'est pas la voix, c'est donc l'habillage sonore. À ton avis, pourquoi la RTS t'a choisi toi plutôt que quelqu'un d'autre?
1: Alors, ça reste un mystère, mais j'en suis vraiment ravie et j'ai été très touchée quand c'est tombé sur moi. Bon, il y a eu un concours.
0: Oui.
1: Mais malgré tout, j'étais touchée qu'on m'ait contactée pour participer aussi, parce qu'en fait, des fois on a du mal à évaluer où on en est, et du coup c'était un bon ego boost, quoi.
2: Est-ce que t'as dû aussi enregistrer des petites virgules de
1: Toudoum? Ah oui,
2: des
1: ça,
2: morceaux
1: j'en fais beaucoup.
2: De 0 secondes, et
0: oui.
2: À un moment donné t'es de la production, quoi.
1: Ouais, bien sûr, c'est ça. Et j'en ai fait beaucoup, et je continue d'en faire d'ailleurs pour des podcasts. Ouais.
0: On pourrait comparer ça à la haute couture et le prêt-à-porter. Donc là, quand c'est du prêt-à-porter pour une radio. Non,
1: exactement, voilà, tout à fait.
0: À tes tout débuts, t'as vraiment reçu beaucoup de critiques élogieuses, Sandor, ici et ailleurs, avec des papiers dans Libé, les Inrock, Télérama, des concerts en Suisse, en France, jusqu'au Canada. Mm-hmm. Oui, madame. Y a pas un moment où tu t'es dit, et si je déménageais, j'allais à Paris, ou enfin si je partais de la Suisse?
1: Si, bien sûr, je me suis dit ça, mais chaque fois que je partais en tournée, en fait, mes proches me manquaient énormément. Et c'était un petit peu difficile. Moi, je suis quand même un peu un animal familial, quoi. Et je suis très proche de mes amis. Du coup, être tout le temps loin et partir vivre ailleurs, ça me faisait pas envie. Et puis il y avait aussi le fait que je trouve que ben, la Suisse c'est un petit pays qui mérite aussi d'avoir en fait ces artistes qui y restent en fait et qui d'ailleurs la Suisse devrait les encourager encore plus.
0: Ah, oui. Vous avez entendu le voilà. message de
1: la
0: Sandor
1: Suisse. Et les motiver à rester en fait.
0: Donc tu es heureuse.
1: Oui, je
0: professionnellement
1: suis
0: heureuse. Et dans ta vie en Suisse.
1: Absolument.
0: Allez, on se fait une dernière petite interview. C'est l'interview raccourci clavier.
2: Je crois qu'il y a eu cette idée, mais c'est vraiment une bonne idée.
0: Ctrl Z, quelle est ta dernière action que tu aimerais effacer ?
1: Oh là là ! Je peux pas le dire à l'antenne.
0: Ok, on a souvent cette réponse. Hein. On a souvent cette réponse.
1: Non, j'ai.
0: T'es pas obligé de répondre.
1: Non.
0: C'est une réponse.
2: Personne n'a pété un verre dernièrement.
1: Ah oui, je sais. En fait, je sais. Vous savez que je suis prof aussi à côté de la musique et j'ai fait un. J'ai fait un poisson d'avril que mes élèves m'ont réclamé. On dit maîtresse, fais-nous un poisson d'avril. Et je crois que je suis allée un peu trop loin. Il y a des enfants qui avaient les larmes aux yeux.
0: Oh.
1: Ce que je leur ai fait croire, mais l'espace de 2 minutes qu'on allait passer à l'uniforme, avec des petites photos d'uniforme gênant. Et en fait, voilà, il y en a qui ont ri, il y en a qui ont été un peu traumatisés. J'ai regretté. J'ai regretté. 10 ans.
0: 10 ans. Ah ouais, ouais. Bah, alors moi, je regrette pas d'avoir posé cette question.
1: Mais j'adore mes élèves, je les aime énormément. Alors,
0: oui, mais t'as de l'humour aussi, c'est bien.
1: Voilà, et eux aussi en ont.
0: CTRL-C, CTRL-V, à qui musicalement t'as l'impression d'avoir piqué des trucs ?
1: Ah, Tiefen.
0: Tiefen, ah ouais.
1: Sanson et Niagara.
0: Niagara, ok. À vous de le découvrir dans quelle chanson de Sandor tous ces
1: bah là,
0: artistes.
1: Sur le dernier single, je me suis quand même aussi, pour tout ce qui est arrangement et mixage, basé sur l'album Bedtime Story de Madonna.
0: Mmh. Ok, elle est vraiment, Sandor, elle est vraiment honnête. Parce, ouais, que, parce qu'on n'a pas toujours autant
2: et
0: de...
2: Un peu pointu quand même aussi.
0: Ouais, très pointu. Contrôle A, tout sélectionné. De quel artiste tu es absolument fan ?
1: Oh. Ah là là, mais tellement, il y en a une telle quantité. Je pense qu'on est encore là après-demain. Est-ce qu'il faut que je commence la liste ?
0: Mais non, non, mais voilà, peut-être quelqu'un avec qui t'as grandi, ou t'avais un poster dans ta chambre.
1: Non, non, non. Bon, je pense que si je devais retenir quand même une artiste pour moi, c'est Véronique Sanson. Voilà, mais bon, j'ai l'impression que je le dis tellement à chaque fois et qu'il y a tellement d'autres artistes géniaux qui...
0: Elle le mérite.
1: Qui sont là aussi aujourd'hui.
0: Elle le mérite.
1: Donc, voilà,
0: Contrôle S, enregistrer le document. À quel moment tu sais que tu as écrit une bonne chanson ? T'as besoin d'un avis extérieur ou c'est toi qui définis à quel moment
1: c'est moi qui définis, mais sans savoir que c'est bon, mais je me dis allez, j'envoie la purée, on verra quoi.
0: Ok.
1: C'est plutôt les retours quoi. Si c'est playlisté, c'est cool.
0: Contrôle F, ouvrir une nouvelle fenêtre. Qu'est-ce qui te permet de prendre l'air, de trouver ton inspiration?
1: Mes amis, ma famille, mes amours,
0: mes
1: emmerdes. Mes emmerdes.
0: Ok. Et ma dernière, forcée à quitter, qu'est-ce qui pourrait faire que tu quittes définitivement le monde de la musique ?
1: Ouf, je pense que c'est pas possible, la mort.
0: La mort.
1: Non, le monde de la musique, il est possible que je le quitte avant, mais la musique, jamais.
0: Tu vois, on a un peu les mêmes réponses que Ripperton la semaine dernière.
2: Ouais.
0: Voilà, les vrais artistes.
2: Voilà. Ouais.
0: La mort ou l'industrie. Sandor, on rappelle que tu as un nouveau single qu'on a écouté tout à l'heure, qui est disponible sur toutes les plateformes.
1: Tout à fait.
0: Voilà, donc l'amour silencieux, peut-être les prémices d'un album.
1: En tout cas,
0: d'un EP,
1: parce que je travaille sur de prochains singles.
2: C'est
1: déjà
2: quoi la différence ?
0: C'est le nombre de chansons.
2: Oh, ok, waouh, ok. C'est vraiment moins important que ce que je pensais, quoi.
1: Ah ouais, c'est vraiment, c'est long play, c'est-à-dire un album long ou un album court, quoi.
2: Ouais, voilà. Souvent, j'entends des gens dire oui, parce que j'ai un EP qui sort. Je fais vraiment semblant depuis des années de faire. Ouais, mais
0: avant, il y avait 45 tours, il y avait 2 chansons.
2: Ouais.
0: Et puis là, maintenant, c'est un peu rapide.
1: Le maxi.
0: Voilà, le maxi. Et maintenant, c'est un EP avec 4-5 chansons.
2: Je sais pas, je comprends ce que tu dis non plus.
0: Ok, bon. Sandor, merci d'être venu passer un petit bout de l'après-midi avec nous. T'étais super.
1: Mais vous aussi, c'était un plaisir. Merci beaucoup.
0: Plaisir partagé.
2: Plaisir partagé.

0: fin, quand on aura tous nos invités sur la galerie. Maintenant, Greg Lerèche.
1: Oui.
0: On vient de dire au revoir à Sandor, mais cette émission continue dans la joie et la bonne humeur.
2: J'espère.
0: Car voici le jeu de la réplique.
1: Ah.
0: Et qui participe aujourd'hui?
1: Oui.
0: Là, je vais demander à Christelle Di Marzo et à Samuel Vuillermo de partir, de pas écouter, parce qu'ils auront la même chose à faire après. Du coup, ce sera de la triche, voilà. Donc, tous ces bras cassés qui arrivent en avant, je trouve ça génial.
1: Allez dehors.
0: Allez dehors. T'es prêt? Donc, tu comprends comment ça fonctionne?
2: Ouais, je me souviens.
0: T'es dans un film, et puis quand t'as fini de parler, tu fais un petit signe à Valeur pour qu'il puisse t'envoyer la suite, d'accord?
2: Ça marche.
0: Mais d'abord, jingle.
3: La réplique.
4: Vous voulez un whisky?
5: Coscat, nous!
4: Vous voulez pas un whisky d'abord?
3: La réplique. La réplique.
0: Alors.
2: Quelle est la sauce?
0: Vas-y, la première, cher Valeur.
6: Didier. Tu peux pas, quand tu vois quelqu'un, tu peux pas d'entrer comme ça, lui sentir le cul.
2: Bah ouais, mais d'un autre côté, je sais pas quoi faire d'autre.
6: C'est important, ça, c'est très important. On ne sent pas le cul quand on connaît pas.
2: Bah oui, je sais, mais moi j'ai l'impression qu'on peut réinventer notre manière de se dire bonjour, quoi.
6: Bah ouais, mais je suis connu, moi, dans le quartier. T'en fous, toi, hein, tu te routines.
2: Bah c'est pas que non, c'est pas je m'en fous, c'est juste... Je dis ton nom en faisant un petit bec sur les fesses de quelqu'un, quoi. C'est un hommage.
6: Bon, bien sûr, on la connaît, elle. Mais il faut connaître plus pour sentir le cul. Elle, c'est la boulangère. Elle vend le pain. Le pain.
2: Bah ouais, j'aime bien le pain. Donc, ou tac, petit bec sur le cul, quoi. Viens, mais penche-toi, je vais te faire un bec aussi à toi.
6: Bon, oublie. Oublie le pain. C'est pas important, ça. On ne sent pas le cul.
2: Bon, ok, je vais sentir quoi, la bite?
6: Oh. Ouais, la bouille, oui. Il m'a déjà dit bouille et puis...
0: Non, il a dit bite, il a pas dit bouille.
2: Ouais, mais il comprend, il entend pas bien.
0: Et ben
2: Patrick,
0: voilà.
2: Il a un problème d'oreille.
0: C'était super. On aurait pu l'appeler Patrick, celui-là, quoi, hein, plutôt que Didier.
2: Révolutionner les codes sociaux.
0: Valère, quand je disais qu'il était incroyablement con, c'est vrai?
2: Mais
0: dans le bon sens.
2: Ouais, c'est bien, c'est bien.
0: Bravo, tu t'en es bien sorti. On verra ce que feront les deux autres dans la dernière heure, hein, puisque la réplique, on réplique le jeu entre 18 et 19. À tout de suite.

Vraiment, j'adore cette chanson, Carry On Jungle. Voilà, c'est pour terminer cette première heure qui s'est passée comme papa dans maman. Voilà, à tout de suite.

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3: Volodymyr Zelensky propose une rencontre directe avec Vladimir Poutine dans une lettre qu'il a adressée au président russe. Le président ukrainien propose de mettre fin à la guerre et est prêt à un cessez-le-feu complet pour la durée des négociations. Le Kremlin a indiqué que le président Poutine n'avait pas encore vu la lettre, mais que Volodymyr Zelensky pouvait venir à tout moment à Moscou, ce que le président ukrainien écarte d'office dans sa lettre. Le chef du Hezbollah rejette, lui, l'accord de cessez-le-feu articulé entre Israël et le Liban, mercredi à Washington. L'organisation réclame un retrait total des forces israéliennes et menace le nord d'Israël de nouvelles attaques. Des frappes israéliennes ont dans le même temps fait 8 morts dans le sud et l'est du pays hier, selon le ministère libanais de la Santé. L'armée suisse dépêche 4000 militaires en renfort pour garantir la sécurité du G7. Ils seront déployés dans les cantons de Vaud, de Genève et du Valais. Un renfort afin que les polices cantonales puissent se concentrer sur leur mission, précise l'armée. Elle participera aussi d'ailleurs à des surveillances du Léman et des axes routiers. La coalition du NoG7 dénonce, elle, les conditions surréalistes dans l'autorisation partielle de manifester à Genève, reçue jeudi dernier. Parmi les mesures exigées, ne pas mettre les mégaphones trop forts ou bien laisser un espace de chaque côté du défilé. La coalition NoG7 devait rencontrer la conseillère d'État Caroline Cast hier soir afin de discuter d'éventuels ajustements. La consommation de cocaïne continue d'augmenter en Suisse. C'est ce que révèle une nouvelle analyse d'addiction suisse publiée hier. Ce sont surtout les hommes et les jeunes adultes âgés de 18 à 34 ans qui en consomment. On parle ici d'une population socialement intégrée, bien formée et active, précise Addiction Suisse. 60 000 personnes avaient consommé de la cocaïne dans le pays les 12 derniers mois, évoquait déjà une étude en 2022. C'est 1% de la population. En France, un agent de l'Office national des forêts inculpé après le gigantesque incendie qui avait ravagé l'été dernier le massif des Corbières, c'est dans le sud de la France. L'agent conteste son implication. Selon le journal Midi Libre, les enquêteurs cherchent à établir si une cigarette jetée par la fenêtre d'une voiture de patrouille pouvait être à l'origine de l'incendie. Il n'avait pu être éteint qu'au bout de 23 jours et avait parcouru 17 000 km. À titre d'exemple, c'est 4 fois la superficie de la ville de Lausanne. Brel Embolo va lui pouvoir rejoindre ses coéquipiers de l'équipe de Suisse de football aux États-Unis aujourd'hui. L'avant-centre a pu obtenir finalement un visa et a fait savoir hier l'association suisse de football. Embolo n'avait pas pu embarquer mardi avec le reste de l'équipe en raison d'une condamnation à une peine pécuniaire avec sursis pour des menaces lors d'une altercation. C'était à Bâle en 2018. La météo, c'est un temps qui s'améliore progressivement après une journée pluvieuse d'hier. Passage à un temps assez ensoleillé en plaine, en partie ensoleillé en montagne. Encore quelques averses à prévoir sur le Jura et les Préalpes. Toutefois, les températures en plaine aujourd'hui entre 10 et 20 degrés.
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10: Bonjour et bienvenue dans la deuxième heure des bras cassés, une heure qui change d'humeur, mais pas de cap, direction le Grand Nimp.

0: 3.
1: Attention, l'heure est grave. Dans quelques jours, la Coupe du Monde de football commencera et les Nuits Blanches aussi. Oui, parce que cette année, les matchs seront éparpillés entre les États-Unis, le Canada et le Mexique. Donc, pas du tout compatible avec notre fuseau horaire.
2: Il est une heure et tout va bien.
1: D'ailleurs, rien qu'aux États-Unis, on ne se réveille pas tous à la même heure. Il y a un décalage horaire de 5 heures entre l'Est et le Grand Ouest. Mais bon, ça ne les a jamais empêchés de regarder les 20 minutes de pub du Super Bowl tous ensemble. Mais la Coupe du Monde, ce n'est pas juste la coupe du nombril du monde. Ça concerne toute la planète. Et donc, la planète se mettra des réveils un petit peu n'importe quand et priera son horloge biologique d'aller bien se faire cuire le cul parce que le foot, c'est plus important que 8 heures de sommeil. Maintenant, en sachant ça, notez que vu d'ici en Suisse, la Nati jouera ses 3 premiers matchs à 21h. Donc tout va bien dans le meilleur des mondes. Mais en Suisse, il n'y a pas que des Suisses. Il y a aussi les bi ou trinationaux, ainsi que toutes les autres nationalités de la planète représentées dans nos 26 cantons. Donc, il y aura du foot à la télé de 18h à 22h, mais aussi de 6h du mat à minuit ou de minuit à 6h. Et ça veut dire qu'il y aura aussi des menaces de joie de 18h à 22h, mais aussi des menaces de joie de minuit à 6h du mat. Et c'est là que la police intervient. Oui, aujourd'hui, la police vaudoise a fait savoir qu'elle tolérerait les cortèges de voitures, mais seulement une heure après la fin des matchs. Mais, parce qu'il y a toujours un gros mais, à la tombée de la nuit, les supporters et les supportrices sont invités, je cite, à célébrer leur joie de manière discrète dans le respect du repos nocturne prévalant des 22 heures. Merci. Alors, comment célébrer sa joie de manière discrète? Autrement dit, comment célébrer sa joie de manière suisse? Alors, vous pouvez par exemple reprendre deux fois du dessert ou, soyons fous, remplacer la carafe d'eau par un soda pétillant. C'est la fête ou quoi? Vous pouvez aussi, par exemple, sourire très fort, c'est-à-dire un sourire qui laisse apparaître vos dents, donc le genre de sourire qu'on garde uniquement pour les grandes occasions, comme par exemple la naissance de votre petit-fils ou la non-adhésion de la Suisse à l'Union européenne en 1992. Vous pouvez aussi remettre la vaisselle du soir au lendemain. Alors oui, je sais, c'est un peu punk, mais on a des déglingos ou pas?
3: Oui.
1: Vous pouvez aussi célébrer votre joie de manière discrète, comme quand vous faites papa dans maman dans un Airbnb de location avec les enfants qui dorment sur le canapé.
4: C'est pas possible, ils vont pas faire ça toute la nuit, on voudrait bien dormir. Il y a des gens qui voudraient bien dormir.
1: Alors voilà, j'espère que ces quelques pistes vous aideront à communiquer votre joie de manière civile et courtoise. Mais bien sûr, si par le plus grand des quiproquos, la Suisse devait devenir championne du monde de foot après 22h, alors là, je vous recommanderais tout simplement de mordre votre coussin ou d'hurler dedans en attendant que cette crise de joie passe. Une crise de joie, c'est-à-dire environ 20 ans, si on en croit nos voisins français ou italiens. C'est beaucoup d'années dans le coussin. Mais n'oubliez surtout pas que l'important, ce n'est pas de gagner. L'important, c'est de participer calmement. Calmement. Sur ça, les bras du jour vont se présenter avec une source de joie, Greg Leresch.
5: J'ai une source de joie un peu suisse, mais c'est même trop suisse. Ce matin, je me suis réveillé avant mon réveil. Genre 4 minutes avant, j'ai vraiment fait. Mais alors, mon horloge biologique, on n'est pas... C'est horrible. Ça m'a généré de la joie.
1: Oui,
6: bien, on se réveille mieux d'ailleurs.
5: C'est ça qui s'est passé.
1: Ouais, moi ça m'arrive depuis 2 mois. Je me réveille systématiquement tous les jours à 7h avant. Ça m'était jamais arrivé de toute ma life.
6: Et tu fais caca à quelle heure?
1: Non, c'est vraiment parce que j'ai mal au dos. En fait, c'est la douleur qui me réveille. Et c'est super efficace. Ouais. Moi si on ne me met pas de réveil, je me réveille à midi. Mais avec le dos, non, c'est 7h. Il est vraiment très spike.
5: C'est pas du tout une source de joie.
1: Non. C'est une source de réveil. Allez, la source de joie de Christelle Di Marzo.
3: En ce moment, c'est Koh Lanta. C'est mon mondial à moi.
1: C'est vrai. J'ai pas regardé non plus.
5: Il y a du rebondissement.
3: Il y a beaucoup de rebondissements.
1: Il reste beaucoup de saisons.
3: Beaucoup d'épisodes, tu vas dire?
1: Ouais, deux
3: épisodes, il en restait deux.
1: Ah, oui.
3: C'est l'orientation la semaine prochaine.
1: Ok, d'accord. Et Samuel Vulliermo?
6: Il y en a plusieurs, il y en a une quand même, vu ton sujet qui me revient. une source de joie un peu étrange, mais moi je trouve que c'est tellement absurde le monde dans lequel on vit, c'est que l'Iran participe quand même à la Coupe du Monde et sera aux États-Unis. L'équipe d'Iran.
1: C'est fou. Ce monde marche rigolo, sur la tête.
6: Je sais pas, voilà.
1: Ce monde ne fait pas la vaisselle le soir même. Hein.
5: Non.
1: Clairement
5: pas. On repasse
1: pas
5: les rideaux.
1: Voilà, et bah, du coup, bah, on peut reparler de Marjane Satrapi.
6: Ouais, oui, c'est triste ça.
1: Qu'on salue bien bas. Voilà. Bon, Valère Veilla est toujours en position d'attaque.
0: Et d'après toi, je fais quoi là ce soir?
1: Une émission, les bras cassés jusqu'à 19h à peu près, où il y a moyen de prolonger des... Non, il me dit non.
0: Je vais faire comme d'habitude, je vais me débrouiller tout seul.
1: Mais non, regarde, pour l'instant, on est 5 dans ce studio. Ça va pas durer. Profitez de la présence de Greg. Parce que Greg, à 19h, non, ouais. 18h, nous quitte.
5: Ouais, parce que j'ai un truc.
6: Ouais. J'ai un barbecue sous la pluie.
5: Non, je vais opérer mon chien à Bienne.
6: Ah ouais.
5: C'est des self-opérations qu'on fait, c'est un nouveau okay. truc.
6: Ouais, le soir.
5: Ouais, du coup, je lui fais la vésicule biliaire.
1: Bon, bah, remarque, c'est mieux qu'une castration.
5: Bah, ouais.
1: Vu d'un chien.
5: Bah, en fait, je commence par là pour faire une castration
1: oui,
5: un peu.
6: Et c'est un rapport avec Bienne en allemand. Biliaire, bah, non?
5: Non, pas du okay. tout. Mais c'est à Bienne parce que d'habitude, ouais, j'ai mon chien qui accouche à Bienne. Donc,
1: Valère me demande quand c'est qu'on écoute de la musique maintenant.

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1: Missy Elliott. Missy, va-t'en maintenant, c'est fini. Maintenant, c'est les plaisirs partagés.
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1: Ah, les plaisirs partagés. C'est un bon moment. Pour moi, surtout.
3: Ouais.
1: Moi, je suis au spectacle. Si, je suis au spectacle. Les trois bras ce soir présents vont me raconter des trucs, vont me faire rire. C'est un très bon moment pour moi. Puis en même temps, c'est le pire moment aussi de l'émission parce que je dois faire deux déçus.
5: Ouais, et choisir, c'est renoncer.
1: Voilà, exactement. Alors, vous le savez, je ne vous choisis pas parce que je vous aime pas. Je c'est le jeu. Qui a inventé ce jeu con ? C'est moi, désolée. Mais voilà, donc, pour l'amour de la musique, vous avez écrit une petite bafouille pour me convaincre que votre amour de la musique est plus gros que celui de votre voisin ou de votre voisine. Hein, c'est ça ? Et on y va, on commence par Greg.
5: Ah Valérie, c'est gentiment, j'ai écrit gentiment n'importe comment, c'est gentiment l'été qui arrive. Il y a du soleil, des apéros, on change de fringues, on commence à bronzer, et après avoir tapé des coups de soleil dignes d'un Hollandais sous canicule, eh ben on a un petit halage tout joli, on met des chaussures ouvertes, on se couche tard. Et alors parmi les activités classiques de l'été, il y en a une qui est presque un passage obligé et qui regroupe un peu tout ce qui fait que l'été c'est l'été, c'est les mariages.
1: Ah oui.
5: L'été, c'est la saison des mariages. Tous les couples qui se lancent dans cette organisation chronophage, soit d'une bouffe canadienne sur un jour pour les moins ambitieux, ou d'un festival de l'amour sur 4 jours dans un castelet en Provence avec animation musicale et 780 invités pour les plus riches, tout le monde se marie en été. Alors moi, pas déjà, j'ai de la peine à prendre un train à l'heure, alors je vais me calmer sur les organisations et je vous parle pas de mon rapport à l'institution du mariage qui est finalement qu'un contrat d'alliance pour multiplier les patrimoines et asseoir une domination sexiste, mais le reste du monde, le reste du monde, lui, il adore organiser des mariages et donc on se groupe WhatsApp et on se flash mob et on se major de table et on se dress code avec une touche dorée, sauf que moi, soit mes amis sont pas assez hétéronormés, soit c'est pas mes amis, parce que je suis invité à aucun mariage, niet, pas un. Le dernier auquel je suis allé, c'était en 2011.
1: Ah waouh.
5: Ouais, non. Je commence à presque me prendre mal. Et je vous vois sur Facebook là poster des photos en costard et en robe de cocktail dans une maison de maître mal chauffée. Je vous vois, ok. Et le pire.

0: pire, le pire, c'est que j'ai des gens autour de moi qui y vont, mais un week-end sur deux. Je connais même très bien quelqu'un qui a développé le talent de s'y faire inviter. C'est pas invité au départ, mais elle se fait inviter sous l'argument de « Non, je suis super dans les mariages, je mets l'ambiance. » Ah ouais, mais moi aussi. Moi aussi je danse, je fais des blagues, je discute avec des inconnus, je mets une cravate quand faut mettre une cravate, je sais ce que ça veut dire casual chic ou bohème décontracté. Je me mets pas des caisses de mineurs dépressifs et je mange pas tant que ça finalement. Je suis un bon atout pour un mariage. J'ai aussi le droit de célébrer l'amour exclusif entre deux personnes qui ont 50% de chances de se séparer dans les 7 premières années et de se déchirer dans un divorce à l'amiable, mais avec des avocats. Alors, ceci est un appel solennel à n'importe qui se marie, vu que mes amis sont visiblement pas capables de se jurer fidélité. Invitez-moi, ou en tout cas, écrivez-moi pour m'inviter. J'ai pas mal de trucs cet été, mais peut-être que... Ouais, bon, mais pas en juin, parce que, mais en juillet, non, plutôt vraiment fin juillet. Idéalement, la semaine, fin... Bon, pas les jeudis, en août, le 7, je fais rien le matin, et le 13 non plus, c'est mon anniversaire. Ou alors, la deuxième partie de septembre, j'ai rien du tout. Ouais, mais c'est vraiment le matin. J'amène ici pour prouver ma bonne foi la chanson banger des ouvertures de bal et pour dire que je connais les codes. Bah, invitez-moi. Écris-moi au bras cassé, Charles.
1: Les bras cassés à de couleur.
0: Et si tu me choisis, je te prends en plus un.
1: Point CH.
0: Wow.
1: Ok. Christelle Di Marzo, c'est ton tour. J'aime bien, j'adore son petit.
2: De temps à autre, dans la vie, il y a des petits hasards qui nous mettent en joie. Et je ne parle pas de ce top de bœuf que j'ai retrouvé au fond de mon sac. Non, je veux plutôt parler de cette découverte fascinante et surprenante que j'ai faite il y a quelques jours et que je tiens à partager avec vous en espérant que personne ne se moque de moi. Figurez-vous...
1: Promis juré.
2: Ah, merci.
0: Moi pas.
2: C'est sûr. Figurez-vous qu'on peut faire de la musique avec des vitamines.
3: Mais non.
2: Et je ne parle pas de vitamines entre guillemets et de pop psychédélique. Non, on peut faire de la musique avec de la vitamine C. J'ai secoué une gélule l'autre jour pour voir s'il y avait quelque chose dedans et vérifier qu'on ne me vende pas du vide. Non, parce que j'ai le vertige. Et là, au miracle, tout un univers sonore s'est ouvert devant moi.
1: Oh, elle est en train vraiment de...
2: Ça fait comme des maracas.
1: Attends,
2: vas-y. Et du coup, bah...
1: Attends, enlève un petit peu la musique.
2: Et du coup, bah, ça m'a donné envie de chanter. Parce qu'il m'en faut pas beaucoup. Attention, c'est parti. Les bras cassés, c'est vachement chouette. Y'a des copains, on rigole, on pète. Et y'a même des jeux et beaucoup de devinettes. Merci de m'avoir offert ce beau moment de gloire et de solitude.
1: Oh, merci d'avoir été si brève, surtout.
2: Oui.
0: C'est mini maracas. Hey.
2: Et je précise que le morceau que j'ai choisi n'est pas Girl from Ipanema, mais le mood reste le même.
1: Oui, mini. Tu sais comment elle s'appelle dans mon téléphone, Christelle Di Marzo? Vous savez?
3: Non.
1: Petit slip.
3: Non.
2: Petit slip. Vraiment. C'est pour ça que j'ai des petites maracas.
1: Des fois, je vais lui écrire et je dis ah, mais pourquoi? Mais comment? Ah oui, petit slip. Petit slip.
2: C'est un joli surnom.
1: Oui. Samuel Vulliarmo.
4: Valérie, je voulais ici remercier la chaîne de télévision locale Carac 2, qui m'a fait lundi une des meilleures blagues qu'on pouvait me faire en programmant un film de la réalisatrice Toni Marshall, mettant en scène Sophie Marceau, bien branchée cul, qui voit les fesses des hommes dans ses pensées, et Patrick Bruel, qui interprète Lambert, un accro au sexe repenti.
5: Oh mon Dieu. Pour les nouveaux, Lambert est avec nous depuis plus de 2 ans, et il est abstinent depuis 10 mois.
6: 3 semaines et 2 jours.
5: Il a fait une petite rechute il y a 1 an, mais rien de grave. Quand on sait que Lambert avait une vie sexuelle de l'ordre de 3 à 4 rapports par jour.
6: 5.
2: Oh là là.
6: 5, 6. Il y a encore des moments difficiles, mais mon nouveau boulot m'aide beaucoup.
5: Lambert s'occupe des autres maintenant, c'est bien.
6: Je suis à fond. Travaillez plus pour baiser moins. C'est pas difficile.
4: Un film de 2014, quelques années avant le Me Too Weinstein, un film qui porte en son titre le ton du consentement. Tu veux ou tu veux pas. Et dans cette période troublée pour Bruel, l'artiste multi-accusé, cela donne des répliques qui sonnent particulièrement bien.
7: Pourquoi tu te sens mal?
6: Parce que les femmes me rendent dingue. Parce que si le but c'est pas le cul, je sais pas quoi faire.
4: Le pauvre ne sait même plus ce qu'il dit quand il rencontre une femme.
6: Je peux vous baiser? Enfin, je peux vous aider?
2: Pardon?
6: Est-ce que je peux vous aider? Est-ce que je peux vous aider? Pour votre chaussure.
2: Ah bah oui, si ça demandait comme ça.
4: Voilà, à part ça, le film est pas hallucinant. Valérie, tu vas me dire, mais qu'est-ce que vient faire Patrick dans ce plaisir partagé? Disons que c'est un vrai plaisir de vous faire partager ce film tout d'abord. Et sinon, dis-moi, tu veux ou tu veux pas me faire gagner les plaisirs partagés aujourd'hui, Valérie?
1: C'est moi ou il joue pas terriblement bien?
4: Non, il est à mon avis, il est mal là-dedans.
1: Alors, d'avoir déniché Patrick Bruel en gros pervers sexuel, ça mérite de gagner.
4: Écoute, c'est Carac qui mérite de gagner. Ils ont programmé ce morceau. Moi, je trouve que c'est assez fun comme idée.
1: Puis en même temps, j'ai déjà fait gagner Julie Conti sur une chanson pour Patrick Bruel cette semaine. Aïe. Dans les plaisirs partagés.
3: Ouais, tu peux pas, je pense que c'est...
1: Mais ce sera... pas, je peux pas deux fois
4: mettre... Mais c'est pas Patrick Bruel.
1: Ouais.
4: Bah, c'est sûr que non.
1: Et puis...
3: Une invitation.
1: Puis une invitation à un mariage.
3: Bienvenue.
1: Bah, c'est vrai, Christelle, tu me comprends. Quand est-ce qu'on met ces jolies robes? À part dans les mariages.
7: Ouais, en boum.
1: En plus, il nous a promis une chanson d'ouverture de bal.
3: Ouais.
1: Donc, c'est un truc.
3: C'est un truc un peu romantique.
7: Peut-être DJ Bobo, hein. Je ne sais pas quel mariage.
3: Une ouverture de bal, pas une ouverture de bal.
1: Moi, je propose que ce soit. Oui, alors, je vais choisir Greg.
4: Ouais.
1: Mais j'aimerais que Christelle Di Marzo joue des maracas avec ses vitamines C par-dessus.
7: D'accord.
1: Et que
4: je dise rien.
1: Et que Samuel me harcèle pendant, quoi. Voilà. Allez, c'est quoi?
3: C'est Georgia on my mind, bien sûr.
1: Oh, ah oui. Ah.
3: Avec des petits photos forts.
1: C'est vrai.
3: Une meringue, un costard, il fait chaud.
1: Et juste sa façon de dire Georgia.
3: Voilà. On emballe. Bienvenue.
1: Oh, mais je fais bien, on dirait des cigales.
3: George.
1: On dirait des cigares.
3: Oui, un petit
1: on est vraiment en été
4: Provence.
1: Dans un mât provençal, dans un mariage.
3: Invitez-moi.
1: S'il vous plaît. Libre à caissette, couleur 3.ch. Mais c'est pas vrai, il mange comme 4.

0: Georgia. Alors pour l'instant, Greg, pas de mail dans les bras cassés. Mais moi, je te propose de remplacer le papa.
1: Le papa. Tu sais,
0: bah parce que c'est tellement une chanson pour amener la mariée sur la piste de danse.
2: Ah ouais, c'est possible.
0: Et parfois, il n'y a plus de papa. Donc,
2: Je commence à avoir l'âge un peu, c'est gérable. C'est gérable.
3: Et le papa reçoit la dot.
2: Ouais,
3: moi je fais.
0: Ah bah voilà.
2: Invite-moi quoi.
0: Samuel alors, pour aller avec notre Patrick Bruel.
3: Alors moi j'ai choisi un morceau récent parce que je travaille un peu, voilà. Non, j'ai...
2: Pas assez visiblement.
3: Un morceau de surfeur, et en duo avec quand même un de nos groupes stars suisses.
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3: C'est Jack Johnson, le surfeur chanteur, qui a sorti un film et ça fait partie de la BO et c'est avec Hermanos Gutiérrez, nos grisons qui sont connus mondialement maintenant.
0: Jack Johnson, ça fait tellement longtemps que j'avais pas entendu ça.
3: Mais c'est cool, c'est cool.
0: Je crois que j'ai encore un vieux CD.
3: C'est un film sur lui. C'est un film sur lui.
2: Sur Jack Johnson.
3: Et cette chanson s'appelle Drink the Water, donc c'est boire la tasse.
0: Ok. Et Christelle Di Marzo, c'est Mini et Maracas.
5: Et ben moi j'avais justement les frères Gutiérrez, Hermanos Gutiérrez, avec un titre de leur 5e album.
3: Mais non.
5: Oui.
3: C'est dingue.
5: El bueno y el malo. Donc c'est duo à moitié suisse, moitié équatorien.
0: Oui, oui. Mais vous vivez ensemble, c'est ça, non?
3: Pas encore, mais ça se rapproche.
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0: Bon bah merci à tous les trois, vous avez tous amené une bonne chanson. Mais il peut y avoir qu'un gagnant par soir, et ce soir c'était Greg.
2: Merci, bonne chance de partir.
5: Ouais, bravo, hein.
0: J'ai cru qu'il allait se lever et faire une référence.
2: Salut.
0: Mais non, on va rester simple.

0: Future Islands Find Love. Et si tu le trouves, ben ramène-en nous un petit bout. Voilà. Pour l'heure, c'est le blabla.
1: C'est le blabla.
0: Eh ouais, le blabla, c'est le petit frère du chichifre. Je vous lis des commentaires d'internautes que j'ai trouvés ici et là. Beaucoup dans le 20 minutes aujourd'hui. Vous devinez à quelle actu ils sont liés. Ok,
2: okay.
0: Et vous avez le droit à 3 commentaires.
3: C'est si des indices, comme 3 commentaires comme indices.
0: Oui, ouais. Oui. Et puis si vous ne trouvez pas, vous... Bon, hier j'en ai mis 8, je crois, parce que il y avait vraiment un festival de commentaires d'un paysan qui a recouvert de fumier la voiture d'un préposé aux impôts. Donc voilà. Aujourd'hui, il n'y en a que 3. Allez, je commence avec mon premier. Saleté de touriste. Donc, quelqu'un de très énervé. Ouais. Saleté de touriste.
4: Saleté de touriste.
5: Et ça se passe en Suisse.
0: Non, ça ne se passe pas en Suisse, ça se passe en Grèce. Saleté de touriste.
3: C'est des gens qui ont fait quelque chose à un monument, qu'on dégradé. Alors, un monument.
0: Ils ont pas dégradé un, ils ont rien dégradé. C'est pas un monument, mais c'est quelque chose qui ne se fait pas.
3: Ils ont fait des photos.
0: Non, c'est pas des photos. Vous voulez un autre
5: un autre
0: commentaire?
5: Oui.
0: Quel manque total de respect pour les habitants et les touristes.
5: Ah, en plus,
3: un manque de respect pour les habitants et les touristes.
5: Les touristes se sont fait mal à eux-mêmes.
3: Il y en a un qui a chié par terre.
0: Non.
5: Ils ont repeint les maisons blanches grecques.
0: Non, c'est pas...
3: Un manque de respect.
0: Non, il n'y a rien de définitif dans ce qui a été fait. Il n'y a pas de dégâts matériels, il n'y a pas de graffiti.
3: Est-ce que c'est un truc raciste?
0: C'est pas raciste du tout.
5: Et ça a rapport avec l'alimentation?
0: Rien à voir avec l'alimentation. Vous voulez le dernier?
5: Ouais.
0: Franchement, c'est rien à côté des déjections canines.
5: Ils sont pas gênés, ils l'ont fait en pleine rue. C'est ça.
0: Alors non.
3: C'est quelqu'un qui a jeté quelque chose, qui a vidé une poubelle.
0: Qui a jeté quelque chose.
3: Une poubelle, un mégot.
0: Non.
3: Un enfant.
0: Non.
2: Des emballages de...
0: Non.
3: D'enfants,
5: des piles. Il a jeté des piles.
2: Au feu.
0: Quelqu'un a jeté quelque chose.
3: Un gros truc, ouais. Un gros truc.
0: Il a éparpillé ça sur tout un parcours.
3: Des papiers de bonbons.
5: Il a fait le petit poussé avec des poubelles.
0: C'était pas des poubelles.
2: C'est vide.
0: Il a jeté quelqu'un qu'il aimait très fort.
3: Il a jeté
2: un cadavre.
0: Alors.
5: Un animal.
0: Alors dans une autre forme.
3: Il a jeté quelqu'un qu'il aimait très fort.
5: Ah, les cendres de quelqu'un.
0: Voilà. Bon. Ces gens réagissaient à une vidéo qui est devenue très vite virale, celle d'une touriste anglaise qui se balade dans les petites ruelles de Santorin. Vous voyez à quoi ça ressemble, c'est vraiment tout petit, en Grèce, tout en dispersant les cendres de son conjoint, le tout accompagné d'une vingtaine d'amis qui chantent du Bob Marley.
5: Ah, wow.
0: Voilà. Alors non, il n'est pas interdit de disperser des cendres sur l'île de Santorin, mais dans des lieux précis et non pas dans des ruelles habitées par des autochtones. En même temps, c'est quand même très difficile de trahir les dernières volontés d'un mort. Puis en même temps, c'est aussi très chiant de balayer les cendres d'un touriste anglais devant sa porte. Donc je laisse votre cœur juger cette affaire.
5: J'aimerais me faire marcher dessus par les touristes quand je serais mort. Mais ça me fait penser à la dernière scène de Big Lebowski.
0: Oui.
5: Ouais. Quand il lui en met plein le visage.
0: Mais c'est un grand classique. Moi, je l'ai fait une fois. J'ai mettre des cendres au bord de la mer. Et puis, pensant au Big Lebowski, tu dis, bon, alors là, en fait, ça vient de tous les sens. Tu finis toujours par être en train de pleurer, t'es poussiéré. Allez, blabla numéro 2. C'est normal, les Américains ne connaissent que les sodas. Ça, c'est mon premier commentaire. C'est normal, les Américains ne connaissent que les sodas.
3: Les sodas. Est-ce que c'est un commentaire jeu de mots?
0: Non.
3: Tu sais, des fois, ils font des petits commentaires jeu de mots.
0: Non.
5: Alors,
3: Donc
5: c'est un problème de surpoids, ouais?
0: Non, c'est pas un problème de surpoids.
3: Est-ce que c'est un rapport avec de l'eau?
0: Oui, c'est un rapport avec de l'eau.
3: Un mélange de un truc qui se fait pas du tout, genre mélanger son pinard avec la flotte ou...
0: Non, c'est pas ça.
5: Vous connaissez que les sodas?
0: Vous en voulez un deuxième?
3: Oui.
0: La seule raison, c'est la pompe à fric.
3: L'eau est payante, il y a un truc avec de l'eau payante.
0: Oui, exactement.
3: Il y a un truc avec de l'eau payante, les États-Unis.
2: L'eau du robinet sera payante dans les restaurants?
0: Alors, c'est pas l'eau du robinet dans les restaurants, mais c'est dans quelques jours, le 11 juin.
5: aux États-Unis.
3: L'eau sera payante
0: aux États-Unis, au Canada, et voilà.
3: L'eau sera payante.
0: C'est pas tout à fait ça, mais c'est.
3: Il n'y a pas d'eau.
0: Vous voulez le troisième ?
3: Oui. Oui.
0: J'ai remarqué qu'on peut aussi lancer des chaussures sur les joueurs. Vont-ils aussi les interdire ? Les chaussures. Donc il y a un truc qui va être interdit.
3: Les bouteilles d'eau. On n'a pas le droit de prendre
0: voilà.
3: Sa propre bouteille d'eau.
0: Wow. Ces gens réagissaient à l'interdiction des gourdes ou des simples bouteilles en plastique, là, comme j'ai sur, à côté de moi, en PET, réutilisables dans les stades durant la Coupe du Monde. Oui, la FIFA a décidé d'interdire les bouteilles ou les gourdes dans l'ensemble des stades du tournoi pour des raisons de sécurité. Jusque-là, les bouteilles et les gourdes étaient autorisées avec même des fontaines à eau pour les remplir. Mais c'est fini. Les gens seront obligés d'acheter de l'eau sur place. Et évidemment, cette décision ne plaît pas à tout le monde puisqu'ils risquent de faire très, très, très chaud durant cette Coupe du Monde qui démarre le 11 juin, hein, donc au Mexique, États-Unis et.
3: C'est la pompe à fric, quoi.
5: les petites poches là, genre gourde molle, discrétos.
0: Alors il y avait des commentaires dans ce sens-là, ouais. Quoi. Une poche molle, on n'a pas le droit.
5: Une poche molle.
0: Une poche molle. Non. Mais bon, j'imagine.
3: Vous trouvez un autre nom peut-être, ouais. Si jamais vous commercialisez.
5: Une couille.
0: Ok, la poche molle. Si tu l'écris un peu, tu vois.
3: Une outre.
5: Oui. Ça s'appelle une outre. Une outre.
0: Une outre.
5: Une outre.
0: En outre, c'est une outre. Voilà, donc bon, après ça va parce que j'imagine qu'il y aura de la bière.
3: Ouais, bah, ouais, j'espère. Bah,
5: dans une outre, ouais. Une bière dans une outre, c'est cool.
3: Bah ouais, c'est.
0: Voilà, c'est la fin de ce blabla.

0: Rosani. Voilà, j'avais envie de le dire comme ça parce que le titre s'appelle El Mi Vida, donc voilà, j'imagine que c'est un Rosani, mais en même temps il y a des circonflexes, des H.
1: Oui, puis on parle pas espagnol.
0: Non, no habla, no blablo espagnolo, quoi. No blablo espagnolo,
2: moi c'est je fais ça.
0: Tu blablo l'espagnolo, Di Marzo?
2: Un poquito, quoi.
0: Un poquito.
3: Un poquito de Neuchâtelot.
0: Bon, si tu veux nous faire ta chronique au français, ça va aussi.
2: Ok.
0: Merci.
2: Cool. Le papier, Christelle Di Marzo. Vous avez peur que l'IA vous pique votre job? Vous craignez d'être remplacé par une intelligence artificielle qui coûtera moins cher que vous, qui prendra moins de place que vous, qui n'apportera pas son cactus et la photo de ses gosses au bureau, qui n'ira pas fumer durant 10 minutes toutes les heures? Non mais franchement, ces fumeurs, ils abusent. J'en ai même vu qui fumaient deux clopes à la suite. Je veux pas cafeter, mais c'était joli. Hein. Bref! Sachez que les souris de laboratoire, elles sont exactement comme vous. Elles ont les boules, et pas seulement celles qui testent le traitement contre le cancer des testicules. On leur a annoncé cette semaine au colloque Meat and Cheese que des chercheurs du laboratoire fédéral d'essais des matériaux et de recherche avaient développé une souris virtuelle. Je vous laisse imaginer le choc dans les rangs. What the fuck ? Ont crié celles qui testent la version vulgaire de Duolingo. On va être replaced par des fucking machines. Celles qui ont Alzheimer se sont évanouies. Celles qui sont sous antidépresseurs ont vomi. Celles qui sont sous en fait ont rapidement tout nettoyé. Bon, faut les comprendre, hein. Ça fait des générations que les souris de laboratoire travaillent et vivent en laboratoire. Elles ne connaissent rien d'autre que l'ambiance aseptisée des salles blanches et des cages de métal. D'ailleurs, elles ne connaissent pas le métal, ni la pop, ni le popcorn, ni les cornettes, ni Netflix, ni la lettre X. Donc ouais, petit temps de panique chez nos cobayes en début de semaine. Et puis hier, vers 15h10, Gérard, le vieux mâle qui n'a plus que deux pattes et qui pue de la gueule, a pris la parole. Il a dit en gros, au final c'est peut-être une bonne chose cette IA, peut-être qu'un peu de liberté nous ferait le plus grand bien, non? Je vous laisse imaginer le choc dans les rangs. Are you fucking crazy? Toujours la team vulgos de Duolingo. Mais contre toute attente, après quelques secondes de silence et de réflexion... Toutes les souris se sont levées pour acclamer Gérard. Fucking freedom, yeah, motherfucker! On n'avait plus applaudi Gérard comme ça depuis la fois où il testait un antipuce et qui dansait le twist sur la table du labo. Il avait encore ses quatre pattes en ce temps-là. Oh. À part ça, Gérard a mille fois raison. La liberté, ça peut être sympa. Et c'est pas Nelson Mandela qui le contredira. Il est plus là. Les souris de laboratoire pourront enfin choisir leur partenaire. Ils ne seront plus imposés par les humains. Et surtout, Cindy ne sera plus obligée de se taper des gangbangs tous les mois avec des mâles sous traitement hormonal. Trop ouf de soulagement. Et puis, les souris auront du temps à foison pour rattraper leur retard en série télé. Are you fucking kidding me? Il y a 11 seasons de The Walking Dead? Elles pourront aussi s'enfiler tous les dessins animés Pixar, découvrir Ratatouille, apprendre à cuisiner après avoir vu Ratatouille, apprendre la poterie après avoir vu Ghost, aller à New York après avoir vu Stuart Little et éviter le Japon après avoir vu Godzilla. It's fucking scary! Alors évidemment, je sais ce que vous allez me dire. Comment est-ce que ces souris de laboratoire au chômage pourront se payer tous ces sinoches et tous ces cours? Eh bien, en devenant coach de vie. Parce que quand t'as passé 4 ans... Ouais, bah ouais, faut pas rire, ouais.
0: Faut pas rire,
1: c'est sérieux, hein.
0: Parce que quand t'as passé 4 ans à appuyer sur un bouton pour obtenir une graine, t'as des choses à transmettre.
2: Quand t'as personnellement contribué à 2 shampoings anti-pelliculaires, t'as la confiance absolue. Et quand tu parles aussi bien l'anglais, t'as toutes les chances d'attirer le chaland. No, not the fucking slow cat!

0: Le tigre, c'était le tigre après les souris. Et voici le jeu des trois erreurs.
1: Ouais.
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3: Messieurs, bienvenue au Fight Club. Première règle du Fight Club est, il est interdit de parler d'une douche.
4: N'écoutez pas cet homme, c'est un imposteur.
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0: Hier, c'était facile dans le jeu des trois erreurs parce qu'il y avait Robin Chasset qui parlait dans cette scène de film. Donc Valère, il est sympa, il vous en donne une super évidente, puis les deux autres, il faut un peu les chercher. Voilà, on a décidé ça hier soir. Ou pas, on verra, on sait pas. Aujourd'hui donc vous allez écouter une scène de film dans laquelle c'est toujours glissées trois erreurs. Déjà trouver le film, aujourd'hui c'est peut-être moins évident que d'habitude. On y va, on écoute.
5: Quand nous sommes arrivés, la première balle de cette guerre n'avait pas encore été tirée. Jusqu'à ce qu'Esteban se dresse et pousse son dernier cri. Et là, les paroles de sagesse de ma mère me sont revenues. Le pauvre, il n'a jamais eu la chance de faire sauter le moindre pont. Mais moi, du coup, ça m'a permis d'en profiter deux fois plus. Après ça, pendant des années, j'ai rien fait d'autre que manger, dormir et faire péter les trucs. Oh, c'était... Ah, et c'était le bon temps. Et même les plus grandes passions finissent par s'éteindre. Un jour, j'ai perdu le goût des explosions. Alors, je me suis dit qu'il était temps que j'arrête et que je trouve une autre façon d'occuper mes journées. Quand on a sillonné l'Espagne à pied sur des centaines de kilomètres, on saisit la première occasion de se faire déposer en voiture.
0: J'aime bien le découvrir en même temps que vous.
6: Alors,
0: pour l'instant, ne dites rien. Vous jouez contre les auditeurs et les auditrices. Vous avez le film, juste pour savoir. Vous n'avez pas le film?
7: Non. Moi, je dirais Land and Freedom.
0: Ah, aucun de vous trois a le film. Non. Ah, donc les bras cassés, peut-être, vont perdre ce soir contre les auditeurs ou les auditrices. On verra. C'est pas ça. Non, c'est pas ça. Les bras cassés à quoi3.ch. Vous avez 5 minutes pour m'envoyer tout ce que vous avez détecté et on relèvera le mystère juste après cette chanson de Camille Yambé. Rien à fêter. Vous avez quelque chose à fêter, vous?
7: Non, rien du tout.
0: Bon, voilà. Parfait.
2: Les bras cassés.

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0: Duster ist Zweifel.
1: Ja,
0: ja,
1: pas de doute auf Deutsch.
0: Pas de doute. Greg, on dit au revoir maintenant?
2: Oui, moi je vais y aller, j'ai cette opération, tout ça.
0: Bah oui, ouais. Oui, bah je comprends quoi. J'espère que ça va bien se passer, cette opération. Donc tu vas retirer la vésicule de ton chien. Exactement. À main nue.
2: Non, c'est pas à main nue, c'est que des petits ciseaux et des trucs comme ça. C'est, voilà. Franchement, c'est plus une activité vraiment qu'une opération.
0: Une activité, lui.
3: Et tu vas le raser avant.
2: Hein?
3: Tu le rases avant.
2: Ah, c'est une bonne idée, j'avais pas pensé.
0: Oh mon Dieu. Voilà, donc Greg Lerèche, on te retrouve la semaine prochaine.
2: Oui, dans la joie et l'amour.
0: Oui, et puis nous, on se retrouve dans 3 minutes dans la joie et l'amour aussi.
1: Oh oui,
0: 3 minutes, le temps d'écouter le monde et sa complainte.

0: deux heures. Laurent Blanchard.
1: Les États-Unis vont revoir leur présence en Bosnie. Déclaration il y a quelques minutes du département d'État américain. Elle intervient alors qu'Européens et Américains ont échoué cette semaine à nommer un nouveau haut responsable au Conseil de mise en œuvre de la paix. Volodymyr Zelensky propose, lui, une rencontre directe avec Vladimir Poutine dans une lettre qu'il a adressée au président russe. L'Ukraine propose de mettre fin à cette guerre via un contact direct entre vous et nous et est prête à un cessez-le-feu complet pour la durée des négociations, a-t-il écrit. Le Kremlin a indiqué que le président Poutine n'avait pas encore vu la lettre, mais que Volodymyr Zelensky pouvait venir à tout moment à Moscou y rencontrer son homologue russe, ce que le président ukrainien écarte d'office dans sa missive. Le chef du Hezbollah rejette l'accord de cessez-le-feu articulé entre Israël et le Liban mercredi à Washington. L'organisation réclame un retrait total des forces israéliennes et menace le nord d'Israël de nouvelles attaques. Des frappes israéliennes ont dans le même temps fait 8 morts et 8 blessés dans le sud et l'est du pays, selon le ministère libanais de la Santé. Le canton de Vaud renouvelle son soutien à la presse régionale. Le Conseil d'État a présenté hier un nouveau plan, un nouveau projet recalibré à 4,4 millions de francs sur 5 ans. Économie oblige, c'était 6,2 millions dans le premier plan en 2021. Pourtant, selon le gouvernement vaudois, la situation des médias s'est encore durcie ces 5 dernières années. Ce plan doit encore être débattu au Grand Conseil. Plus d'un millier de fonctionnaires ont encore battu le pavé malgré la pluie à Genève hier soir. Le cartel syndical qui avait appelé à 3 jours de grève conteste les coupes annoncées. La mobilisation se poursuivra dans la foulée des prochaines annonces du Conseil d'État sur des mesures d'économie. Elles sont attendues d'ici l'été. Après la Chaux-de-Fonds, l'an prochain, Arau a été désignée hier capitale culturelle de la Suisse pour 2030. Thun, Bellinzona et Lugano associés à Mendrisio et Locarno étaient également en lice. L'un des critères de la candidature était de savoir comment les villes comptaient intégrer dans leur événement la population étrangère qui, selon les termes utilisés, fait tourner le pays. Un petit coup de froid pour l'équipe de France de football. Avant la Coupe du Monde, les Bleus, cités parmi les favoris, ont été battus 2-1 par la Côte d'Ivoire hier soir en match amical. Et puis comme dans le film d'Hitchcock, des oiseaux s'en prennent à des passants près de Bâle. Plusieurs personnes ont été prises pour cible par des corbeaux ou des corneilles la semaine dernière à Alschwil. C'est dans le canton de Bâle-Campagne donc. Les oiseaux attaquent en piqué, bilan des griffures ou encore des petites coupures à la tête. Une attaque inédite dans cette intensité, a estimé le délégué à l'environnement cité par le journal BZ Basel. Selon les spécialistes, il s'agit sans doute d'oiseaux adultes qui cherchent à défendre leur progéniture au moment où leurs premiers essais de vol ont lieu à la fin du printemps. Retour au printemps justement avec un temps assez ensoleillé en plaine ce vendredi après une journée pluvieuse d'hier. Encore quelques averses toutefois sur le Jura et les Préalpes. Il fera entre 10 et 20 degrés en plaine.
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5: De retour en studio avec les braves qui restent jusqu'à 19h, ouais. Les bras cassés, alias Christelle Di Marzo.
6: Oui, vous savez ce que dit un ado qui débarque dans une station thermale?
5: Non.
6: Wesh les bains.
7: Ouais. J'ai un post-it comme ça dans ma cuisine.
6: C'est pas vrai.
7: Ouais, marqué wesh les bains. Je pense qu'on habite ensemble. C'est pas possible. Il y a un doute quand même. Il y a un doute.
5: Il y a un doute.
7: Ça fait deux fois quand même.
5: Elle est très drôle.
7: Ouais.
6: Merci.
5: Et Samuel Williams.
7: Alors je l'ai fait gender checker cette blague avant.
6: Par moi. Alors je sais pas si.
7: Attention. C'est quoi Katy Perry dans 5 à 10 ans?
5: Je sais pas.
7: C'est Katy Perry ménopause.
5: Oh.
7: Bah c'est la 41 ans, on se rend pas compte comme ça, tu vois.
5: Ouais, je dirais 10 ans, 10-12 ans. Ouais, elle a encore des belles années.